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2: Allô? Allô? Allô? Oui, je vous entends. Oui, allô, SOS enfant giflé, j'écoute. Oui, vous avez connaissance d'une situation? Oui, monsieur, vous avez giflé un enfant de 10 ans. Oui, la personne enfantine à l'époque des faits était-elle mineure ou majeure? Mineure? Ah ben, vous devez m'appeler du nord de la France, je suppose. Oh là là. Alors, monsieur, ça s'est passé quand? Ce matin? Oh ben, c'est tout frais, alors. Alors, monsieur, vous êtes le battu ou le battant? Oui, l'enfant est en propriété annexe ou en propriété personnelle? Ah, alors, monsieur, ce n'est pas de notre ressort. Non, c'est le service contentieux. Voilà, bonne journée, monsieur. Allô, SOS enfant giflé, j'écoute. Oui? Oui, mon petit, oui, on vient d'avoir ton papa, hein? Oui, on va t'envoyer un dentiste. Attends, tu ne quittes pas, mon petit? Oui, j'ai une urgence. Allô, SOS alcoolique, j'écoute. Oui, monsieur, à cette heure-ci, vous avez un Franprix qui est ouvert, hein? Voilà, bonne écoute. Allô, SOS, service contentieux, j'écoute. Oui, monsieur, oui, je vous reconnais, vous êtes le battant. Ça va, vous? Alors, monsieur, il ne faut pas faire ça. Non, il ne faut pas faire ça. Il ne faut pas frapper un enfant. Non, l'enfant est une personne qui ne peut pas répondre à une agression, forcément étant petit. Voilà, bonne journée, monsieur. Allô, SOS Coca-Cola, j'écoute. Oui, monsieur, il faut décapsuler la canette pour boire, hein. Voilà, bonne journée. Allô, SOS Info, j'écoute. Non, madame, pas de nouvelles. Bonne nouvelle. Allô, SOS Rien à dire, j'écoute. Non, monsieur, toujours rien. Voilà, bonne journée. Allô, SOS Enfant Giflé, j'écoute. Oui, oui, mon petit. Oui, qu'est-ce qui t'arrive? Comment? Tu t'es pris un piano? Ça doit faire mal. Oui, comment tu t'appelles? Comment? Oh, dis donc, je te reconnais. C'est toi, c'est Nicole. Faut pas me faire des blagues comme ça, hein. Tu sais que t'en mériterais une, toi aussi. Oh là là. Oh bah écoute, ça n'arrête pas d'appeler. Je sais pas ce qu'ils ont ce soir. Oui, bah y a que SOS Bouton de Manchette qui n'a pas appelé. Oui, t'as raison, on n'est pas en période de fête. Oui, attends, ne quitte pas, j'ai une urgence. Allô, SOS Robinet d'eau froide, j'écoute. Oui, madame, c'est le robinet de droite. Voilà, bonne douche. Allô, SOS Nicole. Nicole, oui, je sais plus où j'en suis. Oui, attends, ne quitte pas, j'ai une urgence. Allô, SOS Grand Brûlé, j'écoute. Oui, madame. Mais madame, je vous avais dit le robinet de droite. Voilà, tant pis. Allô, SOS Enfant Giflé, j'écoute. Oui, ah, mon petit, ben alors, on te cherchait partout. Petit, petit, petit. Oui, comment ça, t'aimes pas le dentiste? Ah, ben oui, mais fallait pas provoquer ton papa, hein. Ben oui, mais tu le sais qu'il est violent, hein. Bon, écoute, c'est pas grave, on va t'envoyer une petite tarte au chocolat. Tu aimes les tartes? Allô, allô. Bon, allô, SOS Spectacle, j'écoute. Oui, monsieur, vous êtes où actuellement? Vous êtes sur scène, oui. Les personnes présentes sont en hilarité ou ne le sont pas? On vous jette des objets contendants? Ça a l'air de bien se passer. Écoutez, à ce moment-là, vous allez faire une chose. Vous allez demander à votre régisseur, à votre père, si vous le voulez, d'appuyer sur un bouton, ce qui va actionner un noir. Ainsi, vous pourrez vous enfuir. Voilà. Bonne soirée, monsieur Semoun.
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Et en ce dimanche matin, je vous propose une nouveauté. C'est le dernier single de Frank Michael. Le single extrait de son tout nouvel album, sorti le 6 novembre dernier. L'album s'appelle Mes Premiers Amours 1975-1985. Et voici le single Je me suis imaginé.

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4: Eh bien, nous vous parlons depuis la petite chapelle de Saint-Laurent-en-Vexois, où doit avoir lieu la remise des communions apostoliques sous le haut commandement de sa sainteté Monseigneur Raymond de Valmore. Comme vous pouvez le constater aux écrans, le public s'est pressé nombreux, provoquant des bouchons de 7 km sur la nationale A4 qui relie le petit autoroute à la communauté paroissiale. J'aimerais que les caméras de Gilbert Sigaud vous montrent l'hôtel. Merci Gilbert. L'hôtel d'une grande sobriété mais très joliment décoré, tout le méritant revenant d'ailleurs à Monseigneur Raymond de Valmore. Il y a là le grand chœur apostolique au grand complet, dirigé par Mademoiselle Veuve Raymond Duclos, ex-sociétaire de la Sainte-Croix nationale, fidèle aux grands chants et chœurs de la cathédrale de Chartres. Près de l'orgue, vous apercevez les enfants de chœur en grande tenue de vêpres et au premier rang, personnalités les plus représentatives du canton. Eh bien, les regards convergent maintenant vers l'entrée. Nous ne devrions pas tarder à voir arriver les différentes processions que nous attendons. Comme vous pouvez le constater aux écrans, la grande avenue du Général Monceau est encore vide, alors que l'on s'agite là-bas du côté de l'avenue Marignan, où en effet, c'est la procession du chanoine Léon-Angèle que nous voyons arriver là-bas, mais c'est encore très loin. Tandis que sur la droite de votre écran maintenant, apparaît la procession de Sœur Marie Berthier, qui représente le canton de Grandville-sur-Yvette avec en tête sa chorale qui entonne déjà joie chrétienne. Tandis que maintenant, également sur l'avenue Monceau, apparaît Monseigneur Le Bérolin. Nous sommes. Nous ne pouvons malheureusement pas apprécier les distances, mais pendant que le chanoine Léon-Angèle est d'une légère avance, il semble avoir l'avantage des deux concurrents sont au coude à coude. Aucun ne semble en mesure d'enlever la décision lorsque nous abandonnons le virage. Mais Sœur Marie Berthier vient du diable Vauvert vers l'extérieur. Tandis que semble-t-il, la Bérolin se met à la faute. Première Sœur Marie Berthier, il y aura photo pour les partager aux autres concurrents. Ne vous donnez pas dès qu'il sera en possession. Vous connaissez que j'avoue ces studios.
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0: comprenons votre douleur. C'est une triste disparition. Mais dans votre malheur, n'oubliez pas de régler vos droits de succession.
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5: Salut tout le monde, très heureux de vous retrouver pour vous présenter le 40e et dernier classement du Top Tonic de la saison 2025-2026. L'été est là et les grandes vacances arrivent à grands pas. Le Top Tonic, c'est le classement de 20 hits pour lesquels vous avez pu voter cette semaine. Et on va découvrir ce tout nouveau classement tout de suite car il n'y a pas de sortie.
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5: Et à la dernière place de ce classement, comme la semaine dernière, pas de changement pour le duo Madonna et Peggy Lou avec I Feel So Free. Pour

entré pourtant la semaine dernière dans le top tonique, le titre de David Guetta, DNA, interprété par Andrea Bocelli, EJ et Megan Thee Stallion, pour une deuxième semaine de présence au

0: bougez pas, voici les trois prochains hits de ce classement. Numéro 16, on va écouter Teddy Swims avec Mr. Know-It-All qui perd également donc 5 places. Même punition pour Owen James qui se trouve 15e cette semaine avec When I Stand. Et puis enfin, on retrouvera Bibi Rexha qui ne bouge pas avec New Religion.
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deuxième semaine de présence dans le Top Tonic. 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Top Tonic numéro 3.

0: un autre DJ, Joss Favas avec Like a Prayer. Il est 10e et lui, malheureusement, il perd 3 places.
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2: Numéro 11.

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0: déjà 10 semaines qu'elle est présente dans le classement du Top Tonic à l'instant. Olivia Rodrigo avec Drop Dead.
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0: The Second Voice qui a été numéro 1 dans le

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2: Dernière ligne droite pour cette dernière révélation du classement du Top Tonic de la saison, puisque nous sommes entrés dans le top 5. Voici les 5 premiers de cette semaine. Et sur

0: de gagner. Ils sont entrés la semaine dernière et ils sont déjà à 400€.
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0: Ariana Grande qui conserve sa place sur la troisième marche du podium du Top Tonic. Hate That I Love You.
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0: Les Chemical

0: Il est temps de conclure cette dernière révélation avec la première place du Top Tonic. Mais avant de vous laisser, je voulais vous dire à quel point ce fut un bonheur de vous présenter le Top Tonic durant ces 18 dernières années. J'ai décidé de mettre un terme à cette émission que vous ne retrouverez donc pas à la rentrée de septembre. Je vous remercie de m'avoir suivi, d'avoir participé au classement en votant chaque semaine. Un grand merci à mon ami Daniel de Stellar Media, présent depuis le début et qui m'a énormément aidé pour mettre en œuvre le Top Tonic. Une aide aussi bien technique que humaine. Il réalise chaque année un travail colossal pour vous distribuer ce programme et tant d'autres. Je remercie également votre radio et tout son staff pour m'avoir diffusé et supporté durant toutes ces années. Prenez soin de vous, on se retrouvera peut-être pour d'autres aventures. Voici donc cette ultime première place du Top Tonic, occupée par DJ Ugel, Imael Angel et Ultra Naté. Et ça sera le dernier titre, Moving to the Sun. Bye bye.
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2: Ma mère portait donc un stérilet lors de ma conception, ce qui fait que je suis né avec un appareil dentaire. Et mon enfance a été assez difficile puisque je suis né dans le Nord. Le Nord, c'est dur, hein. C'est dégueu. Dégueu en deux mots. Le Nord, c'est comme Paris 18e, quoi. Voilà. Pas l'arrondissement, le siècle. Oh, puis le froid. Dans le Nord, on a que des pizzas deux saisons. C'est là-haut qu'a été tourné l'âge de glace au mois de mai. Bon, après, tous nos vieux ont survécu à la canicule. Hein. Ben, normal, hein. Rares sont ceux qui atteignent la cinquantaine hein, dans le Nord. Bon, c'est pour ça qu'on fait nos enfants à 15 ans. Avec des membres de notre famille, c'est plus pratique, évidemment. Quoi ? Ça donne des arbres généalogiques hyper originaux. Papi, Tata, Dylan, Brandon, Evan. Ah, ça, c'est la faute à notre moyen de contraception principal. On a un moyen de contraception dans le Nord, l'accent. Ah bah, c'est sûr, quand on dit « Eh, dis donc, je me ferais bien tatu !» Ça donne pas envie, hein. On est quand même la seule région de France à être sous-titrée aux journaux télévisés. Le Nord, c'est aussi le pays des petites voitures sans permis. Ah, boire ou conduire, on s'est adapté. On les a même décorées, nos voitures sans permis. Ouais. On met une petite flamme sur la portière, un aileron à l'arrière, un autocollant « Merci Jackie et Michel » à l'avant. Customiser une voiture sans permis, c'est comme maquiller une moche. Aussi, elle reste moche, mais elle a une tête plus rigolote. Le Nord, c'est aussi une situation économique de rêve. Tenez-vous bien, on représente 95% de la télé-réalité. Confessions intimes, c'est nous. Les ch'tis à Mykonos, c'est nous. Bon, il y a la moitié de ma famille qui est passée dans Confessions intimes, justement. L'autre moitié d'en fait entrer l'accusé. Il n'y a que mon père qui n'est pas passé à Confessions intimes ni de fait entrer l'accusé. Lui, il est passé en direct, à 13h, journal télévisé, le taux d'alcoolémie le plus élevé en France. C'est lui, il était que 13h. Et il était là. Alors, ben, revenez ce soir, ben, toujours encore augmente. Oui, mon père prenait l'accent belge pour ne pas payer d'impôts. Ma mère, elle, était au chômage. Hein. De toute façon, il faut savoir qu'il y a trois corps de métier dans le Nord. Hein, la mine, le chômage et l'alcoolisme. Maman cumulait deux emplois. Et elle s'occupait du coron dans lequel nous vivions, puisqu'on vivait dans un coron. Hein. Un coron, c'est une grotte qui aurait la taille d'un chiotte. Vous voyez, voilà. Avec les murs en torchis. D'ailleurs, si vous demandez à l'origine du nom torchis, demandez-vous à quoi servaient les murs. Ouais, je cherchais. Voilà, on n'était pas très nombreux dans ce coron. Hein. Mes parents ont eu trois enfants, un chef-d'œuvre et deux brouillons. Et mon frère et ma sœur s'engueulaient énormément à l'époque. D'ailleurs, ils s'engueulent toujours, ils vont certainement divorcer. Moi, j'étais au-dessus de tout ça. Ouais. Moi, vous savez, dans le Nord, je me sentais pas trop à ma place. J'étais comme un musulman à la fête de la saucisse. Qu'est-ce que je fous là? Donc, j'ai décidé de descendre à Paris. Et pour ça, j'ai pris un Blablacar. Alors, j'aurais pu prendre le train. J'aurais pu prendre le train, mais avec les prix des billets, j'ai l'impression de me prendre un wagon dans le cul. Disons qu'à l'époque, j'étais pas encore assez ouvert. Maintenant, ça fait 3 mois que je joue dans le Marais, je fais 2 allers-retours par jour. Bon. Avant, accrochez-vous à vos culottes, je vais enlever ma veste. Je préfère prévenir. Je sais, asseyez-vous, asseyez-vous.
3: Oh mon Dieu, cet avant-bras. Oh, c'est pas vrai, il en a deux. Ah, oh, c'est pas Jamel Debbouze qui nous l'aurait faite, celle-là.
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4: Il y a un problème. Ah, bonjour monsieur Gentil, il y a un problème. Pardon? Vous voulez retirer de l'argent, mais c'est pas un problème ça, monsieur Gentil. Votre banquier est là pour tout vous expliquer. Alors qu'est-ce que vous avez? Eh bien, il y a votre placement, hein? Si je vous ai expliqué, c'est un placement à taux répertorié sur la base des indices compensés qui est le plus adapté aux fluctuations indexatoires fixées à 0,38% de l'once sur les cours d'ouverture obligataire. C'est simple. Ah non, on peut pas retirer tout de suite, non? Non, mais sinon, il y a votre PIP. Si, votre PIP, plan d'intérêt sur perte. Calculé sur une durée minima de 25 ans avec 6 caves obligatoires sur les indices réactivés, non avantage de pénalité de frais en garantie, bien entendu. Ah non, on peut pas retirer tout de suite, non? Vous voulez tout retirer tout de suite? C'est possible en effet, mais c'est dommage, hein? Ben oui, vous allez perdre des intérêts calculés au jour le jour sur les évaluations momentanées des moratoires d'actionnariat obligatoires et entubatoires, ce qui fait qu'il vous reste seulement... Ah non, pardon, vous nous devez 216 492 francs, monsieur Gentil. Oui, ça c'est pour tout de suite, oui, monsieur Gentil.
5: Bonjour, monsieur Gentil. Vous allez bien, monsieur Gentil? Ça va, oui. Alors, vous l'avez vu, votre banquier, là? Parce que nous, pour les travaux de l'appartement, on a bien avancé, hein? Pardon, monsieur Gentil, qu'est-ce que vous comprenez pas dans le devis? Les portes-fenêtres de la cuisine? Qu'est-ce qu'il y a? Moi, j'ai fait au mieux, monsieur Gentil, hein? Moi, j'ai mis deux vantaux avec calèche basse pleine, plus un volet roulant monobloc en PVC, double paroi alvéolaire et un isolant feuilleté de 2 mm, hein? J'ai mis de l'ancien, bien sûr, pas du nouveau, parce que le nouveau, c'est bon. Pardon, la mezzanine? Qu'est-ce qu'il y a, la mezzanine? Moi, j'ai fait au mieux, hein, comme vous m'avez. Bah écoutez, moi j'ai mis une chape de ragréage en béton armé, deux IPN plafonné BA13, hein. J'ai mis de l'ancien, bien sûr, pas du nouveau, monsieur Gentil, faites-moi confiance, hein. La briquette? Oh bah j'ai mis la briquette sur tous les murs comme vous m'aviez dit, monsieur Gentil, y a pas de problème, hein. Ah oui, excusez-moi, renforcé avec de la bricouflette. Non, ça c'est mon initiative, disons que ça c'est de l'isolation phonique supradiale en équerre d'alu profilé 4 plus 1, monsieur Gentil, hein. C'est ce qu'il y a de mieux dans l'ancien, parce que le nouveau c'est pour... Ben, monsieur Gentil, pour le tout, là, vous me devez 4 millions, hein? Pardon? Ancien? Non, non, là, c'est nouveau, pour
6: que... Oui, asseyez-vous, monsieur Gentil. Oui, je suis au courant, c'est votre architecte qui nous fait un procès. J'ai lu ça, c'est dans la poche, asseyez-vous. Je vais vous lire ça rapidement, monsieur Gentil. Alors, vu les préjudices subis en vertu des terres des ayants droit, eu égard à la vente laquelle préalablement l'acte complémentaire comme objet des présentes a exposé ce qui suit les pièces ci-dessus énoncées et la tension de l'article 9 bis. Oui, jusque-là, tout est clair. Vous comprenez pas, c'est dans la poche, monsieur Gentil. Je poursuis d'acquitter à compter du jour d'entrée en jouissance des parts des charges applicables dont étant avoir été l'usufruit des biens séparés selon conjoint tarifé du 26 de 92. Ça me paraît évident. Vous comprenez pas, c'est dans la poche, monsieur Gentil. Vous en faites pas. Et enfin, en vertu des prorata temporis, justificatif des habeas corpus de la causa sine qua non, suit proratione voluntas fluctuat nec mergitur. Oui, ça, c'est dans ma poche. C'est dans la poche, je voulais dire, monsieur. Vous comprenez pas, c'est pas grave. Et enfin, pour finir, droit honoraire de 24 250 francs pour conciliation de rémunération d'avocat qui... Ah, là, c'est important que vous compreniez. Toi, devoir, moi, 24 250 francs. Il y a quelque chose qui va pas, monsieur Martin?
4: C'est normal, monsieur Gentil, hein. Les avocats, c'est tous les mêmes, hein. On comprend rien de ce qu'ils disent, puis moi, je crois bien que ça les arrange, hein. Enfin bon, tout va bien, moi, de mon côté, hein. Tout va bien, pas de problème, j'ai fait la vidange, hein. Ouais, ouais. Mais dites, il est pourvu, là, que le joint de carbus s'est oxydé sous la pression du piston de soupape de la courroie d'entraînement des bougies puis des vis patinées, là. Hein? Oh, ben, il a fallu changer tout ça, hein. Ah, oh, ben, obligé, hein, vu que la pompe du cylindre d'embrayage risquait de buter contre la courroie du circuit de refroidissement de la route secours et des essuie-glaces. Bon, enfin bon, ça va pas chercher midi à 14h. Ça va lui faire quoi? Ça va lui faire 70 balles plus pour 50 balles de bricole. Allez, je lui fais le tout à 100 balles. Hein. Allez, 100 balles. Plus la main d'œuvre, 7492 francs. Je sens qu'il n'y avait pas
7: bon. Comment? L'aspirateur? Non, j'ai pas passé l'aspirateur. Non, j'ai pas pris parce que je me suis dit que je me suis dit que je me suis dit que je suis dit que je suis dit que je suis l'aspirateur. Mais j'y pense. La poussière, les fenêtres, non, j'ai pas fait. Non, j'ai pas pu parce que je me dis que je suis mal appelé les enfants, je suis pas les collègues, les jeunes, les football. Mais que je me la forme tac-tac, je suis mal appelé, je ne pas gueule, je suis mal appelé. Mais je pense à la poussière. Au revoir, monsieur Gentil. Ah, par contre, monsieur Gentil, Paris, je me que les étrennes. Paris, que monsieur. Vous pourrez penser à mes étrennes. Monsieur,
5: Bon, rien de grave, monsieur Gentil, rien de grave. J'en prie, asseyez-vous, monsieur Gentil. Non, rien de grave, ne vous inquiétez pas, ne vous inquiétez pas, monsieur Gentil, rien de grave, hein. Vous nous faites juste une petite biélonéfrite, hein. Pardon?
7: Non, écoutez, c'est juste un dysfonctionnement sinusal des artères aortiques qui provoque une légère hémosensibilisation valvulaire des canaux sphénoïdes. Hein. Mais vous n'avez aucun mot de tête. Si. Ah. Je vais quand même vous prescrire du enolphénaxoline. Hein. Au cas où nous aurions affaire à un syndrome ovulien du phytoplasme orifère des mamelles ossatiques du cortex labial. Mais j'en suis pas convaincu. Hein. Voilà, M. Gentil, ouvrez la bouche. Non, rien de grave. Hein. Voilà, M. Gentil. Faites-moi confiance, monsieur Gentil, vous nous enterrerez tous.
4: Et si nous sommes tous réunis autour de toi ce soir, André Gentil, entouré de tes amis, ta femme, tes proches, ton avocat, ton banquier, ton architecte, ton concierge, oui. C'est pour te dire la simple et claire parole de Dieu, cette parole qui faisait dire à Saint Benoît de l'Apostolat que toute la jubilation du magnifique annonciateur de nos tentations est à l'immaculée miséricorde, ce que l'allégresse du Saint-Sépulcre est au jugement de nos béatitudes. Plus clairement pour tout le monde, si habeas corpus, tu quoque mi fili fluctuat nec mergitur amen. Tel que l'aurait souhaité monsieur Gentil, bien entendu, je vais procéder à une quête pour la paroisse. Des sous, s'il vous plaît. Des sous pour la paroisse.
5: Bonjour, madame Gentil. On a appris pour votre mari. Condoléances. Vous venez pour la pension veuvage. Oui, je comprends bien, d'accord, mais vous avez rempli les feuillets A2, A3 nécessaires à l'obtention des diverses prestations auxquelles vous avez droit, calculées sur le taux du ticket modérateur. Vous l'avez fait, ça? Comment ça, c'est ma collègue? Quand il y a un problème, là, je vais me demander. Hein. Marie-Thérèse! Marie-Thérèse!
0: Ouais, qu'est-ce qui se passe, ma chère? Qu'est-ce qui se passe, ma chère?
5: C'est madame Gentil.
0: Ah, bonjour, madame Gentil. On a appris pour votre mari. Condoléances.
5: Condoléances.
0: Qu'est-ce qui se passe, ma chère?
5: C'est pour la pension veuvage de madame Gentil.
0: Oui.
5: Et tout toujours nécessaire de remplir les feuillets A2,
0: A3. Non, non, c'est beaucoup plus, hein. Et ce qui fait juste,
5: oui,
0: de remplir les feuillets B2, B4 de l'allocation forfaitaire du régime d'attribution maritale du régime de compensation.
5: Mais qu'est-ce que ça arrive complémentaire?
0: Mais où tu vas là?
5: Mais qu'est-ce que tu racontes là? C'est les sous le régime marital. Comment veux-tu qu'elle récupère la mutuelle avec la
0: compensation? Je ne raconte que des balivernes. Mais oui.
5: Mais comment tu parles?
0: Marie-Thérèse. Oui, viens là, Marie-Thérèse.
5: Oui, j'arrive. C'est quoi le problème? J'arrive. C'est quoi?
0: Viens là, ma chère. Viens là, ma chère.
5: J'arrive. C'est quoi? Ah, bonjour, madame Gentil. On a appris pour votre mari. Condoléances.
0: Condoléances.
5: Condoléances.
0: Ma chère, quand tu es sous régime, oui, du ticket modérateur de la pension, je le fais. Oui. C'est nécessaire, ma chère.
5: Mais aujourd'hui, c'est beaucoup plus simple.
0: Ah
5: il suffit simplement,
0: oui,
5: qu'elle reverse,
0: oui,
5: le forfait,
0: oui,
5: des indemnités auxiliaires à la caisse primaire du conjoint de naissance de la mairie de monsieur Jean-Louis.
0: Mais qu'est-ce que tu rencontres là? Mais c'était pas l'idée tout ça. Mais avec ça, ma chère, elle touche au bout de 2 ans.
5: Comment ça, au bout de 2 ans?
0: Mais oui, mais c'est beaucoup plus long.
5: Non,
0: à moins que madame Gentil, vous ayez un accident dans les 2 jours et là vous touchez.
5: Ah là oui.
0: Vous
5: ah,
0: revenez invalide à 100%, vous êtes remboursé immédiatement.
5: Tout de suite.
0: Mais là, on ne peut pas faire grand chose parce qu'on ferme à 16h30.
5: Ah, oui, oui.
0: Comment c'est des 16h?
5: Oui.
0: Non, mais on ferme à 16h30.
5: Bon.
0: On
5: ne
0: peut pas faire autrement. Oh,
5: vous allez demander.
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2: Il y a des différences entre les hommes et les femmes. Voilà, c'est un lieu commun dont je vais parler. Seulement, il y a des différences qu'on dit qu'il y a pas. Par exemple, on dit que les femmes cuisinent et que les hommes ne cuisinent pas. C'est pas vrai. Nous, les mecs, on cuisine qu'une fois. Quand il y a un barbecue. Quand il y a un barbecue, il y a toujours un mec derrière. Pourquoi? Parce que nous, les mecs, on adore cuisiner. Non, ne t'approche pas, il y a du feu, ma chérie. Les saucisses bougent encore, je gère. Le régime également. Les filles font tout un régime, matin, midi et soir. Je suppose que dans la salle, 80% des filles font un régime à l'heure actuelle. Oui. Et les 20% qui restent devraient y penser. Non, mais ma copine à moi, en plein régime, plein régime. Ce matin, ça fait « Regarde, Mathieu, j'ai perdu 2 kilos !» Ils te retournent pas, ils sont juste derrière toi. Fais attention. Je t'aime. Bah, tous les... Non, mais sans déconner. Mais là, elle fait du sport pour maigrir, ma copine. Elle fait de la natation. Elle nage.
3: Nager, c'est fun.
2: Nous, les mecs, quand on nage, c'est juste pour pas couler, en général. Hein. Sans déconner, si la natation, c'était bon pour la ligne, tu peux m'expliquer pourquoi les baleines, elles sont si grosses, bordel? Elle fait du footing aussi. Vous voyez, la marche rapide. C'est même pas du footing, c'est... elle est comme ça. Tu sais? Comme t'as l'air con quand tu fais ça, bordel. Je crois que le mec a inventé ça, c'est un mec qui a mis un laxatif, il a pas eu le temps de rentrer chez lui. C'est comme ça. Je me chie dessus, bordel. Elle boit de l'eau en bouteille. C'est ça, elle boit plus du robinet.
3: Elle boit ça, c'est de l'eau de source. C'est de l'eau des rivières, des montagnes.
2: Non, non. Moi, en montagne, je pisse dans les rivières. On ne porte pas ça, bordel. Et puis tous les matins, il faut lui rassurer sur votre physique. C'est vrai, il faut lui dire t'es belle. T'es belle. Mais il faut savoir un truc, les filles. C'est que dans la nuit, vous vous détériorez. Vous êtes comme nous, une tête comme ça, une haleine de cow-boy, pareil que nous. Hein? Tu sais, on se réveille, on fait « Oh putain, qu'est-ce que c'est, bordel ?» Et tous les matins, on a une glace en pied à la maison, et tous les matins, elle se regarde, elle fait « Regarde !» Moi, je suis dans le lit sous les draps, faut pas bouger, faut rester comme ça. « Je suis grosse !» Je sais pas, je t'aime, je veux pas mourir, c'est très bien comme ça. Mais...
3: « Regarde, j'ai de la cellulite !»
2: Je sais pas qu'est-ce que c'est, arrête, je veux mourir, arrête, s'il te plaît. Regarde, j'ai des cernes. Et d'un coup, elle fait « Mais tu peux pas dire une qualité que j'ai ?» Je sais pas, t'as une bonne vue. Non, non, c'est pour déconner. C'est pour déconner, c'est une blague, c'est l'humour du matin. Et là, elle part en pleurant. Parce que les filles adorent pleurer. C'est inscrit dans votre programme génétique de pleurer. Mais une fille ne pleura que si tu peux l'entendre. Sinon, ça sert à rien, on culpabilise pas.
3: Il m'entend, c'est con.
2: Alors, bien sûr, les filles, nous les mecs, on pleure jamais, sans déconner. La dernière fois que j'ai pleuré, moi, c'est quand j'ai bu du coca trop vite, pour te dire le truc. Une fille, ça pleure pour tout et n'importe quoi. T'as déjà vu une fille en train de vomir? Je le fais, c'est comme ça, la cuvette, elle
3: prend... Je suis bourrée.
2: Alors que nous, les mecs, en gerbe, c'est la classe. Nous, je pense à vous, les mecs, on vomit comme les chats, nous. On est comme ça. Ah, une boule et on fait pas chier. Alors, je me suis dit... La grosse différence également. Quand on conduit, on n'est pas du tout pareil. Ma copine à moi, elle conduit pas, elle vise. Tu remarques un truc? Quand t'es sur l'autoroute et que c'est ta copine qui conduit et que toi t'es à la place du mort, tu remarqueras, quand ta copine, elle passe la cinquième, elle est fière. Toi t'es à côté, tu fais c'est super, bravo. Allez, enlève le frein à main. Bien sûr, mais attends, mais nous on a des défauts aussi. Nous on demande jamais où on va. On sait toujours. Ma copine veut ça.
3: Vas-y, demande, demande.
2: Non, non, je demande pas. On était des millions de spermatozoïdes. Y'en a qu'un qui a trouvé l'œuf. Oh, tu me respectes, bordel. La rupture également. Je sais pas si au niveau de la rupture, on n'est pas du tout pareil. Les filles ont une tactique, quand tu les laisses tomber, elles chevrotent. Tu leur dis c'est fini, elles font... Elles ont un air que nous on n'a pas qui passe ici, et dès qu'il y a un truc qui va pas dans leur vie... Toi tu vois, tu me dis qu'est-ce que c'est que cette merde? Ça marche pour tout, pour le shopping aussi, je vois ce sac. Tu sais, non mais c'est vrai, quand vous nous quittez, vous êtes horribles. Vous dites, je t'aime plus. Oh non, s'il te plaît, oh, je t'aime plus, je mangerai des endives, s'il te plaît, reste. Alors que nous, quand on vous laisse tomber, on le fait avec classe, avec honneur, avec dignité. On vous le dit, par texto. Pour
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2: Voilà James Bond,
0: game over.
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4: Donc bref, je reviens à mes gars des Vosges, ils ont été analysés. Tu vois, tout ce qu'il y avait un peu comme fantaisie, truc à voir dans les montagnes de France, ils se sont dit qu'est-ce qu'on pourrait appliquer chez nous, ils ont rien trouvé. Donc ils se sont dit, mais c'est pas possible, qu'est-ce qu'on pourrait bien faire pour qu'on parle de nous, les Vosges? Et ils ont trouvé. Ah oui, attendez, pardon, excusez-moi. Non, j'ai bien fait de m'arrêter parce que là, c'est le moment du spectacle un peu fouillouillou, hein, d'accord? Là, pendant une minute quinze, ça va gratter un peu le bas des mollets, d'accord? Hein? Voilà, ça, je sais pas comment vous le dire, mais ça va décoller du papier peint, ça va saigner les oreilles, on va dégonder du portage, je sais pas comment vous le dire, mais voilà, ça va. Hein? Alors, si jamais vous êtes un peu... Tu sais, ça peut arriver, des fois, il y a des publics un peu... Voilà, hein, je vous le dis... Vous tenez bien la manche du voisin, de la voisine, hein, c'est... C'est comme ils faisaient dans Scooby-Doo, qu'on regardait quand on était petit, tu sais, ils traversaient la forêt en carré pour éviter les fantômes, la nuit, ils avaient peur, tu sais, ils étaient là comme ça. Ok, c'est un bon groupe, voilà, je vous le dis, là, ça va... Voilà, ok. Tout le monde s'en branle, mais... Moi, je sais ce qui suit, pas vous, hein. Tout le monde s'en fout, tu n'as aucune autorité. C'est pas... Ça dure pas longtemps, hein, 1 minute 30, 1 minute 40, pas très long, voilà. Et si vraiment vous sentez pas bien, vous me le dites et j'arrête tout, je suis un professionnel, je sais vous jauger. Les gars des Vosges, ils se sont dit... Qu'est-ce qu'on pourrait bien faire? On parle de nous. C'est vrai ça. Qu'est-ce qu'on pourrait bien faire pour qu'on parle de nous? J'aurais été bien dans un film sur la collaboration. Il y a des bruits au grenier, non? Et ils ont trouvé. Les gars des Vosges, ils se sont dit, pour qu'on parle de nous, est-ce qu'il n'y aurait pas une famille dans la vallée qui prendrait son gamin, qui l'étoufferait, qui le foutrait dans la rivière? Ah oui, j'ai passé 3 minutes à vous dire que ça allait envoyer du bois, il n'y en a pas un qui m'a cru, alors maintenant... Je suis au milieu, là. Il y en a encore pour 30 secondes. Allez. Il y en a même un qui a dit... Mais... T'as raison, faudrait même qu'on corse le concept. Faudrait qu'on trouve une sous-partie de la famille qui sait exactement qui a fait le coup, mais même 35 ans après, veut toujours pas dire qui c'est. C'est pas moi qui étais dans la voiture avec Bernard. C'est pas moi que t'es dans la voiture. Mais ta soeur... Tais-toi! Mais ta soeur... Ta soeur, elle t'a pas mis une baffe le soir du drame? Non, elle m'a pas mis de baffe, ma soeur! Mais... Et c'est vrai que ce coup de com', quoi, qui finalement a fait naître une saga, ce plus bel la vie vosgien, si vous voulez, qui passionne les Français depuis 35 ans, fait en sorte qu'il n'y a pas un Français qui ne sait pas où sont les Vosges. Là, vous baladez avec un micro ce soir, ah bah oui, les Vosges, je vois très bien. La région avec les moustaches des hommes qui commencent là, qui finissent là, les pulls zébrés, les Renault 5 et les carabines, bah je vois très bien. Ils ont tué le gamin du cousin parce que le cousin s'était acheté un canapé en cuir, c'est pas banal, hein.
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0: Bonjour à tous, nous fêtons Antoine aujourd'hui. Alors, quel signe du zodiaque sera le plus chanceux ?
1: Bélier, vous avez confiance en l'avenir et vous ne manquez pas d'assurance.
0: Taureau, la réussite de vos projets ne dépendra plus que de votre persévérance.
1: Gémeaux, en cette journée, vous n'aurez sans doute pas d'efforts particuliers à déployer pour séduire.
0: Cancer, vous serez détendu bien dans votre peau. Ce bel équilibre aura d'heureuses répercussions sur votre vie de couple.
1: Vous êtes Lion, alors quelques rares natifs pourront avoir des difficultés de communication avec leur conjoint ou partenaire. Et si vous êtes célibataire, eh bien, vous serez d'humeur au flirt.
0: Vierge, une grande prudence devra être la règle vis-à-vis de vos nouvelles relations. N'accordez pas trop vite votre confiance.
1: Les balances, l'ambiance astrale de la journée sera propice à une bonne solution des problèmes financiers qui vous tracassent.
0: Scorpion, attention, votre chemin sera semé d'embûches, des risques, encore des risques dans le domaine financier.
1: Les Sagittaires, vous allez devoir retrousser vos manches pour saisir les opportunités heureuses.
0: Capricorne, à vous la vedette, vous serez le point de mire, vous vous retrouverez au centre de tout ce qui bouge.
1: Verseau, une extrême prudence devra être de rigueur dans les propos que vous allez échanger aujourd'hui.
0: Enfin, Poisson, prenez le temps de vous détendre, de reprendre votre souffle. On se retrouve demain pour un nouvel horoscope, nous fêterons Ferme.
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1: En vérité, le chemin importe peu. La volonté d'arriver suffit à tout. Albert Camus.
0: C'était l'idée positive du jour.
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2: Je suis contente. Je suis contente, on a bien travaillé, on a bien dégrossi avec le médecin. Simplement, il y a quelques petites choses qui ne sont pas très claires dans ma tête. Alors, on va les voir ensemble. Hein, je les ai notées parce qu'en ce moment, j'imprime pas. Je reçois bien, je comprends bien, mais alors, j'imprime pas du tout rien. Ça ne vous dérange pas si je me lève, parce que sinon, j'entends très très mal des petits problèmes de choucroute actuellement. Pardon. Alors, tout de suite, une question importante. Je voulais savoir, est-ce que j'ai des enfants ? Non, et ben tant mieux, ça m'enlève une bonne épine du pied à 5 heures, j'aurais pas pu aller les chercher, j'ai plein de trucs à faire aujourd'hui. Ah, j'ai fait comme vous m'aviez dit, j'ai complètement arrêté les biscuits, mais le téléphone était beaucoup trop loin. Oui, j'ai retrouvé cette photo, qui est cet homme, mon mari, depuis 10 ans. Il me plaît pas du tout. Physiquement, pas du tout. Qui est-ce qui a fait ça? Je suis pas contente. Non, c'est pas grave. Je vais en prendre un autre. Ce qu'il y a, c'est qu'à cette heure-ci, tous les magasins vont être fermés. On peut pas en changer. Ah bah oui, mais non, alors. En ce moment, il y a plein de choses qui ne vont pas. Là, je suis très embêtée, mais je vais être obligée d'en parler à mes parents. Ils sont morts.
3: Merde.
2: Enfin, je veux dire, je suis désolée, je pouvais pas savoir. Mais, il y a longtemps, c'est bizarre ce que vous me dites, bah, ils m'en ont jamais parlé de cette histoire, alors. Mon père d'abord, ça m'étonne pas de lui, toujours avant les autres. Moi d'abord. Hein. Et ma mère, elle devait être contente. Malheureuse. Ah oui, ça. Et je m'en suis occupé. J'ai bien fait, je pourrais faire pareil pour ma mère. Et alors les parents, j'ai plus de parents, a priori, c'est définitif. Bon, bah alors, je la prime. Voilà. Bien, de quoi on parlait juste avant l'histoire des sept nains? La mémoire, c'est ça. Eh bien, ça va très bien. Hier, je m'en rappelle très bien hier, quand j'ai demandé à Louis XVI de me prêter sa voiture. Oh, je me revois très bien dans cette voiture. Je me revois très bien quand Louis XVI m'a tiré les cartes. Ah, celui-là, pour la rigolade, il n'est pas le dernier. Hein. La voiture, je ne sais pas trop où je l'ai mise. Ça, Ah, le reste, ça va. Ah, puis alors, ça me tranquillise. Ah, je revois très, très bien le babouin qui me fait des signes. Je l'imprime tout de suite. Très bien aussi, ces deux morceaux de pizza qui attendent le bus. Très bien aussi, ces 2000 légionnaires, quand ils sont sortis de la boulangerie, en tenue de combat, en rampant avec un éclair au chocolat dans le dos. Oh, c'était très impressionnant. Hein. D'ailleurs, on s'est regardé un moment avec les pizzas. Je pense qu'il s'est passé un truc. La voiture, je ne sais plus où je l'ai mis. Mais je vous rassure tout de suite, ça ne m'a pas empêché de m'acheter une paire de rideaux. Comment vous les trouvez, vous? Moi, je suis très bien dedans. Hein. Elle m'a dit en terre galme. Moi, je ne trouve pas très épicé, franchement. Hein. Ah oui, une autre question importante. J'ai ma petite idée de la réponse, mais je ne vais pas vous influencer. Je voulais savoir, est-ce que je suis une femme ou un homme? J'ai besoin de le savoir, je vous dirai pourquoi après. Hein. Alors, fille ou garçon? Fille. Bon, alors, il faut absolument que je remette la main sur Madame Barbier. Je l'ai demandé en mariage ce matin. Maintenant, je me demande si j'ai pas fait une erreur. En même temps, elle est tellement gentille, cette Mme Barbier, je suis embêtée maintenant, moi. Oh, je sais, on va d'abord se fiancer, comme ça, ça nous laissera du temps pour réfléchir, c'est peut-être pas plus mal. Voilà. Bien, financièrement, donc ça va, puisque je touche 10 000 francs par mois. Mais d'où il vient, cet argent? Je travaille. Travail, est-ce que ça a un rapport avec crevettes, enfin tout ce qui est fruits de mer, crustacés? Non, je vois pas bien ce que ça veut dire, alors. Le mot, ben, je l'ai pas, celui-là. Vendeuse, et qu'est-ce que je vends? Des chaussures? Ça me prend combien de temps, cette histoire? 8 heures par jour? Ouh là là, c'est en question, ça, madame. 8 heures par jour à vendre des chaussures? Ah, je vais gagner ma vie. Gagner ma vie, mais moi, j'ai pas besoin de gagner ma vie. Moi, madame, j'ai 10 000 francs qui tombent tous les mois. Moi, en ce moment, j'ai l'impression que c'est pas bien clair dans votre tête, hein, ça. On est en quelle année, aujourd'hui, juste pour voir? 1990 après Jésus-Christ.
3: Menteuse, c'est des grosses menteuses.
2: T'as un piège, t'es tombé dedans. On est en quoi? Mais je vais vous le dire, je vais pas vous laisser comme ça. On est en 3 avant ma belle-sœur. Mais on va faire comme ça, rester en 1990. Moi, je reste en 3, chacun chez soi. Et les moutons seront bien. pas m'énerver pour ça d'ailleurs, ça vaut pas le coup. On reste copine. Je préfère. Mais faites gaffe quand même, hein. Faites gaffe parce que j'ai un frère. Et il peut venir te casser la gueule, c'est tout. Si, j'ai un frère, Madame Barbier m'a donné le sien, figure-toi. D'ailleurs, il devrait être là depuis hier, elle l'a posté il y a 2 jours. Alors. Oh bon, je vais aller le chercher, je vais voir si j'en ai pas un. Tiens, je vais l'appeler Courgette. C'est un prénom de fille, je fais ce que je veux, fous-moi la paix, toi, maintenant. T'arrêtes de faire la maligne, je vais aller le chercher, tu vas voir. Tiens, faites gaffe, vous avez une entrecôte qui vous fonce dessus. Attention, allez.
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4: Bonjour à tous. Vers un fléchissement de la canicule dans l'ouest du pays, 61 départements sont toujours en vigilance rouge canicule ce matin, mais 11 départements de l'ouest et du sud-ouest sont passés de l'alerte maximale à l'orange. Les températures devraient tout de même rester très chaudes sur une majeure partie du pays, avec 39 à 41 degrés attendus d'Auvergne-Rhône-Alpes à la Bourgogne-Franche-Comté. En attendant, la journée de ce jeudi a été aussi chaude que mercredi, journée la plus chaude jamais enregistrée en France. Il a notamment fait plus de 42 degrés dans les Landes ou encore dans le Cher. Et face à ces fortes chaleurs, les services d'urgence sont saturés à Paris. Le préfet de police de Paris, Patrice Faure, a donc annoncé interdire la consommation d'alcool sur la voie publique dans la capitale à partir de midi. La vente d'alcool est également prohibée dès 18h. De son côté, Sébastien Lecornu annonce que l'enveloppe consacrée à la rénovation énergétique dans les hôpitaux sera doublée. Elle va passer à 600 millions d'euros. Le chef du gouvernement indique qu'elle permettra de développer la climatisation ou les solutions de rafraîchissement et de rénover les façades. Et puis c'est une autre conséquence des fortes chaleurs. 50 000 clients sont privés d'électricité selon Enedis. Le gestionnaire du réseau de distribution a déclenché hier la force d'intervention rapide électricité face à un risque d'incident élevé. Dans le reste de l'actualité, les pompiers ont arrêté leur recherche à Biarritz. Un bloc de falaise s'est effondré mercredi soir dans l'océan. Une personne est morte et un homme de 34 ans est toujours porté disparu. Les opérations devraient être reprises par les services de la ville. Les résultats de la campagne de dépistage de stupéfiants au sommet de l'État, eh bien, ils ne seront pas rendus publics, selon l'entourage du Premier ministre. Et les personnes contrôlées positives seront invitées à quitter leurs fonctions. Et puis la Coupe du Monde de football et les Bleus visent la première place de leur groupe. Les Français disputent ce soir leur 3e match de la Coupe du Monde contre la Norvège. La dernière de la phase de poule. France-Norvège, c'est à 21h ce soir. Excellent début de journée à tous. 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
1: Aujourd'hui, 26 juin, son nom rime avec victoire pour sa petite nation, du moins en taille, mais très grande en ce qui concerne le football, Hector Scarrone.
2: Il était un serial buteur, il était très talentueux et il va mener son pays au sommet du foot mondial. Hector Scarrone est né le 26 novembre 1898 à Montevideo en Uruguay. Le footballeur, attaquant de son état, a le sens du but dans la peau. Il est très jeune quand il connaît les vraies joutes footballistiques et quand il débute chez les grands du club de Nacional de sa ville natale, il a 18 ans. Un club au sein duquel il évolue 10 ans, une décennie, le temps de garnir son palmarès, 7 titres de champion d'Uruguay, entre autres, avant un 8e et un dernier glané en 1934. Le temps aussi d'enfiler le maillot de la Céleste, celui de l'équipe nationale uruguayenne. Plusieurs éditions de la Copa América à son actif, mais aussi les titres olympiques de Paris en 1924 et ceux d'Amsterdam en 1928, sans oublier la Coupe du Monde 1930 chez lui, en Uruguay. Il sera en effet présent sur la pelouse du stade Centenario de Montevideo le jour de la finale remportée par lui et ses coéquipiers, 4 buts à 2 face au voisin argentin. Histoire de célébrer comme il se doit sa dernière sélection, il devient alors un des premiers champion du monde de l'histoire. L'histoire, il continuera de l'écrire. Un des premiers footballeurs uruguayens expatriés en Europe, il jouera une poignée de rencontres avec le FC Barcelone en 1926, avant l'Italie entre deux séjours à l'Inter Milan et à l'US Palerme, mais sans pour autant oublier son club de quasiment toujours, du National. Près de 200 buts en club, une trentaine de sélections pour une cinquantaine de caps, lui qui deviendra au début des années 50 coach du Real Madrid. El Mago, le magicien, disparaît le 4 avril 1967.
1: Allez, on se retrouve demain pour d'autres histoires d'un jour. On s'intéressera à une très grande championne de ski. Il s'agit de Régine Cavagnou, qui est née un 27 juin. Mais ce sera demain pour d'autres histoires d'un jour avec Mémoire Sport.

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1: Et on commence avec la SNCF qui est actuellement à la recherche d'un technicien de la voie ferrée pour travailler au Mans dans le cadre d'un contrat à durée indéterminée de 35 heures hebdomadaires. Vous maintiendrez les voies ferrées en parfait état, surveillerez et contrôlerez les composants de la voie, ballast, rail, traverse. Vous entretiendrez les abords de la voie et contiendrez la végétation. Les débutants sont acceptés, une formation à l'embauche est assurée. Si vous êtes intéressé, vous pouvez directement contacter la SNCF sur son site internet, numéro de l'offre France Travail, 207 Z J J C. Le groupe Alegdis de Alonne recherche un ou une employée de rayon fruits et légumes pour un contrat à durée indéterminée de 36h45 hebdomadaire. Vous intégrerez une équipe déjà en place, vous serez garant de la bonne gestion du rayon fruits et légumes, que ce soit la qualité des produits, l'approvisionnement, le balisage et surtout la propreté du rayon. Vous avez idéalement une expérience en grande distribution, une connaissance sur les saisonnalités et les spécificités des différentes variétés de fruits et de légumes est indispensable. Vous serez en relation directe avec le client, une expérience de 9 mois est demandée sur un poste similaire. Si vous êtes intéressé, rendez-vous sur votre espace France Travail avec le numéro de l'offre 207 Z D V C. À La Chapelle-Saint-Aubin, on recherche un animateur ou une animatrice en périscolaire pour un contrat à durée indéterminée de 23 heures hebdomadaires. Pendant les périodes scolaires, vous travaillerez les lundis, mardis, jeudis et vendredis de 7h45 à 9h et de 16h20 à 18h30 et les mercredis de 8h30 à midi. Pendant les vacances scolaires, vous travaillerez du lundi au vendredi de 8h30 à 18h. Le BAFA ou équivalent est demandé. Les débutants sont acceptés. Numéro de l'offre France Travail, 207 Y R J W. L'association du club Kinneret de La Ferté-Bernard est actuellement à la recherche d'agents de nettoyage en collectivité, hommes ou femmes, pour un contrat à durée déterminée de 15 jours, 35 heures hebdomadaires. C'est pour travailler pour le mois de juillet. Vous serez en charge du nettoyage courant des parties communes et des chambres d'un centre de loisirs. Les débutants sont acceptés. Si vous êtes intéressé, vous contactez Laurent Saban du club Kinneret de La Ferté-Bernard. Numéro de l'offre France Travail, 207

0: opérateur ou opératrice de production polyvalent pour une mission de 6 mois à pourvoir sur Volnay, Val de la Une. Vous serez amené à intervenir sur différents postes de l'entreprise, que ce soit l'incubation, l'éclosion, le traitement. Vous ferez également le nettoyage des pièces et des locaux. Les débutants sont acceptés. Si cette offre vous intéresse, vous contactez l'agence partenaire intérim Le Mans. Numéro de l'offre France Travail 207 YTNS.
1: Si l'une de ces offres vous intéresse, contactez France Travail sur son site internet francetravail.fr.

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4: Bonsoir. Est-ce qu'il y a des psychopathes ce soir? Ah, ok, d'accord, je suis pas toute seule. Je vais voir si vous avez mon niveau, parce que moi je suis une vraie psychopathe. Mesdames, on va voir si vous avez le même niveau que moi, messieurs. Vous allez voir juste si votre femme est normale, ok? Je vais donner un petit exemple. Vous avez un tout petit embrouille avec ton mec. Normalement, tu devrais passer au-dessus, mais toi tu restes bloqué. Tu te dis, celle-ci, elle mérite une explication. Comme il a pas tout compris, tu lui envoies un texto qui explique bien toute la situation. Tu sais, ce pavé de texto qui fait 3 pages. Si t'étais au Moyen-Âge, t'aurais dû lui envoyer 3 pigeons. Tu lui envoies ce texto qui explique bien toute la situation et lui, il te répond par un...
5: Ok.
4: Ok. Comment ça, ok? Je t'ai envoyé un texto qui dévoilait tous mes sentiments. J'ai même Google des mots pour être sûr de l'orthographe. J'ai utilisé des synonymes pour pas être répétitive. J'ai fait une capture de ce texto que j'ai envoyé à toutes mes copines pour être sûr d'être explicite. Et toi, tout ce que tu trouves à dire, c'est ok. Et le pire, c'est quand tu te réconcilies avec ton mec, tu dis, bébé, t'as vu tout ce que je t'ai envoyé? Pourquoi t'as seulement répondu ok? Ben, parce que j'étais d'accord avec tout ce que t'as dit. Mais en début de relation, tu montres pas du tout que t'es une psychopathe, non, pas du tout. En début de relation, tu fais la nana attentive, compréhensive, curieuse de son passé. Tu lui poses plein de questions et lui, le con, il y répond. Tu fais, bébé, vas-y, dis-moi, t'as eu combien de femmes avant moi? Vas-y, dis-moi, on se dit tout, comme ça on part sur des bonnes bases. Vas-y, dis-moi, t'as eu combien de nanas? 7? Ben, ça va, 7. Est-ce qu'il y en a une que t'as aimée plus que les autres? Vas-y, dis-moi, c'était une quoi? Une italienne? Ben, ça va, une italienne. Et t'es resté combien de temps comme ça? Vas-y, dis-moi, dis-moi. 8 ans? Oh, ça va. Il sait pas, lui, que t'es occupé à enregistrer? Il connaît pas encore ton côté administratif? Que tu classes tout par mois, jour, heure? Tu vas lui ressortir à un moment aussi, attends pas? Un exemple d'embrouille. Vous êtes en voiture, il est au volant et c'est toi qui lui montre le chemin, ok? Il dit, bébé, là, c'est à gauche ou à droite? Mais je sais pas, mais attends, on va chez tes parents, c'est à gauche ou à droite? Mais je sais plus, je crois que c'est à gauche. Non, ça c'est la droite, tu connais pas ta gauche, ta droite? Bah, t'as qu'à demander à ton ex, la pute! C'est quoi la gauche de la droite? Mais moi, je sais pas! Mais l'italienne avec qui t'es resté 8 ans, elle sait! Bah, pourquoi tu parles d'elle? Je sais pas, c'est une fille bien. Ah! Tu la défends, cette grosse pute! Et faites pas les choquer, pour nous, c'est toutes des putes. Alors, pute, c'est qui? Voisine? Collègue? Camarade ou même un billet d'enfance, cousine, pute, il n'y en a qu'une qu'on respecte. C'est la belle-mère. C'est la reine des putes. C'est vrai qu'on ne sait pas ce qu'on veut. C'est vrai qu'on est des psychopathes, mais attention, on n'est pas psychopathe, on devient psychopathe. On est des psychopathes en contact des bâtards. C'est vrai ou pas, mesdames, on n'est pas des psychopathes, c'est eux les bâtards. Oui, c'est eux les bâtards. En plus, mesdames, il y a un signe qui ne trompe pas, c'est vrai. Hein? Un homme, quand il vous demande votre main, il pose le genou par terre. Ça veut dire quoi, ça, en langage corporel? En vrai, il s'excuse. Il a envie de te dire, je suis désolée, parce que je vais te niquer ta vie. Comme on est obligé de faire avec les bâtards, mesdames, j'ai monté une brigade pour vous. C'est la brigade anti-bâtard.

0: Malou, t'es en retard, ma. Est-ce que vous en avez marre de leur calbarte rouge dans tous les boules, meuf?
1: Ouais, meuf.
0: Comme si leur boule avait des dents.
1: Ouais.
0: Je vois qu'il y a pas mal de couturières ce soir. Est-ce que vous en avez marre qu'en plein DVD, il lâche une caisse, meuf?
1: Ouais, meuf.
0: Et messieurs, quand vous allez pisser et que vous vous lavez pas les mains et qu'après, vous venez nous caresser le visage en nous disant « Bébé, t'as la peau douce ?» Oui, j'ai la peau douce et que tu pues du pouce.
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4: Bonjour, on est vendredi matin, il est 6h45 et c'est Ludo qui est au micro pour vous accompagner cela jusqu'à 9h dans votre matinale C'est pas trop tôt. Bon réveil à tous, soyez les bienvenus sur 90.2 FM. On commence sans plus tarder avec l'horoscope.
5: Bonjour à tous, nous fêtons un thème aujourd'hui. Alors, quel signe du zodiaque sera le plus chanceux?
6: Bélier, vous avez confiance en l'avenir et vous ne manquez pas d'assurance.
5: Taureau, la réussite de vos projets ne dépendra plus que de votre persévérance.
6: Gémeaux, en cette journée, vous n'aurez sans doute pas d'efforts particuliers à déployer pour séduire.
5: Cancer, vous serez détendu bien dans votre peau. Ce bel équilibre aura d'heureuses répercussions sur votre vie de couple.
6: Vous êtes Lion, alors quelques rares natifs pourront avoir des difficultés de communication avec leur conjoint ou partenaire. Et si vous êtes célibataire, eh bien, vous serez d'humeur au flirt.
5: Vierge, une grande prudence devra être la règle vis-à-vis de vos nouvelles relations. N'accordez pas trop vite votre confiance.
6: Les balances, l'ambiance astrale de la journée sera propice à une bonne solution des problèmes financiers qui vous tracassent.
5: Scorpion, attention, votre chemin sera semé d'embûches, des risques, encore des risques dans le domaine financier.
6: Les Sagittaires, vous allez devoir retrousser vos manches pour saisir les opportunités heureuses.
5: Capricorne, à vous la vedette, vous serez le point de mire, vous vous retrouverez au centre de tout ce qui bouge.
6: Verseau, une extrême prudence devra être de rigueur dans les propos que vous allez échanger aujourd'hui.
5: Enfin, Poisson, prenez le temps de vous détendre, de reprendre votre souffle. On se retrouve demain pour un nouvel enseignement.

0: toujours sur le 90.2 FM pour cette matinale, la dernière de cette saison. Et oui, il est 7 heures passées sur l'antenne du 90.2 FM, dernière de votre saison. On se retrouve bien sûr dès le mois de septembre pour de nouvelles aventures dans C'est pas trop tôt. Tout de suite, la suite.
1: Un petit moment de détente ou de prise de tête, c'est l'heure du café. Je dirais même plus, du philo-café. Allez, philo-café. L'objet qui paraissait d'abord sous la main fuit plus vite qu'on ne peut le poursuivre. Quand on croit l'atteindre, il se transforme et se montre au loin devant nous. Ne voyant plus le pays déjà parcouru, nous le comptons pour rien. Celui qui reste à parcourir s'agrandit, s'étend sans cesse. Ainsi, l'on s'épuise sans arriver au terme, et plus nous gagnons sur la jouissance, plus le bonheur s'éloigne de nous. Jean-Jacques Rousseau, extrait de Émile ou de l'éducation.
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0: Bon réveil à vous, si vous venez d'arriver sur le 90.2 FM en Iturin, que sur la région de Bouloir, 09 82 42 55 65, le numéro qu'il faut composer si vous voulez nous passer un petit message. Tout de suite, on va retrouver Teddy. Bonjour Teddy, pour la rubrique emploi.
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2: Et on commence avec la SNCF qui est actuellement à la recherche d'un technicien de la voie ferrée pour travailler au Mans dans le cadre d'un contrat à durée indéterminée de 35 heures hebdomadaires. Vous maintiendrez les voies ferrées en parfait état, surveillerez et contrôlerez les composants de la voie, ballast, rail, traverse. Vous entretiendrez les abords de la voie et contiendrez la végétation. Les débutants sont acceptés, une formation à l'embauche est assurée. Si vous êtes intéressé, vous pouvez directement contacter la SNCF sur son site internet, numéro de l'offre France Travail, 207 Z J J C. Le groupe Alecdis de Alonne recherche un ou une employée de rayon fruits et légumes pour un contrat à durée indéterminée de 36h45 hebdomadaire. Vous intégrerez une équipe déjà en place, vous serez garant de la bonne gestion du rayon fruits et légumes, que ce soit la qualité des produits, l'approvisionnement, le balisage et surtout la propreté du rayon. Vous avez idéalement une expérience en grande distribution, une connaissance sur les saisonnalités et les spécificités des différentes variétés de fruits et de légumes est indispensable. Vous serez en relation directe avec le client, une expérience de 9 mois est demandée sur un poste similaire. Si vous êtes intéressé, rendez-vous sur votre espace France Travail avec le numéro de l'offre 207 Z D V C. À la Chapelle Saint-Aubin, on recherche un animateur ou une animatrice en périscolaire pour un contrat à durée indéterminée de 23 heures hebdomadaires. Pendant les périodes scolaires, vous travaillerez les lundis, mardis, jeudi et vendredi de 7h45 à 9h et de 16h20 à 18h30 et les mercredis de 8h30 à midi. Pendant les vacances scolaires, vous travaillerez du lundi au vendredi de 8h30 à 18h. Le BAFA ou équivalent est demandé. Les débutants sont acceptés. Numéro de l'offre France Travail, 207 Y R J W. L'association du club Kinneret de La Ferté-Bernard est actuellement à la recherche d'agents de nettoyage en collectivité, hommes ou femmes, pour un contrat à durée déterminée de 15 jours, 35 heures hebdomadaires. C'est pour travailler pour le mois de juillet. Vous serez en charge du nettoyage courant des parties communes et des chambres d'un centre de loisirs. Les débutants sont acceptés. Si vous êtes intéressé, vous contactez Laurent Saban du club Kinneret de La Ferté-Bernard. Numéro de l'offre France Travail, 207 Z H C R. Et enfin, l'agence partenaire intérim Le Mans recherche des opérateurs ou opératrices de production polyvalents pour une mission de 6 mois à pourvoir sur Volnay, Val-de-la-Hune. Vous serez amené à intervenir sur différents postes de l'entreprise, que ce soit l'incubation, l'éclosion, le traitement. Vous ferez également le nettoyage des pièces et des locaux. Les débutants sont acceptés. Si cette offre vous intéresse, vous contactez l'agence partenaire intérim Le Mans. Numéro de l'offre France Travail, 207 Y T N S.
1: Si l'une de ces offres vous intéresse, contactez France Travail sur son site internet francetravail.fr.

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4: C'est toujours Ludovic qui vous accompagne dans votre matinale C'est pas trop tôt, et cela jusqu'à 9h, dernière bien sûr de cette saison. On se retrouve dès le mois de septembre pour de nouvelles aventures dans votre matinale. Pour l'instant, direction le Flash Info.
5: Bonjour à tous. Il fait toujours chaud en France. 61 départements sont en vigilance rouge canicule aujourd'hui, mais 11 départements de l'ouest et du sud-ouest sont passés de l'alerte maximale à l'orange. Les températures devraient tout de même rester très chaudes sur une majeure partie du pays, avec 39 à 41 degrés attendus d'Auvergne-Rhône-Alpes à la Bourgogne-Franche-Comté. Un épisode caniculaire qui met les hôpitaux sous tension, notamment les services d'urgence. Dans les Hauts-de-France, le SAMU a reçu hier 30% d'appels de plus que le même jour en 2025, selon la préfecture de région. Et à Paris, le préfet de police Patrice Faure a annoncé interdire la consommation d'alcool sur la voie publique dans la capitale à partir de midi. La vente d'alcool est également prohibée dès 18h. Autre conséquence, le trafic ferroviaire est toujours perturbé. La canicule a obligé la SNCF à supprimer près de 10% de ses trains et la direction n'exclut pas d'en supprimer davantage si la sécurité était mise en danger dans les prochains jours, pourtant période de départ en vacances. Et Sébastien Lecornu lance un appel au maire. Il a envoyé hier un courrier aux édiles de France, selon plusieurs médias. Le Premier ministre dit refuser que le gouvernement porte seul la responsabilité de l'État dans la gestion de cette crise climatique. Il plaide également pour un débat de bon sens sur la climatisation. Dans le reste de l'actualité, Emmanuel Macron et Giorgia Meloni affichent une relation sérieuse, mais pas glaciale. Les dirigeants français et italiens étaient réunis pour un sommet organisé hier à Antibes. Ils se sont attachés à dissiper leur dissonance. Le bilan s'alourdit après ce violent séisme hier au Venezuela. Au moins 235 personnes sont mortes. Les recherches se poursuivent dans les décombres d'immeubles effondrés pour tenter de secourir des survivants pris au piège. Marie-Lise Léon, reconduite à la tête de la CFDT, la secrétaire générale du syndicat depuis 2023, a été réélue hier par le Bureau national. Et puis le football, l'équipe de France joue ce soir son dernier match de phase de groupe de la Coupe du Monde. Les Bleus affrontent la Norvège. France-Norvège, c'est à 21h. Excellent début de journée à tous.
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0: Soyez bienvenue sur le 90.2 FM, c'est Ludo, aux commandes de votre matinale, c'est pas trop tôt. Tout de suite, on retrouve Tous en Forme en compagnie de Nathalie. Bon réveil à vous.
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2: Pourquoi et comment manger des céréales complètes? Manger des céréales complètes diminue le risque d'infection cardiaque, l'exposition à certains cancers gastro-intestinaux, le risque de développement de certains diabètes et participe au contrôle du poids. Les graines de céréales, riz, avoine, orge, sont l'un des aliments de base de l'humanité depuis des milliers d'années. Si autrefois les céréales étaient consommées entières, les progrès dans le processus de mouture et de transformation des grains ont permis l'obtention de farines raffinées qui permettent de fabriquer des produits de texture plus souple ou à temps de cuisson réduit, riz, pâte. Mais le processus de raffinage élimine le son et le germe qui renferment pourtant une quantité importante de nutriments. L'effet sur la santé des céréales complètes, la plupart des substances positives pour la santé sont contenues dans le germe et le son. L'intérêt des céréales complètes est donc majoritairement lié au fait que la graine est consommée en intégralité, ce qui engendre un apport en vitamines B et E, en minéraux, fer, magnésium, zinc, potassium, sélénium, en acides gras essentiels et autres nutriments. Ces nutriments, ainsi que d'autres composants des céréales complètes, ont, en termes de santé, un effet accru s'ils sont consommés ensemble. Reconnaître les produits céréaliers complets, une coloration un peu brune de votre pain de mie, riche en fibres ou multicéréales sur un emballage, ne suffisent pas à prouver que le produit est fabriqué à base de céréales complètes. Pour en avoir le cœur net, il est donc nécessaire de lire les étiquettes. Pour les farines, il faut se fier aux chiffres qui arrivent derrière la lettre T. Plus le chiffre est grand, plus la farine est complète. De T80 pour la semi-complète à T150 pour l'intégrale. Le germe, lui, est riche en vitamines B et E. Consommées en intégralité, elles apportent aussi des minéraux et des acides gras essentiels. Il faudrait en consommer 3 portions par jour. Avec son indice glycémique moins important que le blanc, le complet a tout bon. En outre, de nombreuses études ont démontré les bienfaits du complet dans la prévention des accidents cardiovasculaires, des cancers gastro-intestinaux. Les céréales complètes permettraient d'atteindre et de conserver plus aisément un poids corporel équilibré.

0: La balade musicale pour vous accompagner en ce vendredi matin et pour vous accompagner au micro, c'est Ludo et cela jusqu'à 9h. Soyez les bienvenus donc dans votre matinale, c'est pas trop tôt. Pour nous contacter, n'oubliez pas 09 82 42 55 65 ou alors vous pouvez nous laisser un petit mail sur contact@enlitoring.net. Tout de suite, on retrouve Yves avec Sartoisement Vôtre sur le 90.2 FM, bien sûr. Soyez les bienvenus.
1: Bonjour. Aujourd'hui, nos pas nous mènent en Champagne Mancelle, Maine Noire, limite ouest du département, frontière de la Mayenne, à mi-chemin du Mans et de Laval, canton de Loué, à la rencontre des 200 habitants de Viré en Champagne. Bordée par le Trelon et le ruisseau du Coudray, commune rurale à habitat très dispersé, Viré en Champagne est bordée par Saint-Denis-d'Orc et AVC et Cossé en Champagne et Bannes, deux communes de Mayenne. Pour le plaisir de visiter, direction le château de Viré, inscrit aux monuments historiques en 1989, également la chapelle et le tracé reconnu des jardins. Le portail d'entrée du château est classé en 1991. Autre architecture indéniable, l'église Saint-Étienne du 15e siècle, remaniée au 18e et 19e siècle, elle possède des fonts baptismaux remarquables. Poursuivez votre parcours vers l'auberge des Forges et profitez de la galerie d'art à la ferme. A noter qu'en novembre 1370, Bertrand du Guesclin, comte de Longueville, connétable de France, venant de Caen avec 500 hommes, séjourna au château de Viré avant départ pour la bataille de Pontvalin contre les Anglais. Le 3 décembre 1370, à 17h30, il quitta le château, traversait la Vègre à Asnières, le gué de Poyer s'avérant impraticable, franchit la Sarthe à Parçay, arrive à 6h du matin à Pontvalin après avoir parcouru 47 km dans la nuit. Il surprend les Anglais et les défait en 2 heures, poursuit le restant de l'armée anglaise et, dès le lendemain, remporte une victoire définitive à Vaas. Sur le plan économique, la commune repose sur le bassin houiller de Laval. Des mines de charbon sont exploitées entre 1835 et 1852. En ce qui concerne les activités et manifestations qui rythment la vie des habitants et animent les rues de la commune, réservez votre dimanche précédent le 22 juillet pour profiter de la fête communale. Fin de cette balade à Viré en Champagne, mais nous nous retrouvons très vite pour une nouvelle déambulation sartoise. À bientôt, et sartoisement vôtre.
0: Bienvenue sur le 90.2 FM dans votre matinale, dernière de votre saison. On se retrouve bien sûr dès le mois de septembre pour de nouvelles aventures. Tout de suite, on retrouve la rubrique Venez nombreux. Bonne écoute à vous.
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0: Loire, le vendredi 26 juin à 20h30 au Centre Épidore. Le film qui vous est proposé, Compostelle, une comédie dramatique avec Alexandra Lamy, Julien Lebert et Mélanie Doutet. 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

0: La musique que pour vous accompagner sur Ornithorynque dans votre matinale, c'est pas trop tôt, en compagnie de Ludo, et cela jusqu'à 9h. Bon réveil à vous, j'espère que vous passez un bon moment. Tout de suite, on va retrouver l'information sur le 90.2 FM, et puis on se retrouve juste après. Bonne écoute.
1: Bonjour à tous. Vers un fléchissement de la canicule à l'ouest du pays, même si 61 départements sont toujours en vigilance rouge ce matin. Et les Français souffrent toujours de la chaleur, notamment dans les hôpitaux. Et puis il y a du foot ce soir. Les Bleus visent la première place de leur groupe. Les Français disputent leur troisième match de la Coupe du Monde contre la Norvège. Il fait toujours chaud en France. 61 départements sont en vigilance rouge canicule aujourd'hui, mais 11 départements de l'ouest et du sud-ouest sont passés de l'alerte maximale à l'orange. Les températures devraient tout de même rester très chaudes sur une majeure partie du pays, avec 39 à 41 degrés attendus d'Auvergne-Rhône-Alpes à la Bourgogne-Franche-Comté. Un épisode caniculaire qui met sous tension les hôpitaux. Le plan Orsan de niveau 3 a été déclenché. Le gouvernement anticipe une augmentation des passages aux urgences alors que l'épisode de canicule se poursuit. Et dans les hôpitaux, on a tous vu ces images de couvertures de survie scotchées aux fenêtres des chambres des patients pour limiter la chaleur. Pour Jérôme Marty, médecin et président du syndicat de l'Union française pour une médecine libre, il faut revoir l'organisation du système de santé.
2: Il faut que maintenant qu'on s'adapte à ces événements, et il est inadmissible qu'en 2026, on ait encore des établissements qui soient sous-climatisés, mal conçus. Ça veut dire qu'on n'est pas encore complètement pris. Alors les équipes en face, elles ont appris à elle à faire face, on a des protocoles d'hydratation, ça va devenir la règle. On va rester quoi? On va rester les bras croisés en constatant à chaque fois, comme le capitaine constate, oulala, il y a des morts. Si vous avez un service qui est à 35 degrés sans clim, vous allez chercher le directeur, vous l'amenez dans ce service, le directeur il prend ses petits bras, il va acheter des clims, quoi. Je veux dire, à un moment, on n'est pas là pour cautionner le fait de faire prendre des risques aux patients.
1: De son côté, Sébastien Lecornu annonce que l'enveloppe consacrée à la rénovation énergétique dans les hôpitaux sera doublée. Elle va passer à 600 millions d'euros. Le chef du gouvernement indique qu'elle permettra de développer la climatisation, les solutions de rafraîchissement et de rénover les façades. Un épisode de canicule qui a également fait réagir Emmanuel Macron en déplacement dans les Alpes-Maritimes hier à Antibes pour le sommet franco-italien. Il a évoqué cette période que traverse actuellement la France. On écoute le chef de l'État.
3: Nous nous sommes adaptés au réchauffement climatique, mais on ne s'adapte pas à un pic qui n'a pas d'équivalent aujourd'hui en Europe et qui n'a jamais eu d'équivalent dans notre histoire, c'est-à-dire un pic caniculaire qui dure aussi longtemps et qui est à 15 degrés au-dessus des normales saisonnières. Et donc face à cela, je veux saluer vraiment l'organisation du gouvernement, de l'ensemble des services, à la fois les soignants, les services de secours. Voilà, ce sont des moments plutôt de solidarité et de mobilisation qui doivent signer ces périodes. Et c'est ce qui est en train de se passer. Donc moi, je suis très reconnaissant à l'égard de l'ensemble des forces mobilisées. Et j'invite chacun à prendre soin de soi et prendre soin des autres.
1: À noter qu'à Paris, le préfet de police, Patrice Faure, a annoncé interdire la consommation d'alcool sur la voie publique dans la capitale à partir de midi. La vente d'alcool est également prohibée dès 18h. Et c'est une autre conséquence des fortes chaleurs. 50 000 clients sont privés d'électricité selon Enedis. Le gestionnaire du réseau de distribution qui a déclenché hier la force d'intervention rapide électricité face à un risque d'incident élevé. Dans le reste de l'actualité, les pompiers ont arrêté leur recherche à Biarritz. Un bloc de falaise s'est effondré mercredi soir dans l'océan. Une personne est morte et un homme de 34 ans est toujours porté disparu. Et les opérations devraient être reprises par les services de la ville. Les résultats de la campagne de dépistage de stupéfiants au sommet de l'État, ils ne seront pas rendus publics selon l'entourage du Premier ministre. Les personnes contrôlées positives, elles seront invitées à quitter leurs fonctions. Marie-Lise Léon, reconduite à la tête de la CFDT, la secrétaire générale du syndicat depuis 2023, a été réélue hier par le Bureau national. Le bilan s'alourdit après ce violent séisme hier au Venezuela. Au moins 235 personnes sont mortes. Les recherches se poursuivent dans les décombres d'immeubles effondrés pour tenter de secourir des surveillants pris au piège. Et puis le football, les nouveaux rendez-vous pour les Bleus. L'équipe de France de foot affronte la Norvège ce soir lors de la troisième journée du Mondial. Le coup d'envoi sera donné à 21h depuis le stade de Boston aux États-Unis. Les Bleus qui jouent la première place du groupe I. Et pour Pierre Maturana, directeur de la rédaction du magazine SoFoot, cette première place c'est très importante. On l'écoute.
4: C'est un vrai test déjà, la Norvège. C'est à mon sens le vrai test des Bleus dans cette phase de groupe. La première place, elle est plus ou moins importante parce que elle peut vous offrir une partie de tableau plus ou moins facile, facile entre guillemets, parce que ça reste des très grosses équipes affrontées à partir des 16e. Mais surtout, il y a cette histoire, il y a quasiment géographique, c'est-à-dire que si vous finissez premier, je crois que vous restez dans votre zone, alors que si vous finissez deuxième, vous allez vous taper des longs déplacements, vous allez devoir, je crois, aller à Miami ou des choses comme ça. C'est une contrainte en plus, et j'imagine que les Bleus vont vouloir s'éviter ça, quoi.
1: Un match qui se jouera sans Didier Deschamps. Le sélectionneur de l'équipe de France a dû rentrer en urgence en France après le décès de sa mère. France-Norvège, c'est à suivre ce soir à partir de 21h. Excellent début de journée à tous.

0: Bonjour à tous, nous fêtons Antoine aujourd'hui. Alors, quel signe du zodiaque sera le plus chanceux?
1: Bélier, vous avez confiance en l'avenir et vous ne manquez pas d'assurance.
0: Taureau, la réussite de vos projets ne dépendra plus que de votre persévérance.
1: Gémeaux, en cette journée, vous n'aurez sans doute pas d'efforts particuliers à déployer pour séduire.
0: Cancer, vous serez détendu, bien dans votre peau. Ce bel équilibre aura d'heureuses répercussions sur votre vie de couple.
1: Vous êtes Lion, alors quelques rares natifs pourront avoir des difficultés de communication avec leur conjoint ou partenaire. Et si vous êtes célibataire, eh bien, vous serez d'humeur au flirt.
0: Vierge, une grande prudence devra être la règle vis-à-vis de vos nouvelles relations. N'accordez pas trop vite votre confiance.
1: Les balances, l'ambiance astrale de la journée sera propice à une bonne solution des problèmes financiers qui vous tracassent.
0: Scorpion, attention, votre chemin sera semé d'embûches, des risques, encore des risques dans le domaine financier.
1: Les Sagittaires, vous allez devoir retrousser vos manches pour saisir les opportunités heureuses.
0: Capricorne, à vous la vedette, vous serez le point de mire, vous vous retrouverez au centre de tout ce qui bouge.
1: Verseau, une extrême prudence devra être de rigueur dans les propos que vous allez échanger aujourd'hui.
0: Enfin, Poisson, prenez le temps de vous détendre, de reprendre votre souffle. On se retrouve demain pour un nouvel horoscope, nous fêterons ferme.
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0: Il est un peu plus de 8h sur le 90.2 FM. Soyez les bienvenus si vous venez d'arriver sur Ornithorynque. Tout de suite, on retrouve Corinne pour la rubrique L'idée positive du jour. L'idée positive du jour avec Coco.
1: En vérité, le chemin importe peu. La volonté d'arriver suffit à tout. Albert Camus.
0: C'était l'idée positive du jour.
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0: Allez, on est dans la dernière heure de cette émission, c'est pas trop tôt, de cette matinale, et cela jusqu'à 9h en compagnie de Ludo. On retrouve Teddy pour la rubrique emploi. Prenez note. Bonjour Teddy.
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2: Et on commence avec la SNCF qui est actuellement à la recherche d'un technicien de la voie ferrée pour travailler au Mans dans le cadre d'un contrat à durée indéterminée de 35 heures hebdomadaires. Vous maintiendrez les voies ferrées en parfait état, surveillerez et contrôlerez les composants de la voie, ballast, rail, traverse. Vous entretiendrez les abords de la voie et contiendrez la végétation. Les débutants sont acceptés, une formation à l'embauche est assurée. Si vous êtes intéressé, vous pouvez directement contacter la SNCF sur son site internet, numéro de l'offre France Travail, 207 Z J J C. Le groupe Alecdis de Alonne recherche un ou une employée de rayon fruits et légumes pour un contrat à durée indéterminée de 36h45 hebdomadaire. Vous intégrerez une équipe déjà en place, vous serez garant de la bonne gestion du rayon fruits et légumes, que ce soit la qualité des produits, l'approvisionnement, le balisage et surtout la propreté du rayon. Vous avez idéalement une expérience en grande distribution, une connaissance sur les saisonnalités et les spécificités des différentes variétés de fruits et de légumes est indispensable. Vous serez en relation directe avec le client, une expérience de 9 mois est demandée sur un poste similaire. Si vous êtes intéressé, rendez-vous sur votre espace France Travail avec le numéro de l'offre 207 Z D V C. À la Chapelle Saint-Aubin, on recherche un animateur ou une animatrice en périscolaire pour un contrat à durée indéterminée de 23 heures hebdomadaires. Pendant les périodes scolaires, vous travaillerez les lundis, mardis, jeudi et vendredi de 7h45 à 9h et de 16h20 à 18h30 et les mercredis de 8h30 à midi. Pendant les vacances scolaires, vous travaillerez du lundi au vendredi de 8h30 à 18h. Le BAFA ou équivalent est demandé. Les débutants sont acceptés. Numéro de l'offre France Travail, 207 Y R J W. L'association du club Kinneret de La Ferté-Bernard est actuellement à la recherche d'agents de nettoyage en collectivité, hommes ou femmes, pour un contrat à durée déterminée de 15 jours, 35 heures hebdomadaires. C'est pour travailler pour le mois de juillet. Vous serez en charge du nettoyage courant des parties communes et des chambres d'un centre de loisirs. Les débutants sont acceptés. Si vous êtes intéressé, vous contactez Laurent Saban du club Kinneret de La Ferté-Bernard. Numéro de l'offre France Travail, 207 Z.

0: opérateur ou opératrice de production polyvalent pour une mission de 6 mois à pourvoir sur Volnay, Val-de-la-Hune. Vous serez amené à intervenir sur différents postes de l'entreprise, que ce soit l'incubation, l'éclosion, le traitement. Vous ferez également le nettoyage des pièces et des locaux. Les débutants sont acceptés. Si cette offre vous intéresse, vous contactez l'agence partenaire intérim Le Mans. Numéro de l'offre France Travail, 207 YTNS.
1: Si l'une de ces offres vous intéresse, contactez France Travail sur son site internet francetravail.fr.

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4: La balade musicale pour vous accompagner en ce vendredi matin. Tout de suite, le Flash Info. Et on se retrouve dans quelques minutes.
5: Bonjour à tous. Vers un week-end compliqué dans les hôpitaux, conséquence de la canicule qui sévit en France, le gouvernement a activé le niveau 3 du plan Orsan qui porte la mobilisation du système de santé à son niveau le plus élevé. Une augmentation des passages aux urgences ainsi que des appels au SAMU a déjà été enregistrée en lien avec la canicule. Et face à cet afflux, les étudiants en médecine vont être autorisés et incités à rejoindre les centres d'appel du SAMU pour répondre aux patients. Et pour tenter de limiter les malaises, à Paris, le préfet de police Patrice Faure a annoncé interdire la consommation d'alcool sur la voie publique dans la capitale à partir de midi. La vente d'alcool est également prohibée dès 18h. En attendant, 61 départements sont toujours en vigilance rouge canicule, mais 11 départements de l'ouest et du sud-ouest sont passés de l'alerte maximale à l'orange. Et d'ici demain, 13 autres devraient être rétrogradés également en orange. Et c'est dans ces conditions que débutent les épreuves du brevet ce matin. Les 853 874 candidats commencent avec l'épreuve de français. Des aménagements sont mis en place. Les collégiens pourront ainsi bénéficier de deux pauses de 15 minutes chacune durant l'épreuve afin de s'aérer et de se rafraîchir. Dans le reste de l'actualité, le plan d'évacuation du détroit d'Ormuz suspendu en cause une attaque dans le golfe d'Oman. Selon l'agence de sécurité maritime britannique, un cargo a été touché à tribord par un projectile non identifié. L'incident survient après plus d'une semaine de relative accalmie sur ce passage stratégique et point de contentieux majeur dans les négociations irano-américaines. Stéphane Plaza a jugé en appel aujourd'hui. L'agent immobilier et ex-animateur de télévision est accusé de violence conjugale par deux de ses ex-compagnes. Il avait été condamné en février 2025 à un an de prison avec sursis. Et puis la Coupe du Monde de football et la première place de leur groupe dans le viseur des Français. Les Bleus disputent ce soir leur troisième match contre la Norvège. France-Norvège, c'est à suivre à partir de 21h. Excellent début de matinée à tous.
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0: La musique pour vous accompagner en ce vendredi matin, et Ludo au micro pour vous accompagner en parallèle, bien sûr, et cela jusqu'à 9h. On va retrouver Patoche tout de suite et maintenant pour du cinéma écran large, tout de suite.
1: 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Salut à tous, bienvenue dans votre chronique cinéma, salut Yves.
2: Salut Patoche, bonjour tout le monde.
1: On va commenter ensemble deux films qui sortent ce mercredi 24 juin. Un film, un thriller français, petit budget mais plutôt sympathique. Et un film d'horreur, gros budget et pas sympathique du tout. Le premier, ça s'appelle 11 rue d'Anvers, de Olivier Touret, avec Lauriane Philippe, Olivier Touret et Cindy Mostacci. Le petit résumé, je t'écoute.
3: Librement inspiré de l'affaire Théodore Konnès, Anaïs et Eddy ont acheté une maison sans se douter qu'un tueur en série avait élu domicile dans leur grenier.
1: Oula, ça peut être dangereux. En tout cas, on écoute la bande-annonce. Pareil, il y a des longs moments de silence. Bon, faites-vous une idée. En tout cas, ça vous rend une atmosphère. On écoute.
4: Cette maison, elle est à vendre depuis longtemps?
5: Non, non, non, le père est décédé, les enfants n'en veulent pas.
6: Tu vas pas l'acheter, cette baraque, quand même?
4: Ouais, je crois bien que oui, ouais.
5: Il n'y a pas que le temps qui est glacial ce matin, mais également l'atmosphère qui règne depuis ce matin dans un petit quartier de Fontainebleau. Le corps d'une jeune femme a été retrouvé sans vie dans le garage d'un couple de retraités.
4: C'était valise en parler. Il se passe des choses étranges.
5: Étranges comme?
4: Des bruits de pas alors qu'on est seul à la maison.

0: 11 rue d'Anvers, c'est dans toutes vos salles ce mercredi 24 juin. Bon, ben, comme je te l'ai dit tout à l'heure en intro, on sent le petit budget quand même de ce film. Hein. Mmh. C'est pas des comédiens chevronnés, mais ils le font bien.
1: Mmh, oui.
0: Le coup de cette histoire de cette maison avec un tueur en série caché dans le grenier, c'est magnifique. Très bonne idée de oui. reprise en tout cas. Donc du coup, ça laisse un suspense, une tension sur les bruits qu'on peut entendre, l'observation que lui peut faire. Et forcément, il y a des meurtres qui se déroulent dans le village. On peut pas savoir d'où ça vient puisque c'est pas une personne publique. Mmh. Et voilà, donc ça doit être le père des enfants qu'on suppose mort, mais apparemment il est bien caché. Et quand on va vouloir visiter le grenier, c'est là que la tension monte parce qu'on sait pas ce qui attend la famille, en tout cas cette brave famille qui avait acheté de bon cœur cette maison.
1: C'est ouais voilà, c'est angoissant, on est dans l'improbable qui percute la réalité banale. Dans, on va dire au départ un synopsis comme ça, on penserait à un esprit frappeur,
0: oui.
1: un fantôme ou un truc comme ça, et donc on partirait vraiment dans le film d'horreur épouvante à ce niveau-là.
0: Ben si on disait pas que c'est un tueur en série caché, ça pourrait être ça.
1: Mais justement, là c'est même encore plus que l'horreur, puisque c'est la réalité, c'est quelqu'un. On a quelqu'un chez soi, mais on ne sait pas qu'on a quelqu'un chez soi. Ce serait une souris, bah on dirait, on va prendre un chat, il va chasser la souris. Mais comment on fait pour savoir qu'il y a quelqu'un à la maison?
0: Et surtout un tueur en série.
1: Et justement, un tueur en série, c'est encore pire.
0: Donc moi...
1: Intéressant.
0: Intéressant, en tout cas, à découvrir. J'ai bien aimé le ton de ce film, l'ambiance qui s'en dégage. Voilà. Même si on sent qu'il n'y a pas tous les moyens qu'il faut, eh ben, c'est quand même pas mal.
1: Et comme tu dis, les comédiens sont investis, ça, la mise en scène est intéressante, ouais. Elle est bien faite. Je ne sais pas si c'est un premier film ou quelque chose comme ça, mais non, c'est...
0: C'est pas mal.
1: Il me pousse à aller le voir.
0: Tout à fait. En tout cas, le découvrir. Le deuxième film, ça me pousse à pas y aller du tout. Ça s'appelle Noise, le bruit, de Soo Jin Kim. Avec, je vais essayer de vous donner les noms coréens, c'est pas évident, Lee Soon Bin, Kim Min Seok et Kyun So Ryu. Vous répéterez tout ça après moi. C'est interdit au moins de 12 ans. Et je te propose de me dire le petit résumé.
1: Ju Young, malentendante, découvre que sa sœur a mystérieusement disparu de son appartement. En cherchant des réponses, elle se heurte à des voisins terrifiés, obsédés par le silence et à une atmosphère de plus en plus oppressante. La nuit, des bruits inexpliqués résonnent dans l'immeuble déserté, éveillant une présence invisible. Ce qu'elle croyait être une simple disparition devient une plongée terrifiante dans un cauchemar hanté par le silence.
0: C'est étonnant que ça s'appelle Noise d'ailleurs. En tout cas, on écoute la bande-annonce. Pareil, ça crie beaucoup, pas beaucoup de dialogue. On en voit.
2: Il est arrivé quelque chose à ma petite sœur. Disparaître comme ça sans prévenir, ça ne lui ressemble pas du tout.
3: Vous êtes la sœur, j'imagine. Je me permets de vous demander de faire un peu moins de bruit le soir. Sinon, je vous arrache moi-même la langue.
4: Elle était très sensible au bruit et venait tout le temps se plaindre de ses voisins. Elle n'arrêtait pas. Et puis, elle s'est mise à parler d'un fantôme dans l'immeuble.
5: On dirait bien que le 604 est maudit. Aucun de ceux qui l'ont occupé n'était très net.
2: Ju Young, il faut que vous sachiez que cet endroit n'est qu'un nid de vieilles rancunes. Il s'est passé quoi exactement au 604? Tout le monde se fiche pas mal de ma sœur.
6: Et s'il y avait dans cet immeuble un endroit qu'on n'a pas encore fouillé?
2: Il répète qu'il n'y a pas matière à enquêter.
7: De ma petite sœur! Elle est enfermée quelque part ici, dans l'immeuble!
2: Je suis la seule à pouvoir la retrouver.
0: Noise, c'est dans toutes vos salles à partir de ce mercredi 24 juin. Bon, ben, un classique du film d'horreur, hein, dans un espace clos, un appartement. On ne sait pas si c'est hanté, on ne sait pas tout ce qui se passe. En tout cas, il se passe des choses pas belles. Sa sœur a disparu, on ne sait pas si elle va la retrouver, elle y croit. Et ben voilà, après, c'est toute l'ambiance, l'oppression qu'on peut avoir avec des voisins pas faciles. Forcément, tout le monde a la trouille. Je me demande pourquoi ils restent d'ailleurs tous. Et voilà, donc, entre fantômes, entre meurtres, entre, voilà, ou magie, on ne sait pas trop, satanisme, on ne sait pas ce qui se cache derrière tout ça. Ça fout les poètes et bon courage ma petite Ju Young.
1: Voilà, oui, moi je trouve que c'est intéressant. Il y a tout ce côté angoissant, mystérieux. Bon, on est dans le cinéma asiatique. c'est un de leurs styles très maîtrisés.
0: Oui.
1: Là, on sent vraiment la maîtrise, parce que justement, toutes les images ne montrent pas forcément l'horreur. Il y a un peu de sang, on voit une personne pendue qui est baignée de sang. Il y a le côté regard inquiétant ou les annonces inquiétantes des voisins en disant « si vous arrêtez pas de faire du bruit, je vais vous arracher la langue ». Sympa comme accueil, bonjour.
0: Surtout qu'elle est muette.
1: Ouais, donc voilà.
0: Pas muette, malentendante, ouais, excuse-moi.
1: C'est l'horreur du quotidien. Et justement, le synopsis parle qu'ils sont habitués au silence. Donc peut-être ont-ils, on va dire, des problèmes d'hyperacousie qui fait que chaque petit bruit devient insupportable et que ça les pousse justement sur les nerfs à vouloir supprimer toute personne qui fait du bruit. Peut-être que en étant malentendante, une personne ne sait pas si elle fait du bruit.
0: C'est vrai.
1: Donc involontairement, elle fait du bruit pour ses voisins et elle se retrouve confrontée, peut-être la malédiction de l'immeuble.
0: Alors je sais pas si c'est les voisins, ouais, ou en tout cas effectivement le moins de bruit réveille apparemment ça. C'est pour ça que les gens imposent le silence,
1: ouais,
0: et qu'ils ont la trouille.
1: C'est intéressant. Moi qui suis pas super fan des films justement d'épouvante et d'horreur, s'il y a pas trop d'horreur en tant que hémoglobine et compagnie, je veux bien essayer de connaître l'histoire sur le côté thriller.
0: Oui, voilà. On va te laisser le côté thriller et puis on laissera l'épouvante horreur à Ludo. Bon, moi, c'est pas pour moi. J'ai pas envie de m'embêter avec ça pour l'été. Après, j'ai pu pouvoir péter dans mon fauteuil sans avoir peur.
1: Oh.
0: Allez, merci Yves.
1: Salut Patoche, au revoir tout le monde. Bon ciné.
0: Salut.

0: C'est pas trop tôt, votre matinale de 6h45 et cela jusqu'à 9h en compagnie de Ludo. Tout de suite, on retrouve Yves pour Sartoisement Vôtre. Bonne écoute à vous.
1: Bonjour. Aujourd'hui, nos pas nous mènent en Champagne Mancelle, Maine Noire, limite ouest du département, frontière de la Mayenne, à mi-chemin du Mans et de Laval, canton de Loué, à la rencontre des 200 habitants de Virée en Champagne. Bordée par le Trelon et le ruisseau du Coudray, commune rurale à habitat très dispersé, Virée en Champagne est bordée par Saint-Denis-d'Orc et AVC et Cossé en Champagne et Bannes, deux communes de Mayenne. Pour le plaisir de visiter, direction le château de Virée, inscrit aux monuments historiques en 1989, également la chapelle et le tracé reconnu des jardins. Le portail d'entrée du château est classé en 1991. Autre architecture indéniable, l'église Saint-Étienne du 15e siècle, remaniée au 18e et 19e siècle, elle possède des fonts baptismaux remarquables. Poursuivez votre parcours vers l'auberge des Forges et profitez de la galerie d'art à la ferme. A noter qu'en novembre 1370, Bertrand du Guesclin, comte de Longueville, connétable de France, venant de Caen avec 500 hommes, séjourna au château de Virée avant départ pour la bataille de Pontvalin contre les Anglais. Le 3 décembre 1370, à 17h30, il quitta le château, traversé la Vègre à Asnières, le gué de Poyers s'avérant impraticable, franchit la Sarthe à Parçay, arrive à 6h du matin à Pontvalin après avoir parcouru 47 km dans la nuit. Il surprend les Anglais et les défait en 2 heures, poursuit le restant de l'armée anglaise et, dès le lendemain, remporte une victoire définitive à Vaas. Sur le plan économique, la commune repose sur le bassin houiller de Laval. Des mines de charbon sont exploitées entre 1835 et 1852. En ce qui concerne les activités et manifestations qui rythment la vie des habitants et animent les rues de la commune, réservez votre dimanche précédent le 22 juillet pour profiter de la fête communale. Fin de cette balade à Virée en Champagne, mais nous nous retrouvons très vite pour une nouvelle déambulation sartoise. À bientôt, et sartoisement vôtre.
0: J'espère que tout se passe bien de votre côté. En tout cas, nous, de notre côté, ça se passe bien. En tout cas, moi, de mon côté, ça se passe bien. Petit café, on est vendredi matin, la veille du week-end. Bah écoutez, hein, tout de suite, on retrouve Venez Nombreux pour les sorties justement du week-end. Allez, à tout de suite.
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0: On rentre dans la dernière ligne droite de votre matinale, c'est pas trop tôt, cela jusqu'à 9h en compagnie de Ludo. Tout de suite, on va retrouver Luc pour la rubrique « Une dose de rock ».
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2: Salut à tous, votre dose de rock quotidienne sur le 90.2, c'est « Come As You Are » par Nirvana.

0: Bring Me Down, Come As You Are par Nirvana. C'était votre dose de rock quotidienne sur les ondes du 90.2. À très vite, et surtout n'oubliez pas que le rock'n'roll est immortel.
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0: La fin de cette matinale, c'est pas trop tôt, approche à grands pas, mais il nous reste encore un petit peu de temps ensemble. On va retrouver l'horoscope avant de se dire au revoir. Bonne écoute à vous.
1: Bonjour à tous, nous fêtons un thème aujourd'hui. Alors, quel signe du zodiaque sera le plus chanceux ?
2: Bélier, vous avez confiance en l'avenir et vous ne manquez pas d'assurance.
1: Taureau, la réussite de vos projets ne dépendra plus que de votre persévérance.
2: Gémeaux, en cette journée, vous n'aurez sans doute pas d'efforts particuliers à déployer pour séduire.
1: Cancer, vous serez détendu bien dans votre peau. Ce bel équilibre aura d'heureuses répercussions sur votre vie de couple.
2: Vous êtes Lion, alors quelques rares natifs pourront avoir des difficultés de communication avec leur conjoint ou partenaire. Et si vous êtes célibataire, eh bien, vous serez d'humeur au flirt.
1: Vierge, une grande prudence devra être la règle vis-à-vis de vos nouvelles relations. N'accordez pas trop vite votre confiance.
2: Les balances, l'ambiance astrale de la journée sera propice à une bonne solution des problèmes financiers qui vous tracassent.
1: Scorpion, attention, votre chemin sera semé d'embûches, des risques, encore des risques dans le domaine financier.
2: Les Sagittaires, vous allez devoir retrousser vos manches pour saisir les opportunités heureuses.
1: Capricorne, à vous la vedette, vous serez le point de mire, vous vous retrouverez au centre de tout ce qui bouge.
2: Verseau, une extrême prudence devra être de rigueur dans les propos que vous allez échanger aujourd'hui.
1: Enfin, Poisson, prenez le temps de vous détendre, de reprendre votre souffle. On se retrouve demain pour un nouvel horoscope, nous fêterons Fernand.
3: Salut à tous et bienvenue sur l'antenne de votre radio locale Ornithorynque. C'est l'heure de se retrouver pour Au cœur de l'album, la découverte musicale de la semaine. Et cette semaine, je vous propose le troisième album du chanteur Saint-Michel. L'album s'appelle Les Infinis. Ce troisième album, formé sous forme de mixtape, propose une fusion poétique et musicale entre jazz, soul, gospel et hip-hop. Saint-Michel construit un univers sonore organique et épuré, marqué par l'influence d'artistes comme Marvin Gaye. Je vous propose de découvrir Les Infinis, Soul, Jazz, Poetry, le troisième album de Saint-Michel tout au long de cette semaine sur l'antenne de votre radio locale Ornithorynque. Voici un titre extrait de cet album, c'est Laurine.

0: C'était Saint-Michel à l'instant sur l'antenne de votre radio locale Ornithorynque. Un extrait de l'album Les Infinis, le troisième album du chanteur Saint-Michel. Un album que vous pouvez d'ores et déjà retrouver dans les bacs. C'était l'album de la semaine dans votre rubrique Au cœur de l'album sur Ornithorynque.
1: Voilà, on arrive à la fin de cette matinale, c'est pas trop tôt, en ce vendredi matin. Ça fait un plaisir de vous accompagner depuis 6h45, un plaisir de vous avoir accompagné pendant toute la saison, depuis le mois de septembre. Bien sûr, on se retrouve à la rentrée, dès le mois de septembre, pour de nouvelles aventures, pour une nouvelle année ensemble. Je vous souhaite plein de bonnes choses, de bonnes vacances, reposez-vous bien, et je vous dis bye bye.

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0: de suite, on retrouve la balade à Moncho, les interviews sur Ornithorynque.
1: Bonjour à toutes et à tous, bienvenue sur l'antenne d'Ornithorynque. On se retrouve pour une nouvelle balade à Moncho, les interviews de Moncho, l'ornithorynque qui se promène. Et aujourd'hui, on est accueilli dans les locaux de la maison familiale rurale CFA, la Gautellerie, à Torigny-sur-Dué, avec la directrice Nadia Mille. Bonjour Nadia.
2: Bonjour et bienvenue.
1: Merci. Alors, on a eu l'occasion de faire un petit tour des locaux. On a vu l'endroit, le cadre merveilleux en plus. Le jour où on fait cette interview, il fait beau. Nous, on entend les petits oiseaux en tout cas. Il fait même un peu chaud. Nadia, c'est un centre de formation, la MFR.
2: Alors oui, on est un centre de formation par alternance où on propose des formations pour nos jeunes à partir de la quatrième. Donc pour des jeunes qui ont 14 ans ou qui vont avoir 14 ans avant le 31 décembre prochain. Et on leur propose de faire des formations en alternant une semaine à la maison familiale et une semaine en stage.
1: Ah oui, donc en fait, les élèves qui viennent ici en quatrième, alors ils peuvent déjà avoir fait éventuellement une quatrième dans le cursus scolaire normal.
2: Oui, tout à fait. En fait, dès la quatrième, on peut découvrir la formation. Donc, ils peuvent redoubler leur quatrième chez nous s'ils ont un projet en fait professionnel ou si tout du moins ils veulent découvrir des métiers et découvrir différentes structures professionnelles. Donc, ils viennent à la maison familiale. Ils ont 17 semaines de formation à la MFR et 17 ou 18 semaines de stage en entreprise. Où tout au long de l'année, ils peuvent découvrir au moins 3 milieux professionnels différents et des milieux de leur choix.
1: Alors ce qui veut dire donc un élève de quatrième qui débarque, qui éventuellement sont un peu paumés dans le cursus scolaire, décide d'essayer de devenir boulanger, de devenir charcutier, de devenir paysagiste, de devenir plombier. Il peut découvrir cela tout en suivant quand même un parcours scolaire pour avoir un diplôme du brevet à la fin de la troisième.
2: C'est ça. En fait, on propose à partir de la quatrième donc de la découverte professionnelle et en parallèle donc les jeunes sont chez nous pour apprendre tout ce qui est matière générale et du coup à la fin de la classe de troisième ils se présentent au DNB, au diplôme national du brevet en série professionnelle.
1: D'accord. Et donc on fait comment alors pour les auditeurs, on fait comment si on veut venir vous rencontrer, s'inscrire. Il y a un numéro de téléphone, un site internet où on se déplace directement à Torigny-sur-Dué.
2: Alors, vous pouvez faire tout ça en même temps. Vous pouvez aller sur le site internet, en effet, pour voir un petit peu ce que l'on fait, mfr-torigny-sur-dué.fr. Vous pouvez également nous contacter par téléphone au 02 43 29 33 24 et venir nous rencontrer sur site pour visiter l'établissement et pour qu'on vous donne plus d'informations sur le détail de la formation.
1: Alors justement, en ayant visité les lieux, on est dans un centre de formation parce qu'en fait, quand on arrive, on voit les bâtiments, les classes, mais on voit surtout le cadre qui permet aussi d'épanouir les jeunes. Mais quatrième, troisième, il y a d'autres classes qu'on accueille ici.
2: Tout à fait. On propose également un CAP SAPVER, service aux personnes et ventes en espace rural. Donc même principe que pour les quatrième, troisième, on fait de l'alternance. 15 semaines de formation chez nous en CAP et donc le reste du temps en stage en entreprise. Et là, en fait, le milieu professionnel est imposé puisque les jeunes doivent aller en stage dans le milieu de la petite enfance, donc en école ou en crèche, dans le milieu des personnes âgées, donc foyer logement, EHPAD, service à domicile et en vente petit commerce.
1: D'accord. On a visité aussi un atelier de maroquinerie. Ça, c'est spécifique à la maison familiale rurale de Torigny.
2: Oui, depuis quelques années, on a ouvert en fait un CAP maroquinerie, particulièrement en un an. C'est un CAP donc qui se fait avec une seule année de formation. Les jeunes sont en apprentissage dans une entreprise, donc il faut avoir le contrat d'apprentissage, il faut le trouver. Et ensuite, ils peuvent venir nous rejoindre donc pour une année de formation. Et pendant cette année de formation, ils ne travaillent que les matières professionnelles, puisque toutes les matières générales ont été validées par l'obtention d'un premier diplôme qui peut être complètement indépendant de la maroquinerie, puisqu'ils peuvent avoir un CAP coiffure, un CAP boucherie ou autre chose, et nous rejoindre pour aller vers la maroquinerie.
1: Il y a d'autres formations ou qualifications que propose la MFR ?
2: Alors, en septembre prochain, on va ouvrir également le titre professionnel piqueur préparateur en maroquinerie, qui lui se fait avec de l'alternance et avec donc de la découverte professionnelle avec des stages. Même principe que pour le CAP en apprentissage, mais ouvert à toute personne sans condition d'âge ni condition de diplôme.
1: D'accord. Alors, pour celles et ceux qui sont curieux et qui ont été sur le site internet, on voit un magnifique château qui était rénové par vos soins, en tout cas pas par vous personnellement, mais lors de l'arrivée de la maison familiale rurale de Torigny-sur-Deux, c'était il y a quelques années.
2: En 2021.
1: Où était la MFR justement? Parce qu'avant vous étiez pas du tout dans le secteur.
2: Alors on était à 25 km de Torigny, puisqu'en fait la maison familiale a ouvert en 1969, mais à Nogent-le-Bernard. Et en fait nos locaux étaient un petit peu vieillissants, donc l'association a fait le choix en fait de déménager la structure et de venir vers un site un petit peu plus accueillant, un peu plus grand, et où nos jeunes peuvent s'épanouir. Puisque, n'oublions pas de le préciser, on accueille également nos jeunes en fait en internat. Et du coup, sur le site de Torigny, on a de l'espace, on a un grand parc où les jeunes peuvent faire différentes activités le soir en internat, en veillée avec l'animatrice. Donc, c'est beaucoup plus agréable.
1: L'internat est juste réservé au 4e, 3e ou pour tous les élèves, même les adultes, hein, les jeunes adultes et les adultes qui font une formation ici à la MFR?
2: L'internat est ouvert à tous sans difficulté. Même des jeunes qui habiteraient Torigny-sur-Douai peuvent venir également à l'internat. L'avantage de l'internat, c'est que ça permet aussi aux jeunes d'apprendre à vivre en collectivité, de partager et faire des activités qui quelquefois ne font pas en fait au niveau de la maison personnelle.
1: D'accord, donc voilà, tout le monde peut venir. Je parlais des adultes parce qu'il y a aussi des formations pour les adultes qui sont proposées.
2: Oui, on peut proposer également des formations type VAE. Alors c'est pas une formation, mais c'est un accompagnement à la VAE, validation d'acquis d'expérience. Donc pour toute personne en fait qui veut monter en compétences dans son entreprise et qui veut valider un diplôme supplémentaire, donc là on peut faire de l'accompagnement. On peut également proposer la formation SST, sécurité santé au travail ou recyclage. Donc pour toute personne qui a envie de faire ce diplôme, ou pour les entreprises en fait, pour leurs salariés d'entreprise, on peut se déplacer également dans les entreprises ou dans les territoires pour faire cette formation.
1: Ah donc vous restez pas uniquement dans les locaux de la MFR. La MFR peut se déplacer justement pour vous avez plusieurs formateurs j'imagine au sein de la MFR.
2: Alors j'ai 6 collègues formateurs en effet, et du coup en fonction de la formation on peut en effet se déplacer sur les différents sites ou dans les communes en fait qui nous demandent des formations.
1: On revient sur les quatrièmes et les troisièmes. Donc on rappelle, pour s'inscrire en quatrième, il faut avoir 14 ans ou 14 ans qui vont arriver dans l'année. J'ai entendu parler d'une classe défense.
2: Oui, on a créé en fait pour la classe de troisième en fait un partenariat avec le deuxième RIMA de Champagné, où en fait les jeunes vont au deuxième RIMA et les militaires du deuxième RIMA viennent chez nous également régulièrement pour échanger sur la conduite en fait là-bas. Et en fait c'est en effet une classe défense en fait que l'on a mis en fait sur la classe de troisième.
1: D'accord, merci Nadia Mille. Je rappelle que vous êtes la directrice de la maison familiale rurale CFA La Gautellerie à Torigny-sur-Douai. On rappelle le site internet et les numéros de téléphone pour vous contacter, inscrire nos enfants, prendre des renseignements et puis également prendre rendez-vous avec vous pour éventuellement une inscription.
2: Oui, alors site internet mfr-torigny-sur-douai.fr, notre numéro de téléphone 02 43 29 33 24. Et en effet, vous pouvez nous contacter tout l'été sans problème. On vous répondra au moins par téléphone. Vous pouvez également nous envoyer un mail si vous le souhaitez. Merci à vous.
1: Merci beaucoup. Au revoir.
2: Au revoir.
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1: Bonjour à tous. EDF débloque 80 millions d'euros pour équiper rapidement les écoles de solutions de rafraîchissement. C'est l'annonce ce matin du ministre de l'économie Roland Lescure, alors que les établissements scolaires subissent aussi la chaleur. La moitié de l'enveloppe servira à financer plus de 100 000 équipements dans plus de 10 000 établissements, notamment des ventilateurs ou encore des climatiseurs mobiles. En attendant, il continue de faire très chaud. 61 départements sont en vigilance rouge canicule aujourd'hui. Les températures devraient atteindre sur une majeure partie du pays 39 à 41 degrés, attendu d'Auvergne-Rhône-Alpes à la Bourgogne-Franche-Comté. Un épisode caniculaire qui met sous tension les hôpitaux, notamment les services d'urgence. Le gouvernement a activé le niveau 3 du plan Orsan, qui porte la mobilisation du système de santé à son niveau le plus élevé. Les étudiants en médecine vont être autorisés et incités à rejoindre les centres d'appel du SAMU pour répondre aux patients. Et face à ces chaleurs, de nombreux événements sont impactés. À Paris, le We Run, course du PSG prévue ce week-end, est annulé. Plusieurs milliers de personnes étaient attendues dans la capitale, où la marche des fiertés pourrait également être annulée. Une marche des fiertés à Lyon prévue samedi a déjà été reportée à septembre. Et enfin, dans ce contexte, le gouvernement se réunit de nouveau. Une nouvelle réunion interministérielle de crise aura lieu à 16h cet après-midi. Dans le reste de l'actualité, les cours du pétrole reprennent leur chute ce matin après avoir augmenté de 2% suite à l'annonce d'une attaque d'un cargo par un projectile dans le détroit d'Ormuz. Le baril avoisine les 70 dollars. Les pompiers ont arrêté leur recherche à Biarritz. Un bloc de falaise s'est effondré mercredi soir dans l'océan. Une personne est morte et un homme de 34 ans est toujours porté disparu. Les opérations devraient être reprises par les services de la ville. Et puis le football, les Bleus disputent ce soir leur 3e match de la Coupe du Monde contre la Norvège, le dernier de la phase de groupe, c'est à 21h. La nuit dernière, on retiendra l'Équateur vainqueur surprise de l'Allemagne 2-1. Les Allemands étaient déjà qualifiés. Ça passe aussi pour la Côte d'Ivoire qui sort le Curaçao en s'imposant 2-0. Excellente matinée à tous.

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Bonjour, c'est parti pour une nouvelle édition des Tubes en tête sur l'antenne de votre radio. Aujourd'hui, direction l'année 1974. Et en 1974, le groupe numéro 1, c'était

El Bimbo par le groupe Bimbo Jet, numéro 1 des meilleures ventes en 1974. Alors je vais être honnête avec vous, comme j'ai toujours été, j'ai eu beau faire beaucoup de recherches sur Bimbo Jet, mis à part que c'est un groupe de disco français quand même, qui au milieu des années 70 a été créé par Claude Morgan et Laurent Rossi. Ils ont sorti en 74 le titre El Bimbo, qui s'est classé numéro 1 cette année-là. Eh bien, il n'y a pas grand-chose à dire sur eux. Ah si, l'année suivante, ils ont sorti un autre titre, La

0: qui n'a pas trop bien marché cette année-là. Alors ils ont attendu un petit peu et puis, deux ans plus tard, en 76, ils ont sorti Love is What We Need. Ça n'a pas également trop marché. Alors en 79, ils sortent Oh Love to Love avant la fin du groupe. Mais le titre Love to Love n'égalera jamais le succès de El Bimbo, numéro 1 des meilleures ventes en 1974. Et même si aucun autre titre de Bimbo Jet n'a égalé le succès de 74, on jette un petit coup d'œil quand même sur les 4 autres titres qui étaient sur les marches du podium. Et là, je vais vous faire rire, puisqu'en 5e position, c'était un extrait de Titi et Sylvestre.
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0: Titi à la neige par Titi et Sylvestre, c'était le 45 tours qui était numéro 5 des meilleures ventes en 1974. En quatrième position, c'était Annie Cordy.

0: Noël Cordier et Alain Barrière, numéro 3 des meilleures ventes en 1974 avec Tu t'en vas. En seconde position, on peut retrouver Patrick Green et Olivier le Jeune.
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0: l'association des amis du cyclisme. Vous en êtes?
1: Non. Moi, c'est le milieu du cinéma qui m'attire.
0: Alors, pour y arriver dans ce milieu-là, oh là là, il faut être aidé. Oh bah ça, vous avez raison. Dans la vie, on n'est jamais trop aidé.
2: On vient d'écouter un extrait du titre « Les Folles » de Patrick Green et Olivier Lejeune. Et ce titre était réellement deuxième des meilleures ventes en 1974. Et puis je vous l'avais annoncé au tout début de cette rubrique, le numéro 1 de cette année-là, c'était le groupe Bimbo Jet. Voici El Bimbo.

0: Le groupe français Bimbo Jet avec le titre El Bimbo, numéro 1. Des meilleures ventes en 1974. Et bien voilà, les tubes en tête, c'est terminé pour aujourd'hui. On se donne rendez-vous très prochainement sur votre radio. Et ensemble, on parlera d'une autre année. Salut!
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1: Et découvrez tout de suite sur Ornithorynque Willy Sambo, un extrait de son album Avant les mots. C'est le titre « Le vent m'a parlé d'elle ».

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0: Bonjour tout le monde, bienvenue sur l'antenne d'Ornithorynque. Il est 10h.
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0: 20h, votre émission Teddy avec vous. On est dans la dernière semaine de cette... c'est bientôt la grille, pardon, d'été qui va se lancer sur Ornithorynque. Et donc, c'est la dernière de Teddy avec vous avant de se retrouver à la rentrée au mois de septembre. Et elle m'accompagne depuis deux semaines, c'est Juliette. Bonjour Juliette.
1: Bonjour Teddy.
0: Comment ça va?
1: Bah super.
0: Bon, tu me disais que c'était une nuit un peu agitée. Ah, dernière nuit en tout cas, aussi chaude. Hein.
1: Très chaude.
0: Ouais, très très chaude. On en parlera justement de la météo parce que les températures vont baisser pour ce week-end. En tout cas, on l'espère. Bon voilà, on aura en tout cas toutes les infos d'ici quelques minutes. Pour l'instant, évidemment, dans votre émission Teddy avec vous, on va parler de l'actualité. On va également parler de ce qui va se passer ce week-end avant de vous souhaiter évidemment de très bonnes vacances. Je vous rappelle également qu'il y a un jeu concours qui est actuellement en cours sur la page Facebook et les réseaux sociaux de votre radio locale Ornithorynque pour gagner deux places pour le VNB Fest. On en parlera tout à l'heure. Pour le moment, c'est l'heure de retrouver l'information nationale et internationale sur Ornithorynque. Les infos présentées par Clémence Lobary. Bonjour Clémence.
2: Bonjour à tous. 55 personnes sont mortes noyées depuis le début de la canicule. C'est l'annonce ce matin de la ministre des Sports, Marina Ferrari, la ministre qui évoque un bilan dramatique. Plus de la moitié des décès ont lieu dans des endroits non autorisés ou non surveillés. La canicule qui continue, 61 départements sont en vigilance rouge aujourd'hui, mais 11 départements de l'ouest et du sud-ouest sont passés de l'alerte maximale à l'orange. Les températures devraient tout de même rester très chaudes sur une majeure partie du pays. La chaleur qui sature notamment les hôpitaux. Le gouvernement a activé le niveau 3 du plan Orsan, qui porte la mobilisation du système de santé à son niveau le plus élevé. Une augmentation des passages aux urgences ainsi que des appels au SAMU a déjà été enregistrée en lien avec la canicule. Et face à cet afflux, les étudiants en médecine vont être autorisés et incités à rejoindre les centres d'appel du SAMU pour répondre aux patients. Et c'est dans ces conditions que débutent les épreuves du brevet ce matin. Les plus de 800 000 candidats commencent avec l'épreuve de français. Des aménagements sont mis en place. Les collégiens bénéficient ainsi de deux pauses de 15 minutes chacune durant l'épreuve afin de s'aérer et de se rafraîchir. Dans le reste de l'actualité, la Russie annonce avoir abattu 660 drones ukrainiens durant la nuit, dont une quarantaine en direction de Moscou. Il s'agit d'un des plus grands nombres depuis le début de ce conflit. Ces derniers mois, l'Ukraine a intensifié sa campagne de frappe de drones à longue portée contre la Russie. Stéphane Plaza, jugé en appel aujourd'hui. L'agent immobilier et ex-animateur de télévision est accusé de violence conjugale par deux de ses ex-compagnes. Il avait été condamné en février 2025 à un an de prison avec sursis. Il avait fait appel. Et puis on termine avec la Coupe du Monde de football et la première place de leur groupe dans le viseur des Bleus. Les Français disputent ce soir leur troisième match contre la Norvège, le dernier de la phase de groupe. Une victoire ou même un match nul leur assurerait la première place. France-Norvège, c'est à suivre ce soir à partir de 21h. Excellente matinée à tous.
0: Merci Clémence, à tout à l'heure.
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0: Et avant de parler de l'actualité locale, on parle de la météo avec Juliette.
1: Alors, on commence aujourd'hui avec un point météo important. L'alerte canicule reste maintenue au niveau rouge en Sarthe.
0: Aïe.
1: La chaleur est donc toujours intense. En revanche, une légère amélioration est notée du côté des orages. La vigilance repasse d'orange à jaune, signe que le risque diminue, même si quelques averses ou coups de tonnerre restent possibles localement. Côté température, on respire à peine. Les maximales devraient être un tout petit peu moins élevées que ces derniers jours, mais elles resteront largement au-dessus des normales de saison, avec 34 à 36 degrés attendus dans l'après-midi. Et pour terminer, sur une note plus légère, bonne fête à toutes les Thelma.
0: Un petit point pour la météo de ce week-end.
1: Ce week-end en Sarthe, oui, la chaleur va progressivement perdre un peu en intensité, mais elle restera bien présente. Samedi, le temps sera très chaud, avec un ciel partagé entre nuages et éclaircies, et des maximales autour des 32 à 36 degrés. Et pour dimanche, le mercure baissera sensiblement avec des températures plus supportables comprises entre 28 et 30 degrés sous un ciel variable et un temps globalement sec. Une amélioration bienvenue même si la présence reste de mise après une épisode caniculaire.
0: Ouais, effectivement. Merci beaucoup, Juliette. Allez, aujourd'hui, je vous invite à prendre la machine à remonter dans le temps pour les hits qui étaient numéro 1 en France un 26 juin. Direction l'année 2004. Et ce jour-là, en France, impossible d'échapper à un titre venu de Moldavie qui allait marquer toute une génération. Si je te dis titre moldave, Juliette, si je te dis avion.
1: Avion.
0: Si je te dis allô, salut, c'est Diego. Aïdouk. Ah non, tu n'as même pas la référence. Mais pourtant, dès les premières notes, en fait, tous ceux qui ont été présents et qui sont nés à cette époque connaissent le succès fou du groupe Ozone qui était numéro 1 le 26 juin 2004. Comme quoi, certains numéros, y a pas grand chose hein, pour que ces titres restent numéro 1 et surtout qu'on s'en souvienne toujours également.

0: Juliette, la prochaine fois que je te revois danser comme ça dans les studios, c'est obligé. Je te filme et je t'affiche sur les réseaux sociaux. C'était le groupe Ozone qui était numéro 1 en 2004 avec ce titre Dragon Standing Tail.
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0: La prochaine fois, je te filme, je te jure.
2: N'importe quoi.
0: C'est un peu la dernière aussi de l'émission. On en profite et on se lâche. Bon, allez, comme d'habitude, on va parler des anniversaires dans un instant. On va également parler des faits marquants qui sont déroulés un 26 juin aux quatre coins du monde. On va commencer par le 26 juin 1945, pardon, à San Francisco. Les représentants de 50 pays ont signé la Charte des Nations Unies. Ce texte qui donne naissance à l'organisation des Nations Unies créée pour préserver la paix et favoriser la coopération internationale après la Seconde Guerre mondiale. Direction l'année 1948, le 26 juin de cette année-là, en pleine guerre froide, les premières opérations du pont aérien sont lancées pour ravitailler Berlin-Ouest, isolé par le blocus soviétique. En 1963, le 26 juin, en visite à Berlin-Ouest, le président américain John Fitzgerald Kennedy a prononcé son célèbre discours « Ich bin ein Berliner » qui veut dire
2: « Je suis un Berlinois ».
0: Ouais. Un message de soutien aux habitants, c'était si j'étais, mais c'est pas grave. Un message d'habitants de la ville divisée par le mur de Berlin, évidemment, devenu l'un des symboles de la guerre froide. Allez, on continue avec l'année 1997. Après sa sortie quelques jours auparavant en Angleterre, le premier tome de la saga Harry Potter arrive en France et suite à son succès planétaire du côté de Royaume-Uni, en l'espace de à peine 24 heures, quoi. Il y en a qui ont dévoré le livre et évidemment ça fait un énorme carton. En 2025 en France, non, en 2015, pardon, aux États-Unis, le mec il se plante complètement, je me trompe de 10 ans et je me trompe de pays. En 2015, aux États-Unis, la Cour suprême américaine a rendu l'arrêt dans l'histoire d'Obergefell contre Hodge qui légalise le mariage entre personnes de même sexe sur l'ensemble du territoire américain. Une décision majeure pour les droits civiques. Et ça s'est passé le 26 juin 2015. Et puis évidemment, tu sais ce qui s'est passé le 26 juin 1974? Une avancée historique, quand même. Historique.
2: Historique.
0: Le 26 juin 1974, le paquet de chewing-gum de la marque Hollywood est le premier produit de l'histoire à être scanné grâce à un code-barre.
2: Ah oui.
0: Ouais, le premier code-barre en fait était placé sur les chewing-gums de la marque Hollywood. Ça s'est passé dans un supermarché américain que le premier scan a été fait. Une innovation évidemment qui maintenant est obligatoire, on va le dire dans la plupart des commerces. Bon, nous sommes aujourd'hui le vendredi 26 juin 2026. C'est le dernier jour de votre émission en télé avec vous. Et aujourd'hui c'est l'anniversaire de la chanteuse Ariana Grande, tiens, qu'on écoutera tout à l'heure. Elle fête ses 33 ans aujourd'hui. Aujourd'hui, c'est également l'anniversaire de grands noms de la chanson. Tiens, si je te mets cette chanson-là. Tu connais quand même Juliette.
2: Je crois que je vais te décevoir.
0: C'est pas vrai. La comédie musicale Roméo et Juliette. Non, ça te dit rien.
2: Oui, d'accord.
0: Voilà. Eh bien, elle s'appelle Cecilia Cara. Et celui qui avait le rôle de Roméo, c'est Damien Sargue. Et Damien Sargue fête ses 45 ans aujourd'hui. Voilà. Et Cecilia Cara, que j'embrasse, qui nous écoute de temps en temps. Voilà, parce que c'est une petite copine et tout ça. En bref, on va pas divulguer toute ma vie privée. Hein. Aujourd'hui, c'est également l'anniversaire, du rappeur Cynic. C'est également l'anniversaire de Garou. Tu connais Garou?
2: Oui, oui.
0: Bon, voilà, qui a été révélé au grand public en France grâce à son rôle de Quasimodo dans une autre comédie musicale qui était
2: Notre-Dame de Paris.
0: Exactement, Notre-Dame de Paris. Et puis grâce aussi à ce duo avec, ce trio, pardon, avec Daniel Lavoie et Patrick Fiori. Voilà. Aujourd'hui, c'est également l'anniversaire de Danny Boone, de Benoît Hamon également. Danny Boone qui fête ses 60 ans. Aujourd'hui, c'est également l'anniversaire de Dushka Esposito. Alors, Juliette, qui est Dushka?
2: 12 cœurs. Ah là là.
0: C'est une grande histoire, justement, et José pas trop en parler. Alors, Douska, pour celles et ceux qui ne la connaissent pas, Douska a été l'égérie de Disney dans les années 80. Voilà, tout simplement. Douska, que j'ai eu l'honneur de rencontrer il y a 2 ans, grâce à Richard Cross. Aujourd'hui, c'est également l'anniversaire de Véronique Geneste, qui fête ses 70 ans. Le chanteur Chris Isaac, également, fête ses 70 ans aujourd'hui. Et Rachid Arab, fête ses 71 ans. Aujourd'hui, c'est également l'anniversaire du chanteur brésilien Gilberto Gil. Et puis aujourd'hui également, c'est l'anniversaire de ce chanteur. T'as déjà dû entendre ce titre?
2: Oui, oui.
0: Et bien en fait, il faut savoir quand même que cette chanson a été rendue célèbre alors que le chanteur a été décédé. Le chanteur Israël, Kamaka, on le surnommait Iz, c'était plus simple. Il est décédé en 1997 et ce titre a cartonné au milieu des années 2000 avec la reprise de Over the Rainbow uniquement avec son ukulélé. Voilà, Isaac est décédé il y a 29 ans aujourd'hui. Et aujourd'hui, c'est également l'anniversaire d'une chanteuse française qu'on a découvert en 2014 avec ce titre. C'est la chanteuse Indila qui fête ses 42 ans aujourd'hui. D'ailleurs, elle revient sur le devant de la scène avec un nouveau single que vous pouvez d'ores et déjà entendre sur l'antenne d'Ornithorynque. On écoute son premier single. En 2014, elle avait cartonné avec Dernière Danse.

0: La chanteuse Indy l'a fête ses 42 ans aujourd'hui, en ce vendredi 26 juin. Bonjour tout le monde, bienvenue sur l'antenne d'Ornithorynque.
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0: On en parlait tout à l'heure dans la météo de Juliette, la canicule pardon, qui continue de perturber les événements en Sarthe. Beaucoup d'événements sont annulés, par exemple du côté de Le Mans Métropole. On annonce l'annulation de la ferme en fête qui devait se tenir ce week-end à l'Arche de la Nature. Une décision qui a été prise afin de limiter les risques pour les animaux, notamment lors de leur transport et de leurs expositions au public. L'événement devait proposer de nombreuses animations, un marché, des démonstrations, des ateliers de labo, ainsi qu'à l'autobouze. Les organisateurs invitent le public à suivre les prochaines communications sur les réseaux sociaux de l'Arche de la Nature pour connaître les éventuelles informations concernant le report. Autre annulation du côté de Coulaines, le gala de natation synchronisée des GS Coulaines est annulé. Les deux représentations des synchrolas prévues demain et dimanche n'auront finalement pas lieu malgré la soirée et l'après-midi complet. Les fortes chaleurs rendent difficile le maintien de l'événement et compromet le travail et la préparation des nageuses. Les organisateurs précisent que les spectateurs seront informés par mail des modalités de remboursement des billets. Et puis également des fortes chaleurs qui ont aussi été à l'origine d'un important incendie qui s'est déclaré hier dans une forêt privée à Marigné-l'Ayet. Au total, près de 8000 mètres carrés de résineux ont été détruits par les flammes. L'alerte a été donnée vers 15h15 grâce à un système de vidéoprotection installé dans la forêt. D'importants moyens ont été mobilisés avec des groupes d'intervention spécialisés venus de Coulaines, du Mans Sud et d'Écomois. Une trentaine de véhicules et de nombreux sapeurs-pompiers ont été engagés pour empêcher la propagation du feu. L'incendie a été maîtrisé en début de soirée malgré des conditions rendues difficiles par la chaleur et le vent. Aucun blessé n'est à déplorer. Une enquête est désormais ouverte pour déterminer l'origine du sinistre, qu'elle soit accidentelle ou criminelle. Il est 10h22, vous êtes sur Ornithorynque.
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0: Restez bien à l'affût des réseaux sociaux parce qu'il y a beaucoup d'événements qui sont annulés un peu partout dans notre département. Que ce soit la kermesse de la NASA, la amicale des parents d'élèves de Ardennais-sous-Littré et Nuyer-le-Jalais qui ont décidé donc d'annuler la kermesse qui était prévue pour ce soir. D'autres événements sont également annulés. On souhaite bon courage aux organisateurs qui doivent maintenant tout replier pour ceux qui avaient préparé, et bon courage également parce que moralement, quand tu annules un événement que tu avais prévu, c'est assez compliqué. Allez, dans un instant, sur l'antenne de votre radio locale Ornithorynque, on va retrouver l'horoscope de Nathalie et Lionel. On va également retrouver le programme télé qui arrivera dans un instant, juste après celle qui fête ses 33 ans aujourd'hui. Voici Ariana Grande. Ouais.

0: Bonjour à tous, nous fêtons Antoine aujourd'hui. Alors, quel signe du zodiaque sera le plus chanceux?
1: Bélier, vous avez confiance en l'avenir et vous ne manquez pas d'assurance.
0: Taureau, la réussite de vos projets ne dépendra plus que de votre persévérance.
1: Gémeaux, en cette journée, vous n'aurez sans doute pas d'efforts particuliers à déployer pour séduire.
0: Cancer, vous serez détendu bien dans votre peau. Ce bel équilibre aura d'heureuses répercussions sur votre vie de couple.
1: Vous êtes Lion, alors quelques rares natifs pourront avoir des difficultés de communication avec leur conjoint ou partenaire. Et si vous êtes célibataire, eh bien, vous serez d'humeur au flirt.
0: Vierge, une grande prudence devra être la règle vis-à-vis de vos nouvelles relations. N'accordez pas trop vite votre confiance.
1: Les balances, l'ambiance astrale de la journée sera propice à une bonne solution des problèmes financiers qui vous tracassent.
0: Scorpion, attention, votre chemin sera semé d'embûches, des risques, encore des risques dans le domaine financier.
1: Les Sagittaires, vous allez devoir retrousser vos manches pour saisir les opportunités heureuses.
0: Capricorne, à vous la vedette, vous serez le point de mire, vous vous retrouverez au centre de tout ce qui bouge.
1: Verseau, une extrême prudence devra être de rigueur dans les propos que vous allez échanger aujourd'hui.
0: Enfin, Poisson, prenez le temps de vous détendre, de reprendre votre souffle. On se retrouve demain pour un nouvel horoscope, nous fêterons ferme.
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0: c'est bon ça. Ah, ça, c'est merveilleux. Milk Incorporated en 1997. La vache sur l'antenne de votre radio locale ornithorynque.
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0: Allez, un petit coup d'œil sur le programme télé 2. Ce soir est le programme à la radio. Ce soir, c'est le dernier vendredi du mois et vous allez retrouver la dernière de la saison de l'émission Le Grand D sur l'antenne d'Ornithorynque. Vous allez retrouver les animateurs de l'émission. Tous les animateurs emblématiques de cette émission seront présents ce soir pour la dernière de la saison de l'émission Le Grand D. Et à l'occasion de la dernière émission, c'est ce soir qu'on fera le tirage au sort pendant l'émission en direct pour désigner le ou la vainqueur. Ouais. Des deux places pour aller au VNB Fest du côté de la Mayenne, voilà, de Château-Gontier sur Mayenne. Rendez-vous tout à l'heure pendant l'émission Le Grand D sur Ornithorynque. Et puis en deuxième partie de soirée, vous allez pouvoir retrouver l'émission Backspin avec Christobal et Thierry. Bon, autrement, il y a des trucs qui se passent évidemment à la télé, parce que ce soir, comme on le disait tout à l'heure, Juliette, c'est le match de foot, le dernier match éliminatoire, en tout cas pour les poules de l'équipe de France. Donc en fait, sur TF1, ils ne sont pas mouillés. Ils ont récupéré un grand bêtisier. Boum, allez hop, terminé. C'est présenté par Christophe Beaugrand. Hop, on met ça ce soir sur TF1. On s'embête pas, au moins comme ça, s'il y a pas beaucoup de monde qui le voit, on risque rien. Sur France 2, on met même des rediffusions des Captain Marlowe. Sur France 3, eh bien, on fait d'une émission sur Sylvie Vartan, où elle parle de sa vie. Sur France 4, vous allez retrouver du théâtre, un chapeau de paille d'Italie. Sur France 5, eh bien, il y aura un concert duel et duo entre André Manoukian et Jean-François Ziguel au théâtre des Taillades. Voilà, c'est de la rediffusion. Sur M6, hein, c'est le dernier match, je le disais, France-Norvège, comptant pour la troisième journée de la Coupe du Monde. C'est à retrouver à partir de 20h50 sur M6 et à 21h, c'est le coup d'envoi. Sur Arte, meurtre à Sandam. Sur la chaîne parlementaire à 21h04, maires ruraux. On parlera de ces maires à l'épreuve du réel. Sur W9, enquête d'action avec la BAC de Paris. Sur TMC, on va parler des Spice Girl, et là aussi c'est une rediffusion puisqu'il y a 30 ans, hein, Victoria, Mélanie C, Mélanie B, Jerry Lewell et Emma Bunton sont débarquées sur scène et elles ont formé à elles le groupe Spice Girl. Ça dit quelque chose, voilà, le groupe qui a dépassé les décennies, évidemment, qui pourtant s'est séparé. Mais on en entend évidemment toujours parler. Sur TFX, la suite des folles vacances des familles XXL. Sur Gulli, vous allez retrouver le trésor du petit Nicolas avec Jean-Paul Rouve et Audrey Lamy ce soir à 21h05. Sur ces stars animaux à adopter. Sur T18, l'homme du destin à 20h55. On parlera de Charles de Gaulle. Sur Nouveau 19, l'énigme du vol MH370. Sur TF1 série film New York Unité Spéciale, sur la chaîne L'Équipe, soirée spéciale course de caisse à savon, sur Sister, le grand bêtisier des chats. Donc tu vois, on se mouille pas, on essaye même pas de mettre des trucs qui peuvent marcher. Pareil sur RMC Story, on dit allez hop, on reprend un film de 83, Mon curé chez les Thaïlandaises, voilà, c'est un petit flop ce film, allez hop, on le passe là. Sur RMC Découverte Planète Océan, puis sur RMC Life, on continue notre saga sur les 10 sectes les plus dangereuses de la planète. Bon, évidemment, ce soir, on va être beaucoup d'entre vous vont être sur la 6e chaîne de la télé. Bon, eh ben nous aussi, on sera en direct. Vous pourrez nous regarder sur la page Facebook de la radio, de la page Facebook Radio Ornithorynque. On sera en direct avec vous. Je vous souhaite de passer une belle journée. 10h36, vous êtes sur Ornithorynque. Dans un instant, on va aller faire un petit tour direction Le Mans. Et puis les diverses sorties à retrouver prochainement. Et puis les animations pour ce week-end. Ça arrive juste après Thierry Cham tout de suite. Et le single Océan. Soyez les bienvenus. Nous sommes en direct. C'est votre émission Teddy avec vous.

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0: Soyez les bienvenus, nous sommes en direct pour la dernière de la saison de votre émission Teddy avec vous, avec Juliette. Juliette.
2: Salut.
0: Salut.
2: Salut.
0: Salut. C'est la fin de ton stage dans ce soir. Hein.
2: Oui, c'est ça.
0: Bon, on va, avant la fin de l'émission justement, on va faire une clôture de ton stage, de ton temps passé à la radio, du travail effectué, alors que logiquement tu es stagiaire, tu ne dois rien faire, mais va rester rien faire dans une radio alors que tu as envie de travailler. Bon, allez, je te propose d'aller faire un tour du côté du Mans, où on apprend aujourd'hui qu'une altercation a provoqué une importante évacuation de la piscine des Atlantides mardi en fin d'après-midi. Le centre aquatique qui accueillait de nombreux usagers, une bagarre aurait éclaté entre plusieurs groupes de jeunes. Selon plusieurs témoignages, des gaz lacrymogènes auraient même été utilisés, poussant le responsable et les décideurs à déclencher l'alarme d'évacuation de la piscine. Les baigneurs ont dû quitter les bassins en empruntant directement les sorties de secours. La police municipale est rapidement intervenue afin de rétablir le calme. Une personne a été prise en charge par les secours présents sur place. La ville du Mans a confirmé qu'un incident s'est bel et bien produit à la suite d'une altercation entre plusieurs individus. La municipalité qui annonce également avoir déposé plainte contre les auteurs de cette agression, dénonçant des faits inacceptables qui ont mis en difficulté les agents municipaux présents sur les lieux. Dans ce même communiqué, la mairie rappelle que les activités de la piscine des Atlantides se déroulent habituellement dans de bonnes conditions et appelle chacun au respect et à la responsabilité afin d'éviter que ce type d'incident ne se reproduise. Autrement, on va aller parler des animations que vous allez pouvoir retrouver ce week-end et dans les jours à venir. Tiens, on va aller faire un tour du côté de Semur-en-Vallon les 4 et 5 juillet. Et la commune de Semur-en-Vallon va prendre un tournant historique le temps d'un week-end. La commune va proposer une grande reconstitution de la Seconde Guerre mondiale. C'est organisé avec le restaurant du Vallon et le musée de la paix ainsi que la municipalité. Au programme, un véritable camp militaire reconstitué, de véritables véhicules d'époque, du matériel militaire, des animations et des passionnés en tenue qui vont partager leurs connaissances avec le public. Il y aura également une guinguette qui vous permettra de se restaurer dans une ambiance conviviale. Samedi, les festivités vont débuter à 9h et puis pour

0: Pour manger également, il suffit de contacter le bar-restaurant du Vallon. Et puis ce week-end, il y a plein de choses qui sont proposées. Vous allez pouvoir retrouver à Sablé-sur-Sarthe John Jelly qui sera présent du côté de Vancé, le festival L'Americana. Tu connais Juliette?
1: Non, pas festival.
0: Bah en fait l'Americana en fait, c'est un style musical. Voilà, un peu mélange de folk, de country, de rock et de blues tout simplement, et c'est un festival qui a l'honneur ce soir et demain, ça se passe dans la petite commune de Vancé. Du côté du Mans, on va retrouver le festival Plein Vent. Du côté de Tuffet, il y aura du cirque à l'abbaye de Tuffet. À Saint-Thomas de Locney, on va retrouver le festival Qui cloche. Dans l'église d'Asnières-sur-Vègre, on va retrouver des fresques spécialement. Et puis du côté de Montval-sur-Loire, le Mont Festival est à retrouver ce week-end avec du cinéma, de l'opéra, de la danse, du théâtre, du karaoké, également une scène ouverte, des jeux, enfin de quoi s'amuser en famille. Et ça vous est proposé ce week-end du côté de Montval-sur-Loire. Allez, belle journée, vous êtes sur Ornithorynque, c'est votre émission Teddy avec vous qui touche bientôt à sa fin. Dans un instant, on va retrouver la rubrique Tous en forme présentée par Nathalie. On va également retrouver la rubrique emploi de ce vendredi 26 juin. Pour l'instant, niveau musique, c'est Grégoire que je vous propose. Passez un excellent moment.

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1: Pourquoi et comment manger des céréales complètes? Manger des céréales complètes diminue le risque d'infection cardiaque, l'exposition à certains cancers gastro-intestinaux, le risque de développement de certains diabètes et participe au contrôle du poids. Les graines de céréales, riz, avoine, orge, sont l'un des aliments de base de l'humanité depuis des milliers d'années. Si autrefois les céréales étaient consommées entières, les progrès dans le processus de mouture et de transformation des grains ont permis l'obtention de farines raffinées qui permettent de fabriquer des produits de texture plus souple ou à temps de cuisson réduit, riz, pâte. Mais le processus de raffinage élimine le son et le germe qui renferment pourtant une quantité importante de nutriments. L'effet sur la santé des céréales complètes, la plupart des substances positives pour la santé sont contenues dans le germe et le son. L'intérêt des céréales complètes est donc majoritairement lié au fait que la graine est consommée en intégralité, ce qui engendre un apport en vitamines B et E, en minéraux, fer, magnésium, zinc, potassium, sélénium, en acides gras essentiels et autres nutriments. Ces nutriments, ainsi que d'autres composants des céréales complètes, ont, en termes de santé, un effet accru s'ils sont consommés ensemble. Reconnaître les produits céréaliers complets, une coloration un peu brune de votre pain de mie, riche en fibres ou multicéréales sur un emballage, ne suffisent pas à prouver que le produit est fabriqué à base de céréales complètes. Pour en avoir le cœur net, il est donc nécessaire de lire les étiquettes. Pour les farines, il faut se fier aux chiffres qui arrivent derrière la lettre T. Plus le chiffre est grand, plus la farine est complète. De T80 pour la semi-complète à T150 pour l'intégrale. Le germe, lui, est riche en vitamines B et E. Consommées en intégralité, elles apportent aussi des minéraux et des acides gras essentiels. Il faudrait en consommer 3 portions par jour. Avec son indice glycémique moins important que le blanc, le complet a tout bon. En outre, de nombreuses études ont démontré les bienfaits du complet dans la prévention des accidents cardiovasculaires, des cancers gastro-intestinaux. Les céréales complètes permettraient d'atteindre et de conserver plus aisément un poids corporel équilibré.
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1: Et on commence avec la SNCF qui est actuellement à la recherche d'un technicien de la voie ferrée pour travailler au Mans dans le cadre d'un contrat à durée indéterminée de 35 heures hebdomadaires. Vous maintiendrez les voies ferrées en parfait état, surveillerez et contrôlerez les composants de la voie, ballast, rail, traverse. Vous entretiendrez les abords de la voie et contiendrez la végétation. Les débutants sont acceptés, une formation à l'embauche est assurée. Si vous êtes intéressé, vous pouvez directement contacter la SNCF sur son site internet, numéro de l'offre France Travail, 207 Z J J C. Le groupe Alegdis de Alonne recherche un ou une employée de rayon fruits et légumes pour un contrat à durée indéterminée de 36h45 hebdomadaire. Vous intégrerez une équipe déjà en place, vous serez garant de la bonne gestion du rayon fruits et légumes, que ce soit la qualité des produits, l'approvisionnement, le balisage et surtout la propreté du rayon. Vous avez idéalement une expérience en grande distribution, une connaissance sur les saisonnalités et les spécificités des différentes variétés de fruits et de légumes est indispensable. Vous serez en relation directe avec le client. Une expérience de 9 mois est demandée sur un poste similaire. Si vous êtes intéressé, rendez-vous sur votre espace France Travail avec le numéro de l'offre 207 ZDVC. À la Chapelle Saint-Aubin, on recherche un animateur ou une animatrice en périscolaire pour un contrat à durée indéterminée de 23 heures hebdomadaire. Pendant les périodes scolaires, vous travaillerez les lundis, mardis, jeudis et vendredis de 7h45 à 9h et de 16h20 à 18h30 et les mercredis de 8h30 à midi. Pendant les vacances scolaires, vous travaillerez du lundi au vendredi de 8h30 à 18h. Le BAFA ou équivalent est demandé. Les débutants sont acceptés. Numéro de l'offre France Travail, 207 YRJW. L'association du club Kinneret de La Ferté-Bernard est actuellement à la recherche d'agents de nettoyage en collectivité, hommes ou femmes, pour un contrat à durée déterminée de 15 jours, 35 heures hebdomadaires. C'est pour travailler pour le mois de juillet. Vous serez en charge du nettoyage courant des parties communes et des chambres d'un centre de loisirs. Les débutants sont acceptés. Si vous êtes intéressé, vous contactez Laurent Saban du club Kinneret de La Ferté-Bernard. Numéro de l'offre France Travail, 207 ZHCR. Et enfin, l'agence partenaire intérim Le Mans recherche des opérateurs ou opératrices de production polyvalents pour une mission de 6 mois à pourvoir sur Volnay, Val-de-la-Hune. Vous serez amené à intervenir sur différents postes de l'entreprise, que ce soit l'incubation, l'éclosion, le traitement. Vous ferez également le nettoyage des pièces et des locaux. Les débutants sont acceptés. Si cette offre vous intéresse, vous contactez l'agence partenaire intérim Le Mans. Numéro de l'offre France Travail, 207 YTNS.
2: Si l'une de ces offres vous intéresse, contactez France Travail sur son site internet francetravail.fr.
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1: Et ben voilà, on arrive au terme de cette émission de Teddy avec vous. L'émission qui sera en vacances dans moins d'une minute, voilà, pour mieux se retrouver début septembre sur l'antenne d'Ornithorynque. Également, dernière émission avec Juliette. Juliette, j'allais dire qu'on se retrouve à la rentrée. Non, même pas, toi, tu nous quittes. Bon, Juliette, pour celles et ceux qui t'ont entendu pendant ces quelques jours, on le dit, t'es une stagiaire. Actuellement en stage, stage de seconde.
5: C'est ça.
1: Alors, tu es au lycée où ?
5: À Bellevue, au Mans.
1: D'accord. Tu prépares quoi comme diplôme ?
5: Le bac. Okay. Général.
1: Tout simplement, un bac général. Et pourquoi es-tu venu à la radio?
5: Bah, parce que...
1: Il y avait de la place, il y avait de la lumière.
5: Non, mais ça m'intéresse, c'est quand même un... C'est intéressant de découvrir autre chose que... Parce qu'à la base, je veux faire du cinéma, mais en soi, la radio, c'est quand même intéressant à voir, quoi.
1: Du cinéma en tant qu'actrice, réalisatrice?
5: Non, plus derrière la caméra, je sais pas encore, mais... Je sais que je ne veux pas être actrice, quoi.
1: Bon, mais en tout cas, tu as réalisé un très beau montage vidéo que vous pouvez retrouver sur la page Facebook de la radio avec les élèves du collège de Bouloir. Merci en tout cas pour ce petit travail. Et puis un spot pub également qui sera diffusé à partir de dimanche sur l'antenne d'Ornithorynque. Merci beaucoup, Juliette, pour ta présence. C'était deux semaines derrière le micro. Quant à moi, je vous souhaite de passer une excellente journée sur Ornithorynque. Teddy avec vous est en vacances et revient début septembre. Pour ma part, je vous donne rendez-vous ce soir dans l'émission Le Grand D, la dernière de la saison également. Émission Le Grand D dans laquelle vous allez pouvoir tenter de remporter votre place pour vos deux places pour le VNB Fest qui aura lieu du côté de Château-Gontier sur Mayenne au mois d'août prochain. Restez bien à l'écoute d'Ornithorynque. Ce que je vous propose, c'est que pour ce soir, l'idée la plus folle, ce serait éventuellement d'écouter la radio et de regarder le match en même temps. Parce que nous, on va aussi regarder le match en même temps, ça c'est sûr. Allez, merci à toutes et à tous pour votre fidélité, Ornithorynque. Merci Juliette, bon courage pour la suite.
5: Merci.
1: Bonnes vacances également, parce que c'est déjà les vacances, encore les vacances. Bon allez, je vous rappelle, votre émission Teddy avec vous revient en septembre. À partir de lundi, vous retrouverez la programmation musicale d'Ornithorynque. Idem pour les émissions de la matinale C'est pas trop tôt, qui restera mais sans animateur. Et puis également des nouvelles rubriques que vous allez retrouver pour cet été. Et puis, n'oubliez pas, à la rentrée, on va se retrouver courant septembre. Suivez bien les réseaux sociaux et écoutez bien votre radio locale Ornithorynque, qui aura même pas mal de nouveautés pour cette nouvelle année. Merci à toutes et à tous, passez une très belle journée sur votre radio locale Angéloise-Billurien.
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votre radio locale Ornithorynque. C'est l'heure de se retrouver pour Au cœur de l'album, la découverte musicale de la semaine. Et cette semaine, je vous propose le troisième album du chanteur Saint-Michel. L'album s'appelle Les Infinis. Ce troisième album, formé sous forme de mixtape, propose une fusion poétique et musicale entre jazz, soul, gospel et hip-hop. Saint-Michel construit un univers sonore organique et épuré, marqué par l'influence d'artistes comme Marvin Gaye. Je vous propose de découvrir Les Infinis, Soul, Jazz, Poetry, le troisième album de Saint-Michel tout au long de cette semaine sur l'antenne de votre radio locale Ornithorynque. Voici un titre extrait de cet album, c'est Laurine.

0: C'était Saint-Michel à l'instant sur l'antenne de votre radio locale Ornithorynque. Un extrait de l'album Les Infinis, le troisième album du chanteur Saint-Michel. Un album que vous pouvez d'ores et déjà retrouver dans les bacs. C'était l'album de la semaine dans votre rubrique Au cœur de l'album sur Ornithorynque.
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4: Bonjour à tous. La chaleur a raison des événements culturels. À Paris, la préfecture de police va interdire le festival Solidays et la marche des fiertés s'ils ne sont pas annulés par les organisateurs. Déjà hier, on a appris l'annulation du We Run, une course organisée par le PSG et prévue ce week-end. Il s'agit d'éviter de surcharger les services de santé. Et d'ailleurs, Sébastien Lecornu lance un appel à la responsabilité individuelle. Le Premier ministre qui a posté un long message sur X, il exhorte ainsi à stopper les activités sportive en cette période de canicule. Un épisode caniculaire qui met en effet sous tension les hôpitaux. Le gouvernement a activé le niveau 3 du plan Orsan qui porte la mobilisation du système de santé à son niveau le plus élevé. Les étudiants en médecine vont être autorisés et incités à rejoindre les centres d'appel du SAMU pour répondre aux patients. La chaleur qui n'épargne pas non plus les écoles. EDF débloque ainsi 80 millions d'euros pour les équiper rapidement de solutions de rafraîchissement. C'est l'annonce ce matin du ministre de l'économie Roland Lescure. La moitié de l'enveloppe servira à financer plus de 100 000 équipements dans plus de 10 000 établissements. Autre conséquence des fortes températures, 46 000 foyers étaient toujours privés d'électricité ce matin, notamment dans les Yvelines ou encore en Gironde. En attendant, il continue de faire très chaud. 61 départements sont toujours en vigilance rouge canicule aujourd'hui. Les températures qui devraient atteindre sur une majeure partie du pays 39 à 41 degrés d'Auvergne-Rhône-Alpes à la Bourgogne-Franche-Comté. Dans le reste de l'actualité, le plan d'évacuation du détroit d'Ormuz suspendu en cause d'une attaque dans le golfe d'Oman. Selon l'agence de sécurité maritime britannique, un cargo a été touché à tribord par un projectile non identifié. Les 18-19 ans sont de plus en plus nombreux à déposer des dossiers de surendettement. Leur part qui atteint désormais 15% au premier trimestre, selon un rapport publié par l'Observatoire de l'inclusion bancaire. Et puis le foot, l'équipe de France joue ce soir son dernier match de phase de groupe de la Coupe du Monde. Les Bleus qui affrontent la Norvège, une victoire ou même un nul leur permettrait de prendre la première place du groupe. C'est à suivre à partir de 21h. Excellente fin de matinée à tous.
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1: François Guérif, créateur de la collection Rivage Noir, republie depuis quelques mois ses iconiques, ses livres qui ont jalonné son parcours et qui l'ont passionné. Voici Les années perdues de John Harvey. Ce sont 5 hommes armés et masqués qui ont commis en quelques mois une série de vols qui leur ont rapporté un demi-million de livres. Les forces de police de Nottingham se mobilisent, l'opération Martin Pêcheur est déclenchée. Cependant, le gang ne compte pas que des professionnels. Deux minables ont laissé un vieil homme entre la vie et la mort en voulant braquer une agence de crédit. Le père d'un des voyous était musicien au club de la Chaloupe où Ruth James chantait son succès Les années perdues, tandis que Pryor, le mari de Ruth, croisait la route de l'inspecteur Charlie Resnick, un fusil de chasse à la main. Aujourd'hui, Pryor est sur le point de recouvrer la liberté après plus de 10 ans de réclusion. Les fantômes surgissent du passé et le policier comprend que leur histoire est aussi la sienne. François Guérif nous dit que Les années perdues est un long blues nostalgique et lancinant qui parle d'un monde qui court à sa perte. Les années perdues de John Harvey est paru chez Rivage Noir. Michel, Maude, Robert et bien d'autres, des centaines d'autres. À l'occasion d'un anniversaire ou d'un improbable rebondissement, leur nom fait irruption dans la presse, puis ils disparaissent de nouveau. Le plus souvent des inconnus, parfois des personnalités, à l'instar de Robert Boulin, ancien ministre, dont la mort aussi brutale qu'insolite, reste depuis 1979 une affaire non résolue. La justice française n'accorde qu'une faible attention au traitement des cold cases. Toutefois, depuis 2022, un pôle national dédié, rattaché au tribunal judiciaire de Nanterre, se charge de rassembler des dossiers qui jusque-là dormaient dans divers tribunaux et s'emploie à les réveiller. Sur les pages souvent jaunies de ces dossiers rangés sur des étagères poussiéreuses se lisent des vies de femmes, le plus souvent d'enfants et d'hommes, subitement interrompues. La douzaine de dossiers racontés par Yves Bordenave dans Cold Case, qui paraît chez Hugo Doc, sont instruits comme des centaines d'autres au pôle national de Nanterre. La police, la justice s'y cassent les dents malgré de longues années d'enquête. Autant d'affaires qui restent des mystères et laissent des dizaines de familles dans le plus profond désarroi. Cold Case d'Yves Bordenave est paru chez Hugo Doc. Et si Gilles Paris était un petit pousset ? Sauf qu'au lieu de laisser des petits cailloux pour retrouver le chemin de sa maison, il sèmerait des indices qui mènent de livre en livre à ses traumas d'enfance. On sait depuis son récit autobiographique « Certains cœurs lâchent pour trois fois rien » que ses traumas furent nombreux, entraînant un combat contre la dépression. Dans son nouveau roman « L'attrape-mot », c'est une adolescente qui vit sa vie au travers du personnage de son roman préféré, Holden, héros de l'attrape-cœur de J.D. Salinger. Elle se retrouve en lui, ne compte plus les points communs qui relient leurs deux vies. Mais Jade en fait-elle trop ? S'effacer derrière ce personnage comme une excuse, n'est-ce pas refuser de vivre sa propre vie parce qu'elle nous fait peur, nous ennuie ou qu'elle n'est pas telle qu'on la rêvait ? Tous les amateurs de romans ont fantasmé de suivre les aventures de leur héros à leur côté ou à leur place. Mais Jade n'est-elle pas allée un peu plus loin ? Dans un récit à tiroirs qui s'ouvre comme des poupées russes, Gilles Paris nous ramène à l'enfance et ses figures romanesques qui deviennent des transferts et des échappatoires, autant de possibilités de s'évader de son quotidien. Mais dès lors, où est le vrai et où est le faux ? Faut-il avoir de l'empathie pour Jade ou envie de la sermonner vigoureusement ? Rencontrons-nous et parlons-en dans la vraie vie, tiens, si elle existe bien sûr. L'attrape-mot de Gilles Paris est paru aux éditions Héloïse d'Ormesson. Iconique pour certains ou carrément irritant pour d'autres, les Inrecuptibles sont nés officiellement en mars 1986 autour de Christian Feuvray. Rapidement, d'autres méditations musicales s'articulent au magazine. des disques, un festival et une émission de radio animée par Bernard Lenoir. Ce livre, Les Inrecuptibles du fanzine à la marque culturelle, explore la fabrique et le déploiement d'une aventure éditoriale et médiatique qui a donné naissance à une puissante marque culturelle. Nés d'une passion partagée, les Inrecuptibles ont exploré un vaste paysage musical autour de leurs choix initiaux, élargi leur horizon au cinéma, à la littérature, aux questions sociales et politiques. Avec eux, s'est écrite une page de l'histoire de notre temps présent. S'appuyant sur de nombreux témoignages inédits des membres historiques de la rédaction, comme Jean-Daniel Beauvallet, Serge Kaganski, Laure Narlian, Arnaud Devers ou Christophe Comte, ce livre restitue la première histoire des Inrecuptibles qui prend fin en 2010 lors du départ de Christian Feuvray et du lancement de la nouvelle formule impulsée par Mathieu Pigasse. Les Inrecuptibles du fanzine à la marque culturelle de Véronique Servat est paru aux éditions Le Mot et le Reste. Elle est actuellement à 400 km au-dessus de nos têtes. Au départ de la mission Epsilon, Sophie Adenau est la première française depuis Claudie Aigneret à intégrer le très fermé corps des astronautes européens après une sélection titanesque. Parmi 22 500 candidats, cette quadragénaire officier de l'armée de l'air et de l'espace et pilote d'essai d'hélicoptère a franchi chaque étape avec détermination. Dans cette biographie passionnante, Sophie Adenau de la Terre aux étoiles, riche en entretiens exclusifs,

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1: Aujourd'hui, 26 juin, son nom rime avec victoire pour sa petite nation, du moins en taille, mais très grande en ce qui concerne le football, Hector Scarrone.
2: Il était un serial buteur, il était très talentueux et il va mener son pays au sommet du foot mondial. Hector Scarrone est né le 26 novembre 1898 à Montevideo en Uruguay. Le footballeur, attaquant de son état, a le sens du but dans la peau. Il est très jeune quand il connaît les vraies joutes footballistiques et quand il débute chez les grands du club de Nacional de sa ville natale, il a 18 ans. Un club au sein duquel il évolue 10 ans, une décennie, le temps de garnir son palmarès, 7 titres de champion d'Uruguay, entre autres, avant un 8e et un dernier glané en 1934. Le temps aussi d'enfiler le maillot de la Céleste, celui de l'équipe nationale uruguayenne. Plusieurs éditions de la Copa América à son actif, mais aussi les titres olympiques de Paris en 1924 et ceux d'Amsterdam en 1928, sans oublier la Coupe du Monde 1930 chez lui en Uruguay. Il sera en effet présent sur la pelouse du stade Centenario de Montevideo le jour de la finale remportée par lui et ses coéquipiers 4-2 face au voisin argentin. Histoire de célébrer comme il se doit sa dernière sélection, il devient alors un des premiers champions du monde de l'histoire. L'histoire, il continuera de l'écrire, un des premiers footballeurs uruguayens expatrié en Europe. Il jouera une poignée de rencontres avec le FC Barcelone en 1926, avant l'Italie entre deux séjours à l'Inter Milan et à l'US Palerme, mais sans pour autant oublier son club de quasiment toujours, du National. Près de 200 buts en club, une trentaine de sélections pour une cinquantaine de caps, lui qui deviendra au début des années 50 coach du Real Madrid. El Mago, le magicien, disparaît le 4 avril 1967.
1: Allez, on se retrouve demain pour d'autres histoires d'un jour. On s'intéressera à une très grande championne de ski. Il s'agit de Régine Cavagnou, qui est née un 27 juin. Mais ce sera demain pour d'autres histoires d'un jour avec Mémoire Sport.

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0: Bonjour à tous, nous fêtons un thème aujourd'hui. Alors, quel signe du zodiaque sera le plus chanceux?
1: Bélier, vous avez confiance en l'avenir et vous ne manquez pas d'assurance.
0: Taureau, la réussite de vos projets ne dépendra plus que de votre persévérance.
1: Gémeaux, en cette journée, vous n'aurez sans doute pas d'efforts particuliers à déployer pour séduire.
0: Cancer, vous serez détendu bien dans votre peau. Ce bel équilibre aura d'heureuses répercussions sur votre vie de couple.
1: Vous êtes Lion, alors quelques rares natifs pourront avoir des difficultés de communication avec leur conjoint ou partenaire. Et si vous êtes célibataire, eh bien, vous serez d'humeur au flirt.
0: Vierge, une grande prudence devra être la règle vis-à-vis de vos nouvelles relations. N'accordez pas trop vite votre confiance.
1: Les balances, l'ambiance astrale de la journée sera propice à une bonne solution des problèmes financiers qui vous tracassent.
0: Scorpion, attention, votre chemin sera semé d'embûches, des risques, encore des risques dans le domaine financier.
1: Les Sagittaires, vous allez devoir retrousser vos manches pour saisir les opportunités heureuses.
0: Capricorne, à vous la vedette, vous serez le point de mire, vous vous retrouverez au centre de tout ce qui bouge.
1: Verseau, une extrême prudence devra être de rigueur dans les propos que vous allez échanger aujourd'hui.
0: Enfin, Poisson, prenez le temps de vous détendre, de reprendre votre souffle. On se retrouve demain pour un nouvel horoscope, nous fêterons Fernand.
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1: Voici 21 juin, le duo avec le titre Game Boy.

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5: Bonjour à tous. Des maires impuissants pour rafraîchir leurs écoles. La saison des festivals est ouverte, mais certains sont en sursis face à la canicule. Et nos bleus en mission pour décrocher la première place de leur groupe au mondial. La France étouffe toujours, 61 départements en vigilance rouge pour canicule. Sur le littoral ouest et dans le sud-est du pays, 22 départements sont redescendus en orange. Mais les températures, elles, restent très élevées. Cet après-midi, 40 degrés attendus à Vichy, 39 à Lyon et Metz, 33 à Rennes. La première épreuve du brevet a eu lieu ce matin. Plus de 850 000 collégiens ont planché pendant 3 heures en pleine canicule. Dans les écoles, de nombreux enfants n'ont pas eu classe aujourd'hui. 13 500 établissements ont adapté leur fonctionnement ou complètement fermé leurs portes pour faire face aux fortes chaleurs. C'est le cas dans l'Indre, à Issoudun, où les 8 écoles ont fermé car il y fait trop chaud. Julien Dubeau, le maire nouvellement élu, prévoit un grand plan de rénovation de ces établissements scolaires, mais cela a un coût.
6: C'est plusieurs millions d'euros, bien évidemment, entre 7 et 10 millions d'euros, si ce n'est un peu plus. C'est loin d'être anodin pour une collectivité territoriale comme la nôtre. Surtout que là, c'est la compétence de la communauté de communes. Et donc, en tant que président de la communauté de communes, il faut évidemment que j'y sois attentif. Et je ne parle que des écoles d'Issoudun, je ne parle même pas des écoles des autres villes de la communauté de communes. Mais sur Issoudun, oui, c'était aux alentours d'une dizaine de millions d'euros. Donc, ça n'est pas anecdotique, puisque c'est un tout petit peu moins que le budget annuel de la Comcom. Et à 12, 13 millions.
5: Et ce matin, justement, EDF a annoncé débloquer 80 millions d'euros pour rapidement équiper ses établissements scolaires de solutions de rafraîchissement. Plus de 100 000 équipements financés et installés dans près de 10 000 établissements, notamment des ventilateurs ou encore des climatiseurs mobiles. Les hôpitaux aussi suffoquent. Les services d'urgence sont sous tension. Les étudiants en médecine incités à rejoindre les centres d'appel du SAMU. Et pour tenter de limiter les malaises, le préfet de police de Paris, Patrice Faure, a interdit la consommation d'alcool sur la voie publique. L'arrêté entre en vigueur dès maintenant dans la capitale et Laurent Nunez recommande à tous les préfets de faire de même. La saison des festivals est ouverte. Ce week-end, des centaines de milliers de festivaliers vont profiter des concerts en plein air aux quatre coins de la France. C'est le cas en Ardèche avec le festival Aluna à Ruons qui s'est ouvert hier. Le département est en vigilance orange pour canicule et 60 000 spectateurs sont attendus sur 3 jours avec des températures prévues proches des 40 degrés. Alain Larata, responsable sécurité du festival, mise sur la prévention, notamment sur la consommation d'alcool particulièrement dangereuse en cette période de forte chaleur.
7: Sur tous nos écrans géants du festival, il y en a 7, et ainsi que sur les panneaux d'accueil au niveau de nos entrées principales, il y aura des messages de sensibilisation sur le fait qu'il fait chaud, mais ça ils doivent le savoir, mais surtout qu'il faut boire de l'eau. Il y aura des fontaines à eau qui sont déjà à leur disposition. Et puis pour ne pas les tenter à boire de l'alcool fort, le seul bar à alcool fort sera ouvert beaucoup plus tard dans la soirée. pour éviter des problèmes liés à une trop forte consommation d'alcool fort. Tout est fait pour assurer le confort, la sécurité, la réhydratation du public. Notre obligation de moyens, en tout cas, elle sera tenue.
5: Et en parallèle, les organisateurs de Solid Days annoncent l'annulation du festival qui devait démarrer aujourd'hui à l'hippodrome de Longchamp. Même chose pour la Marche des Fiertés à Paris. Elle est reportée au mois de septembre, selon l'association organisatrice. La préfecture de police avait demandé l'annulation de ces deux événements. La Coupe du Monde de foot est la première place du groupe dans le viseur des Bleus. Les Français disputent ce soir leur troisième match contre la Norvège, le dernier de la phase de groupe. Une victoire ou même un match nul leur assurerait la première place, synonyme d'un adversaire plus abordable en 16e de finale. Une rencontre ce soir dans un contexte particulier. Le sélectionneur tricolore Didier Deschamps est rentré en France pour assister aujourd'hui aux obsèques de sa mère. Pour le vice-capitaine des Bleus, Aurélien Tchouaméni, l'équipe est en mission.
8: Quand le coach est parti, il nous a donné une mission, que ce soit au staff technique, mais aussi aux joueurs. Voilà, on est sûr que Guy va s'inscrire dans la lignée de ce que le coach nous demande de faire, et évidemment qu'ils communiquent tout le temps. Pour nous, on va continuer à garder les principes de jeu qui sont les nôtres. La relation qu'on a avec Guy est top. Voilà, c'est quelqu'un qui est très ouvert. Quelqu'un qui aussi aime beaucoup chambrer, et donc on a une belle relation avec lui, donc on va mettre tous les ingrédients pour gagner ce match.
5: France-Norvège, c'est ce soir, un match qui se joue à Boston et qui est une nouvelle fois menacé par les orages, comme lors du match contre l'Irak. Sur le terrain, William Saliba devrait être remplacé en défense par Maxence Lacroix. Coup d'envoi à 21h. Voilà pour l'info, bon après-midi à tous.

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1: Bonjour à toutes et bonjour à tous. Soyez bienvenus sur le 90.2 FM dans la balade à Moncho, en compagnie de deux invités, le foot de Bouloir, qui va fêter ses 80 ans. Alors, il n'a pas 80 ans, ça je vous le dis tout de suite. Bonjour Dany, ça va ?
2: Ça va, merci. Non, j'ai pas 80 ans.
1: Attends. Non, mais t'as eu beaucoup d'années dans le foot, peut le dire. Hein. T'es la tête pensante, la mémoire du foot de Bouloir. En compagnie de la relève, Mickaël, bonjour.
3: Bonjour à tous.
1: Ouais, ça va ?
3: Oui, bon, ça va.
1: Toi, t'as 15 ans, quoi.
3: Oui, hein, par rapport à Dany, je suis son fils.
1: Oui.
3: En quelque sorte.
1: Bon, les garçons, on a voulu vous recevoir ici à la radio pour parler de cet événement qui va arriver le 27 juin. 2026,
3: c'est
1: donc là, les 80 ans de cet US Bouloir. Dany, ça fait quoi quand tu regardes un petit peu dans le rétro, voir ces années qui ont passé, être à la tête de ce club?
2: J'y suis encore pour quelques jours.
1: Tu l'avais annoncé il y a l'an dernier que tu arrêterais après les 80 ans. Ouais. Alors ça fait quoi de regarder un peu dans le rétro toutes ces années, parce que moi je t'ai toujours connu au foot ici à Bouloir. Il y a un petit pincement, il y a de l'émotion.
2: Oui, il va y avoir de l'émotion, bien sûr, oui et non, parce que finalement, je ne quitte pas le club.
1: Mm-hmm.
2: Hein, je reste en tant que dirigeant.
1: Oui.
2: Hein, disons que je passe la main en côté de la présidence.
1: D'accord. Hein,
2: parce que ça fait 26 ans. Mm. Et il est temps de passer le...
1: De présidence, 26 ans.
2: 26
1: mais de
2: ans
1: foot.
2: Présidence. Ah, de foot, ça fait beaucoup plus parce que, commencer jeune, 1958 en gros.
1: Est-ce qu'il y a eu une envie à un moment donné d'aller vers un autre club que autre que celui de Bouloir pour
2: non,
1: toi?
2: Pas du tout.
1: Pas du tout. T'as été approché, même pas du tout. Non, c'est aller voir un petit peu une autre façon de jouer, voir d'autres personnes, pas du tout.
2: Alors, ça aurait été possible à un moment de ma carrière de joueur, parce que voilà. Mais moi, disons que non, il était hors de question de quitter Bouloir. Et puis en plus, j'avais un commerce à Bouloir et j'avais pas le temps d'aller voir ailleurs.
1: Mmh. Hein,
2: et Bouloir, finalement, c'était mon club de cœur et hors de question d'aller voir ailleurs.
1: Ah, justement, un truc hyper intéressant là, tu te dis, j'avais un commerce. Qui dit commerce? Qui dit beaucoup de temps dans le travail.
2: Oui.
1: Qui dit beaucoup de temps, avoir un loisir, et surtout du foot, et surtout du sport, c'est pas évident parce que t'arrives pas sur un terrain, comme ça le dimanche, faut t'échauffer, faut s'entraîner, je sais l'investissement que tu avais pour ce, et que tu as toujours pour ce club. Ça a dû prendre beaucoup de temps, tout ça.
2: Oui, mais enfin bon, après, toi, quand tu as un commerce, t'es dedans toute la journée,
1: hein,
2: et le soir, quand tu vas à l'entraînement, écoute, ça te fait du bien, tu lâches tout, t'oublies tout, et voilà, et ça fait partir de ça.
1: Est-ce que c'est la même vision pour la jeunesse d'aujourd'hui, Mickaël? Le foot, est-ce que c'est un échappatoire? Est-ce que c'est quelque chose où on vient vraiment se... Je veux pas dire se défouler, parce que c'est ça pourrait être mal compris, mais on vient vraiment se souffler, quoi.
3: Alors, je sais pas si je peux être la voix des jeunes dont tu parles, des plus jeunes. Alors, moi, j'ai arrêté le sport actif footballistique, en tout cas il y a pas loin d'une dizaine d'années maintenant. Ça passe assez vite, donc je ne sais, je suis pas dans la tête des jeunes, et donc des gars de en senior qui ont entre 18 et puis la grosse trentaine.
1: Mm-hmm.
3: Mais il y a ce qui est certain, il y a le fait de se retrouver entre potes, et donc le club de Bouloir, alors évidemment c'est pareil, certainement pareil ailleurs, mais là on parle de Bouloir, on est vraiment sur un groupe senior qui est formé d'une bande de potes qui s'éclatent ensemble et qui traversent des moments difficiles ensemble lorsque t'es dans le dur dans un match, et puis qui aussi traversent des moments de joie comme on a pu connaître cette année avec une montée en région.
1: Alors justement, j'allais en venir à cette montée qui a été un petit peu rocambolesque sur la fin. J'ai appris ça. Je peux remuer le couteau dans la plaie. On est bien d'accord.
2: Non, on y arrive. C'est pas la peine. Tu vas me stresser à fond.
1: Ça arrive. C'est pas grave.
2: Mais quelle joie.
1: Alors moi, qui ai joué quelques années au foot de Bouloir, j'étais plutôt désolé, les garçons. J'étais plutôt handball. Mais bon, voilà. Mais j'ai connu certains joueurs de foot. J'imagine la joie dans les vestiaires et je suis très fier de vous, de voir, de monter en R3, Donc, jouer au niveau régional, c'est pas dû à tout le monde quand même, Dany, ça. Est-ce que ça a déjà été joué par l'équipe de Bouloir, ça, la région?
2: Ah oui, oui, oui. Ça fait 20, je crois. Ah,
3: c'était en 2000-2001. On était en DRH et après, on n'y est jamais retourné. Donc, effectivement, c'est un retour 27 ans après. Ouais. Mmh.
2: Moi, j'ai connu la Ligue.
1: Oui.
2: Qui, à ce moment-là, était pas la R3, était la PH ou la DRH. Mmh. Et on a fait des épisodes en DRH qui n'ont pas été hyper longs. Et on a fait quand même beaucoup d'épisodes en PH à ce moment-là.
1: Ouais.
2: Hein?
1: Ouais.
2: Donc, c'est pas, on a joué en région.
1: Ouais. Hein?
2: Cette année-là, maintenant, c'est un peu plus compliqué parce qu'au lieu d'avoir 4 divisions, il y en a 3. Donc, le niveau s'est élevé.
1: Ouais. Hein?
2: Et même le niveau de la D1, c'est drôlement élevé, quoi. Mais enfin, après, remonter en, là, je suis très content.
1: Oui.
2: Surtout content. Pour le groupe senior, là, actuellement, qui est un groupe qui est toujours assidu, qui est fidèle, hein, et c'est une très bonne expérience pour eux d'aller en PH, hein, pas en PH, mais en,
1: ouais, R3.
2: En R3. Mmh. C'est une grosse expérience. Après, voilà, viendra ce qui viendra, hein, j'espère qu'on se maintiendra là.
1: Bah, bien sûr, il n'y a pas de souci.
2: Voilà, mais faudrait
1: travailler. Et bien sûr, on les félicitera, bien sûr, ce fameux 27 juin. On vous donne tous rendez-vous. Il y a un gros programme qui va nous être communiqué dans les jours qui arrivent. C'est tout en préparation. Vous serez ça dans quelques temps sur le 90.2 FM. Une grosse journée, un gros samedi, où le matin, on va dire en gros, honneur aux petits, aux jeunes. C'est ça, Dany?
2: C'est aux jeunes, oui.
1: Ouais.
2: L'école de foot, les U13, les U15. Le matin, ce sera surtout sur les jeunes.
1: D'accord, on verra des matchs.
2: Oui, les gars vont organiser des petits tournois sur les jeunes. Mais... Alors, sur toute la journée, disons que le choix qui a été fait, c'est de faire des matchs, des petits tournois, surtout au niveau interne Bouloir.
1: D'accord. Donc, on va retrouver l'après-midi des anciens joueurs.
2: Ben
1: ça
2: oui.
1: Et ça, on va retrouver les copains d'enfance qui vont se retrouver autour du fameux ballon. Est-ce qu'ils auront tous encore leurs crampons?
2: Ah, ça, je sais pas.
3: On les range jamais très loin. Quand on a été footballeur, on a toujours une paire qui traîne quelque part et qu'on peut remettre.
1: Bon, ouais. Désolé, moi, je pourrais pas être présent. Je suis pris parce que j'ai joué en 84-85, entre autres, avec les Titi Jardin, les Jean-Christophe, les Fabrice Picot, et voilà, toute la clique que je revois de temps en temps. Et bon, désolé, les gars, je pourrais pas être là. J'ai plus le crampon, et deux, je suis pris. Voilà, donc je suis vraiment désolé. Mais on retrouvera tous ces anciens. On retrouvera les ceux qu'on joue dans les années 70 qui seront là aussi.
2: Ah oui, oui, j'espère que le plaisir va être qu'ils jouent plus entre générations de façon à se faire plaisir.
1: Ouais. Ouais. Est-ce qu'on mettra à l'honneur aussi les arbitres? Parce que ça aussi, il y a eu des arbitres aussi à Bouloir.
2: Oui.
1: Ouais.
2: Oui.
1: On les met pas souvent à l'honneur, ces gens-là. Est-ce qu'ils seront mis à l'honneur?
2: Ah si, en général, chez nous, ils sont toujours là.
1: Hein. D'accord.
2: Maintenant, si, on a une politique au niveau du club où c'est que nos arbitres sont très présents. On les invite, ils sont très présents, ils viennent, et il faut ça au niveau des arbitres pour les fidéliser.
1: Donc l'après-midi, petit tournoi entre anciens, et puis le soir, bah là, automatiquement, on se retrouve autour de la table, on est bien d'accord?
2: Oui, c'est ça.
1: Alors, est-ce qu'on peut

0: dispositif intérieur.
1: Mmh.
0: Hein, et après, la viande sera servie après. Hein, mais on ira se faire servir. Disons que ça va être un
1: moment convivial où on pourra tous
0: convivial.
1: On pourra se retrouver autour d'un bon plat.
0: Ouais, et puis pour dire que de toute façon, t'as des gens qui vont vouloir manger à 9h ou 9h30, puis il y en a qui vont manger à 10h, donc toi, ça va être beaucoup plus souple.
1: Ouais, et ça va durer un peu en longueur, tranquillement dans la soirée.
0: Ouais, dans un certain créneau, mais ça va être beaucoup plus convivial à ce niveau-là.
1: Et bien sûr, après derrière, on ira guincher.
0: Oui.
1: Avec un animateur,
0: ce qu'on a prévu.
1: Jusqu'au bout de la nuit pour les retrouvailles entre les anciens.
0: Oui.
1: Voilà. Et tout ça, Mickaël, toi dans tout ça, tu vas faire quoi ?
2: Donner un coup de main.
1: Ah, voilà, toujours présent.
2: Donner un coup de main. Bon, on essaie de donner un peu de son temps. Voilà pour l'association.
1: Toujours à l'après-midi.
2: Oui, bah j'ai prévu de germiner la main sur mes crampons.
1: Oui.
2: Et j'ai prévu de me rendre disponible si je suis convoqué dans une des équipes. Voilà, de la période Jean-Luc Agrisset, donc post 2000-2001, donc sur 2002 jusqu'à avec l'époque Jean-Louis Gauvin éventuellement, et puis si on a de quoi faire une équipe complète, ça peut être pas mal. Et oui, non, j'en serai. Et puis après filer un coup de main, tu vois, dans les différents postes qu'on s'est répartis, s'agissant de servir la vin d'honneur, s'agissant de servir le repas le soir en partie, s'agissant d'être la buvette, d'être voilà, il y a besoin toujours de main, donc on essaie d'organiser ça également, de filer un coup de main.
1: D'accord. On va simplement dire avant de se quitter que tous les anciens qui vont jouer ce fameux samedi après-midi, d'y aller doucement, parce que l'envie est toujours là, mais bien des fois les jambes ne sont plus forcément là, et un tac mal négocié ou voilà, une cheville, c'est vite arrivé de se la froisser, d'avoir une entorse, donc avant tout le plaisir de taper dans le ballon.
0: Mais après de toute façon ça va être à la portée de chacun, parce que je pense parce que c'est pas tout défini, mais normalement ça jouera sur un demi-terrain.
1: Oui.
0: Donc ce qui va faire des petits tournois sur un demi-terrain, ça sera à la portée de tous, et ce que l'on veut surtout c'est ça. On n'a pas prévu de faire, et ça a été notre objectif dès le début.
1: Ouais.
0: On n'a pas prévu de faire, comme ça existe souvent, un match de gala.
1: Ouais. Hein, donc, oui, bien sûr.
0: C'est surtout, on veut rassembler les gens, les anciens, et ainsi de suite au niveau du club, et que tout le monde se fasse plaisir, les gens de l'USB.
1: Tout à fait. Hein. Alors, Mickaël, juste pour finir, quelles sont les dernières consignes qu'on peut donner à ceux qui nous écoutent, s'ils ont envie de participer à cette journée, quelle est la démarche qu'ils doivent effectuer?
2: Alors, sur le principe, il y a eu environ 700 courriers qui ont été envoyés à l'ensemble, on a essayé d'être exhaustif, mais naturellement, on n'a pas pu l'être, j'ose imaginer, mais l'ensemble des licenciés, tous ceux qui ont eu une licence à compter de leurs 17 ans ou 18 ans, ont normalement reçu un courrier quand on a pu les retrouver. Donc je vous dis, il y a une 700, il y a un travail énorme de fait par Nelly et Eliane sur le sujet. Donc dans ce courrier, il y avait un bulletin d'inscription à l'après-midi et au soir, avec la possibilité de venir accompagner, évidemment.
1: Bien sûr.
2: Donc l'idée, c'est de pour l'instant, on n'a pas reçu beaucoup de retours. Donc la première chose, c'est de dire pour ceux qui ont reçu quelque chose et qui comptent venir, surtout n'hésitez pas à renvoyer les coupons, puisque on espère évidemment faire salle comble.
1: Bien sûr.
2: Et évidemment, si ça arrive, on l'espère, ce chiffre risque d'être atteint avant les derniers jours, et donc ceux qui pourraient se prendre en retard risqueraient de ne pas avoir de place pour le soir. Donc ça, c'est la première chose. Et donc pour l'après-midi, le retour permettra aux organisateurs de constituer les équipes. Simplement, le soir n'est pas réservé qu'aux anciens licenciés qui auraient reçu un courrier, puisque c'est ouvert à tout le monde. Donc, sur les affiches que vous pouvez voir dans tout bouloir, annonçant l'événement, il est indiqué que les gens qui seraient intéressés par le repas du soir, et pour y participer en tout cas, contactent Hubert. Donc ce sont ces coordonnées qui sont sur l'affiche. Alors je peux vous donner le numéro éventuellement, puis ça va pas le déranger. Au 06 12 83 33 14. 06 12 83 33 14, il va être content, il va recevoir plein d'appels. Pour l'instant, il n'en a pas reçu beaucoup. Voilà, pour des gens qui n'ont pas reçu le courrier, qui souhaiteraient être présents, c'est ouvert à tous. À nouveau, les places sont limitées, de fait, de par la capacité de la salle.
1: Et
2: donc,
1: oui,
2: les premiers arrivés seront les premiers servis.
1: Exactement. Ça se passera à la salle polyvalente ou au gymnase?
0: Alors, on est sur les deux.
1: Wow,
0: on est sur les deux.
1: Alors
0: donc,
1: là,
0: finalement, le repas se passera dans le gymnase.
1: Ouais.
0: Et par contre, la salle polyvalente va rester pour le côté
1: festif,
0: danse, hein. Et je pense, c'est pas tout défini, hein, mais je pense aussi exposition sur des choses

0: Une USB.
1: D'accord.
0: Les anciens trucs.
1: Voilà, une rétro sur le club USB. Quoi. Voilà.
0: Pour le repas, ça sera dans le gymnase.
1: Merci beaucoup les garçons d'être passés au micro de la radio Nuit-Torinque. Et puis on vous souhaite franchement un bel anniversaire. Écrêtez-vous, faites-vous plaisir et à très vite sur les ondes du 90.2 FM. Bonsoir les garçons.
2: Merci, allez, bonsoir.
0: Et puis merci.
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1: Et on commence avec la SNCF qui est actuellement à la recherche d'un technicien de la voie ferrée pour travailler au Mans dans le cadre d'un contrat à durée indéterminée de 35 heures hebdomadaires. Vous maintiendrez les voies ferrées en parfait état, surveillerez et contrôlerez les composants de la voie, ballast, rail, traverse. Vous entretiendrez les abords de la voie et contiendrez la végétation. Les débutants sont acceptés, une formation à l'embauche est assurée. Si vous êtes intéressé, vous pouvez directement contacter la SNCF sur son site internet, numéro de l'offre France Travail, 207 Z J J C. Le groupe Alecdis de Alonne recherche un ou une employée de rayon fruits et légumes pour un contrat à durée indéterminée de 36h45 hebdomadaire. Vous intégrerez une équipe déjà en place, vous serez garant de la bonne gestion du rayon fruits et légumes, que ce soit la qualité des produits, l'approvisionnement, le balisage et surtout la propreté du rayon. Vous avez idéalement une expérience en grande distribution, une connaissance sur les saisonnalités et les spécificités des différentes variétés de fruits et de légumes est indispensable. Vous serez en relation directe avec le client. Une expérience de 9 mois est demandée sur un poste similaire. Si vous êtes intéressé, rendez-vous sur votre espace France Travail avec le numéro de l'offre 207 ZDVC. À la Chapelle Saint-Aubin, on recherche un animateur ou une animatrice en périscolaire pour un contrat à durée indéterminée de 23 heures hebdomadaires. Pendant les périodes scolaires, vous travaillerez les lundis, mardis, jeudis et vendredis de 7h45 à 9h et de 16h20 à 18h30 et les mercredis de 8h30 à midi. Pendant les vacances scolaires, vous travaillerez du lundi au vendredi de 8h30 à 18h. Le BAFA ou équivalent est demandé. Les débutants sont acceptés. Numéro de l'offre France Travail, 207 YRJW. L'association du club Kinneret de La Ferté-Bernard est actuellement à la recherche d'agents de nettoyage en collectivité, hommes ou femmes, pour un contrat à durée déterminée de 15 jours, 35 heures hebdomadaires. C'est pour travailler pour le mois de juillet. Vous serez en charge du nettoyage courant des parties communes et des chambres d'un centre de loisirs. Les débutants sont acceptés. Si vous êtes intéressé, vous contactez Laurent Saban du club Kinneret de La Ferté-Bernard. Numéro de l'offre France Travail, 207 ZHCR. Et enfin, l'agence partenaire intérim Le Mans recherche des opérateurs ou opératrices de production polyvalents pour une mission de 6 mois à pourvoir sur Volnay, Val-de-la-Hune. Vous serez amené à intervenir sur différents postes de l'entreprise, que ce soit l'incubation, l'éclosion, le traitement. Vous ferez également le nettoyage des pièces et des locaux. Les débutants sont acceptés. Si cette offre vous intéresse, vous contactez l'agence partenaire intérim Le Mans. Numéro de l'offre France Travail, 207 YTNS.
2: Si l'une de ces offres vous intéresse, contactez France Travail sur son site internet francetravail.fr.

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C'est l'heure de se retrouver pour Au cœur de l'album, la découverte musicale de la semaine. Et cette semaine, je vous propose le troisième album du chanteur Saint-Michel. L'album s'appelle Les Infinis. Ce troisième album, formé sous forme de mixtape, propose une fusion poétique et musicale entre jazz, soul, gospel et hip-hop. Saint-Michel construit un univers sonore organique et épuré, marqué par l'influence d'artistes comme Marvin Gaye. Je vous propose de découvrir Les Infinis, Soul, Jazz, Poetry, le troisième album de Saint-Michel tout au long de cette semaine sur l'antenne de votre radio locale Ornithorynque. Voici un titre extrait de cet album, c'est Laurine.

C'était Saint-Michel, à l'instant sur l'antenne de votre radio locale Ornithorynque. Un extrait de l'album Les Infinis, le troisième album du chanteur Saint-Michel. Un album que vous pouvez d'ores et déjà retrouver dans les bacs. C'était l'album de la semaine dans votre rubrique Au cœur de l'album sur Ornithorynque.

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6: Bonjour à tous. Le bilan des noyades s'aggrave en France. 55 personnes sont mortes depuis le début de la vague de chaleur. Selon la ministre des Sports Marina Ferrari, 65% de ces noyades ont eu lieu sur des points de baignade non surveillés ou non autorisés. Le gouvernement craint une aggravation de ces chiffres alors que 61 départements sont encore en vigilance rouge canicule. Avec cette chaleur écrasante, le ministre de l'Intérieur, Laurent Nunez, recommande aux préfets d'interdire la vente et la consommation d'alcool dans l'espace public. La mesure a déjà été prise à Paris. L'alcool aggrave les risques en cas de chaleur, alors que les capacités des services de santé sont déjà saturées. Malgré ces températures très élevées, les élèves de 3e ont passé ce matin l'épreuve de français du brevet. Plus de 850 000 candidats qui ont bénéficié d'aménagements avec des pauses. De l'eau a notamment été distribuée. Également dans l'actualité, Stéphane Plaza de retour devant la justice aujourd'hui. L'agent immobilier et ex-animateur de télévision est accusé de violence conjugale par deux de ses ex-compagnes. Il avait été condamné en février 2025 à 1 an de prison avec sursis et avait fait appel. Stéphane Plaza a toujours contesté avoir voulu être violent. À l'étranger, la Russie annonce avoir abattu 660 drones ukrainiens la nuit dernière, dont une quarantaine en direction de Moscou. Il s'agit d'un des nombres les plus élevés depuis le début du conflit. Ces derniers mois, l'Ukraine a intensifié sa campagne de frappe de drones à longue portée contre la Russie. Le foot avec la Coupe du Monde, les Bleus visent la première place de leur groupe. Les tricolores disputent ce soir leur 3e match de poule contre la Norvège. Une victoire ou même un match nul assurerait la première place. France-Norvège, c'est à suivre à partir de 21h. Et puis en tennis, le tirage au sort de Wimbledon, ce sera compliqué pour Loïs Boisson au premier tour. La Française affrontera la numéro 2 mondiale, Elena Rybakina. Pour son retour à la compétition après 4 ans d'absence, Serena Williams affrontera l'Australienne Maya Joint. Wimbledon commencera lundi. Voilà pour l'info, excellent après-midi.

0: Bonjour. Aujourd'hui, nos pas nous mènent en Champagne Mancelle, Maine Noire, limite ouest du département, frontière de la Mayenne, à mi-chemin du Mans et de Laval, canton de Loué, à la rencontre des 200 habitants de Virée en Champagne. Bordée par le Trelon et le ruisseau du Coudray, commune rurale à habitat très dispersé, Virée en Champagne est bordée par Saint-Denis-d'Orcq et AVC et Cossé en Champagne et Banne, deux communes de Mayenne. Pour le plaisir de visiter, direction le château de Virée, inscrit aux monuments historiques en 1989, également la chapelle et le tracé reconnu des jardins. Le portail d'entrée du château est classé en 1991. Autre architecture indéniable, l'église Saint-Étienne du 15e siècle, remaniée au 18e et 19e siècle, elle possède des fonts baptismaux remarquables. Poursuivez votre parcours vers l'auberge des Forges et profitez de la galerie d'art à la ferme. A noter qu'en novembre 1370, Bertrand du Guesclin, comte de Longueville, connétable de France, venant de Caen avec 500 hommes, séjourna au château de Virée avant départ pour la bataille de Pontvalin contre les Anglais. Le 3 décembre 1370, à 17h30, il quitta le château, traversé la Vègre à Asnières, le gué de Poyer s'avérant impraticable, franchit la Sarthe à Parcé, arrive à 6h du matin à Pontvalin après avoir parcouru 47 km dans la nuit. Il surprend les Anglais et les défait en 2 heures, poursuit le restant de l'armée anglaise et, dès le lendemain, remporte une victoire définitive à Vaas. Sur le plan économique, la commune repose sur le bassin houillé de Laval. Des mines de charbon sont exploitées entre 1835 et 1852. En ce qui concerne les activités et manifestations qui rythment la vie des habitants et animent les rues de la commune, réservez votre dimanche précédent le 22 juillet pour profiter de la fête communale. Fin de cette balade à Virée en Champagne, mais nous nous retrouvons très vite pour une nouvelle déambulation sartoise. À bientôt, et sartoisement vôtre.
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1: Le week-end du 4 et 5 juillet à Semur-en-Vallon, retrouvez un week-end de reconstitution historique de 39-45 avec une ambiance des années 40, véhicules et matériel militaire, animation, guinguette et restauration par le bar-restaurant du Vallon de Semur-en-Vallon. Un événement organisé par l'association 39-45.
2: Fête de la commune à la chapelle Saint-Rémy. C'est le samedi 27 juin avec dès 9h30 des jeux intervillage avec buvette et restauration sur place. À 19h, repas sur réservation et retraite au flambeau puis feu d'artifice. Soirée dansante gratuite avec DJ. Organisée par toutes les associations de la commune. Réservation au 06 80 72 48 51 par SMS de préférence. Le vendredi 26 juin, fête de la musique à Saint-Mard-d'Outillé. Rendez-vous à partir de 20h pour un concert en plein air. Événement gratuit ouvert à tous, avec au programme Celtic Roads, les Échos des Grandes Forges, la batterie fanfare de recueil, l'harmonie de Saint-Mard-d'Outillé, les Delicious Diamond Dogs, Sax Habilis, Annick et groupe de musiciens, et D142 AOC, organisé par les Turbulents Saint-Martiens et l'harmonie de Saint-Mard.
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1: En vérité, le chemin importe peu. La volonté d'arriver suffit à tout. Albert Camus.
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1: Il est 14h.
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Ce n'est vraiment pas un enfant comme les autres. Depuis qu'il est arrivé dans cette famille, ses parents découvrent chaque jour un de ses nouveaux tours. Non que le petit bonhomme soit mal intentionné, mais à 4 ans, il surprend constamment son entourage. L'autre jour, il a joliment emballé tous les pieds de chaise de la cuisine avec du papier essuie-tout. Pour faire joli et moins de bruit, a-t-il expliqué à ses parents. En fait, il est très sensible au bruit. Il récupère même le cérumen de toute la famille pour en faire des boules-quies naturelles. Il est aussi très sensible aux matières végétales. Dans la véranda de la maison, qui est devenue ces derniers temps son espace d'expérimentation privilégié, on lui a tendu un fil à sa hauteur. Il y accroche les plus longues épluchures de pommes ou de poires. Ça attire bien les limaces et les escargots, mais les parents sont peu présents, alors ils se veulent au moins pédagogues. En ce moment, le petit bonhomme est seul depuis des heures, tranquillement assis sur son banc blanc au bout de la véranda, juste devant la porte de la salle d'eau. Il contemple fixement la porte. Une grosse limace, sans doute lasse des épluchures, circule le long de la porte, laissant derrière elle le dessin de son parcours sinueux. Le dessin scintille délicatement dans la douce lumière de la véranda. L'enfant est fasciné. Depuis plusieurs jours, il observe en silence cet étrange chemin en devenir. Lui, quand il dessine, il a toujours une idée précise de ce qu'il fait. Alors, il se demande ce que la limace est en train de dessiner. Il attend respectueusement qu'elle ait terminé. Sois tranquille, jolie limace. Je surveille pour qu'on ne te dérange pas. Mais ne t'inquiète pas, je te laisserai terminer, la rassure-t-il. Néanmoins conscient que la présence de l'animal sur la porte de la salle d'eau ne ravirait pas ses parents, le petit bonhomme l'observe en toute discrétion. Il lui a fait une cabane à sa limace. Un bac en plastique a suffi. En dehors de ses heures d'observation, il range la cabane derrière le frigo. Il y a une toute petite place. Il y a mis de grosses feuilles de salade. Sans le savoir, la limace et l'enfant partagent la même persévérance. Les semaines passent, les parents travaillent, les épluchures de pommes sèchent. La pérégrination de la limace baveuse prend forme sur la porte de la salle d'eau, son temps de travail entrecoupé de nuits de repos derrière le frigo. Un jour, quand les épluchures abandonnées sont enfin tombées de leur fil, le petit bonhomme découvre avec surprise que la limace a disparu. Dernière fois sur son petit banc. Il observe longuement la porte en penchant la tête, le regard frôlant le réseau silencieux des lignes argentées. Le tracé est si complexe qu'il s'y perd un peu. Puis, surmontant sa perplexité, il découvre enfin le dessin caché. C'est un dessin secret d'une indicible beauté. Papa, maman, venez voir! Les parents sont trop occupés. Pourtant, ce dessin embellira les jours et les nuits de leur enfant, sa vie durant. Ce secret magique, il passera son existence à essayer de le partager. C'est qu'il est très connu maintenant, le petit bonhomme.

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4: J'ai entendu à la radio ce matin, on a une chance sur 10 millions de se faire mordre par une chauve-souris enragée. Alors, faut quand même savoir qu'il y a un gars qui s'est cassé le cul pendant des mois et des mois, avec du matériel et tout, pour arriver à la conclusion suivante: on a une chance sur 10 millions de se faire mordre par une chauve-souris enragée. Bah oui, parce que moi, je suis pas curieux, hein, mais j'aurais quand même bien savoir comment il a fait, le gars, pour déterminer qu'on avait tous, en moyenne, une chance sur 10 millions de se faire mordre. Bah oui, parce que admettons que le gars soit très copain avec une bande de chauves-souris enragées. Si, tu vois, il les connaît depuis longtemps, il les a déjà dépannées quand elles étaient dans la merde. Toi, elles lui doivent tout, elles lui cachent rien, mais bon. Moi, je dis que c'est un peu facile de foutre les jetons à tout le monde, avec finalement la seule chance qu'on a de se faire mordre, en occultant volontairement, excusez-moi du peu, les 9 999 999 autres chances qu'on a de ne pas se faire mordre. Donc, de ne pas mourir dans d'atroces souffrances. Bah oui, parce que moi, je vois, j'habite dans le 10e. Bon, déjà, le 10e, c'est un quartier, question chauve-souris, qui est assez tranquille, faut connaître. Si, c'est tranquille. En plus, j'habite au 5e sans ascenseur. Je veux dire, j'ai un code à la porte en bas et un interphone. Alors, je veux dire, la chauve-souris, elle peut toujours se pointer. Hein. Bon, mais admettons, arrive une chauve-souris, enragée. Et là, le bam, elle est... Hop, elle se met à trifouiller mon code. Elle est là, elle trifouille, elle cherche, elle cherche. Si, parce que elles sont enragées, elles cherchent quand même, hein. Regarde, elle cherche, elle cherche. Bon, elle tombe sur mon code. Faut encore qu'elle imite la voix d'un gars que je connais. Sinon, j'ouvre pas, moi. Bon, j'étais un petit peu bourré la veille, j'ai pas bien dormi, c'est pas ça la question. J'ouvre. Faut qu'elle pousse la porte. Disons, c'est grand comme ça, une chauve-souris. Elle arrive à pousser la porte. Vous allez quand même pas me dire qu'elle va monter les 5 étages à pied comme ça, ça se fait repérer par quelqu'un. Non, j'y crois pas, j'y crois pas. Honnêtement, j'y crois pas. Bon, elle arrive sur le palier. Qu'est-ce qui prouve qu'elle va frapper à ma porte? Et il y a 4 appartements sur le palier. Bon, elle frappe à ma porte. Bah, j'ai pas le pot, hein, jusqu'à maintenant, hein. Parce que là, manifestement, c'est moi qu'elle veut mordre, hein. Ah bah là, elle m'a choisi dans l'immeuble, elle veut plus mordre personne d'autre, c'est moi. Bon, je vais jusqu'au bout, j'ouvre. Qu'est-ce qui prouve qu'elle va me sauter tout de suite à la gorge pour me mordre? Dis donc. Elle est pas un petit peu fatiguée, cette chauve-souris, depuis tout ce qu'elle a fait tout à l'heure? Hein, elle a peut-être soif? Bon, ben moi, je l'installe dans la banquette. Je fais mine d'aller y chercher un verre d'eau dans la cuisine. Qu'est-ce qui m'empêche de revenir avec un fusil? Ben alors, parce qu'elle se méfie pas, c'est quand même qu'une bête, hein? Alors j'y tire dessus, même si je la loupe, et ben elle a peur, et puis elle s'envole par la fenêtre. Alors qu'il arrête l'autre et ce chauve-souris, là. En plus, c'est dangereux, ce mec-là, hein? Imagine, j'ai un copain qui vient chez moi déguisé en chauve-souris pour me faire rigoler. Eh ben, j'y tire dessus. En fait, moi, j'ai des copains qui viennent chez moi déguisés en chauve-souris pour me faire rigoler. Alors qu'il arrête l'autre, là, ce chauve-souris, hein. J'ai peur des chauves-souris.
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2: Bonjour à tous, Sébastien Lecornu en appelle à la responsabilité des Français en cette période de canicule. Sur X, le Premier ministre déplore ceux qui continuent de pratiquer une activité sportive avec cette chaleur, se mettant ainsi en danger et pouvant potentiellement ajouter une pression sur les secours et les urgences. Il demande à ce que l'on respecte les consignes et les mesures prises localement par les maires et les préfets. C'est une conséquence de cette chaleur qui écrase la France. Le festival Solidays est annulé à la demande de la préfecture de Paris. L'événement devait se tenir jusqu'à dimanche à l'hippodrome de Longchamp. Autre annulation, la marche des fiertés prévue à l'origine demain à Paris. Les organisateurs annoncent que la marche aura probablement lieu en septembre. La préfecture explique ces annulations par la canicule qui éprouve les services de secours et les établissements de santé. 61 départements sont encore en vigilance rouge canicule. Ce drame dans les Hauts-de-Seine, un médecin généraliste poignardé à 6 reprises par un patient dans son cabinet de Courbevoie. Son pronostic vital est engagé. L'auteur des coups de couteau souffre de troubles psychiatriques. En 2024, près de 2000 agressions visant des médecins ont été recensées en France par l'Observatoire de la sécurité des médecins. L'Union européenne ouvre une enquête contre Sanofi. Le groupe pharmaceutique est soupçonné d'entrave à la concurrence sur le marché des vaccins antigrippaux. Sanofi aurait abusé de sa position dominante en menant une campagne de dénigrement contre un vaccin d'une entreprise australienne. Le groupe français se défend de toute pratique illégale. Au Moyen-Orient, le plan d'évacuation du détroit d'Ormuz est suspendu après l'attaque d'un navire. Un bateau qui a emprunté le passage en dehors du cadre du dispositif mis en place par l'Iran. 11 000 marins sont encore bloqués dans le détroit. Téhéran et Washington ont débuté des discussions en vue d'un règlement durable de leur conflit. Et puis en foot, objectif première place pour l'équipe de France à la Coupe du Monde. Les Bleus, déjà qualifiés pour la suite de la compétition, affrontent la Norvège ce soir pour leur dernier match de poule. Coup d'envoi de la rencontre, 21h. Voilà pour l'info, passez une excellente journée.
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0: Chers petits amis, lorsque vous entendrez votre disque faire, cela signifie que Didier est allé un peu trop loin vis-à-vis de la loi française qui est en constante évolution. 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
1: Bonjour, je suis...

0: À la place d'une. On va plutôt faire que ce soit la à la place de.
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0: 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Salut à tous, eh bien c'est la dernière chronique de la saison pour le cinéma, puisque ça se termine au mois de juin, mais il y aura une version un peu plus light pour l'été, je vous rassure. Pour m'accompagner cette semaine et pour cette dernière émission, eh bien il y a tonton Yves.
1: Salut Patoche, bonjour tout le monde, c'est l'été, c'est le cinéma en été.
0: Prêt à commenter avec moi les derniers films en sortie ce mercredi 24 juin?
1: Ouais.
0: Eh ben c'est bien, on va partir sur la comédie, hein. Deux films français d'ailleurs dans cette chronique, deux comédies, donc voilà, pour l'été c'est parfait, pour attaquer les vacances. On va commencer avec Les Caprices de l'Enfant Roi, pour tout public à partir de 8 ans, une comédie dramatique sur fond historique, réalisée par Michel Leclerc, avec quand même une belle distribution, Artus dans le rôle de Cyrano de Bergerac, Franck Dubosc dans le rôle de D'Artagnan, Julia Piaton, je ne sais plus dans quel rôle, Doria Tillier dans le rôle de la reine, Nemo Schiffman dans le rôle de Molière et Niels Amel Brochen dans le rôle du petit Louis, le petit Louis le dauphin.
1: Julia Piaton, c'est Armand Béjart.
0: Ah oui, c'est Madeleine Béjart, la copine de Molière. Exact. Le petit résumé, je t'écoute.
2: 1651. Louis, pas encore 14, est un jeune adolescent. Alors que la fronde menace, sa mère Anne d'Autriche décide d'exfiltrer son fils pour le mettre à l'abri et le remplace par un sosie. Louis est confié par D'Artagnan à Cyrano de Bergerac, qui le cache au sein de la troupe de théâtre de Madeleine Béjart et Molière. Tandis que Madeleine et Cyrano se découvrent une passion commune pour le jeune Molière, Louis découvre la vie et ses plaisirs, l'art et le travail, le courage et la stratégie, tout ce qui fera de lui le roi soleil.
0: Oh, et ben voilà, que d'aventure. On écoute la bande-annonce.
3: Maman !
4: Moins fort ! On n'appelle pas maman la reine de France.
5: Est-ce qu'ils vont venir nous tuer ?
6: D'Artagnan, Louis doit quitter secrètement le palais cette nuit même et se cacher hors de Paris.
7: Ne vous inquiétez pas, votre altesse, sur tout prévu. Louis va quitter le palais secrètement cette nuit même et se cacher hors de Paris.
6: Oui, c'est ce que je viens de dire.
8: Cyrano de Bergerac,
9: j'ai besoin de toi pour une mission secrète de la plus haute importance. Tu es le seul à qui je peux demander ça.
10: C'est que tu peux te demander, sauf de m'occuper d'un enfant ou d'un roi.
11: Je te présente le dauphin de France.
10: Je ferai tout ce qui est en mon possible.
5: Reste où tu es. Je ne suis pas habitué à tant de laideur.
11: Je ne m'occuperai pas de cette vilaine petite personne.
12: Personne ne doit connaître son identité.
13: Une troupe de théâtre en tournée, croyez-moi, il n'y a pas meilleure cachette.
14: Je te présente François.
5: Il est hors de question que je dorme dans un tel endroit.
6: C'est ton ?
10: Mon fils ?
6: Ton fils ?
5: Je m'en vais sur le champ, commande-moi un attelage.
6: Mais enfin, comment tu l'as élevé, Savinien ? Faut pas tout leur passer.
12: Marraine, vous m'avez demandé ?
6: Où est mon fils ?
12: En lieu sûr.
5: Cousin !
12: J'ai failli à ma mission, Madeleine, tu ne comprends pas ?
6: Qu'est-ce qui se passe ?
12: François, c'est Louis.
6: Mais oui, oui, François, c'est lui, je sais bien.
12: C'est pas lui, c'est Louis.
7: Il leur ressemble.
6: Oui, c'est François, j'ai compris.
12: C'est pas François, c'est Louis, le petit roi.
6: Savinien, ton fils, c'est le dauphin de France ?
12: C'est pas mon fils, mais c'est le dauphin de France. Le vrai courage, c'est de mourir les armes à la main.
13: Allez !
12: Sans personne pour en témoigner.
13: Je t'avais demandé de la discrétion, bravo.
15: Comment faites-vous, D'Artagnan, pour toujours trouver des solutions à mes problèmes ?
12: Certains disent le talent. Je trouve qu'ils exagèrent.
0: Les Caprices de l'Enfant Roi, c'est dans toutes vos salles à partir de ce mercredi 24 juin. Alors j'ai bien rigolé avec cette bande-annonce. Artus est magnifique en Cyrano de Bergerac et son tarin démesuré. Le petit Louis, il a une bonne petite tête à claque. Franck Dubosc, Franck Dubosc en D'Artagnan, ça passe encore, mais il fait quelques dubosqueries quand même de temps en temps. Dora Tillier, toujours très bien. Voilà, c'est plutôt agréable à suivre, ça, voir ses aventures. C'est de la KPDP, ça court, ça saute, ça trucide. Voilà, tout ce qui fait le charme du film KPDP à l'ancienne. Donc oui, j'irai. Alors peut-être que ce sosie qui ressemble à Louis XIV, au futur Louis XIV, c'est peut-être le fameux masque de fer qu'on mettra ensuite en prison à la Bastille.
1: Peut-être.
0: Bah ton avis maintenant, mon petit.
1: J'avoue que moi ça fait un peu téléfilm d'été sur les chaînes qu'on sait pas trop quoi mettre, mais voilà, on sent que les comédiens se sont amusés. C'est ça déjà le plus important dans une comédie, c'est Dubosc fait du Dubosc dans ses petites phrases bien placées, donc ça fait plaisir à entendre. Comme tu dis, Artus, il est sympa dans son rôle. Tout le monde, on va dire, s'amuse. Voilà.
0: Oui, on s'amuse.
1: C'est pas le film de l'année, mais justement pour l'été, c'est de la détente. Et puis, il y a le petit ton historique justement derrière pour, on va dire,
0: justifier faire un peu tout ça.
1: Pour justifier, mais autrement. Voilà, c'est, voilà, on s'amuse.
0: Alors, j'irai pas un film de télé parce que quand même, il y a des grands espaces. Je trouve que sur grand écran, quand on fait des cavalcades à cheval et des combats de cap et d'épée, c'est important d'avoir un grand écran.
1: Oui.
0: Voilà. Le deuxième film, ça s'appelle Les Parfaits.
1: Parle de moi?
0: Toujours pas.
1: Oh.
0: Arnaque en famille. Là, je parle peut-être de toi. De Ludovic Bernard avec Audrey Fleurot, Ramzi Bedia, Alan Cumming et Bernard Farcy. Je t'écoute pour le petit résumé.
3: Chez les Toussaints, du grand-père au petit-dernier, l'arnaque est un art qui rapporte. Poursuivi, il doit fuir. Seule option, emprunter l'identité d'une famille sans histoire, les Parfaits, et se réfugier en Écosse. Entre des collègues trop curieux et une mystérieuse voisine, leur double vie va rapidement se compliquer. Les faux Parfaits

0: quoi, papy?
1: Je m'inscris sur Tinder.
2: À 250 000, l'œuvre est à vous.
3: L'arnaque au faux tableau, c'est mort. Faut trouver quelque chose de plus ambitieux.
2: On part en Écosse, on prend la place des parfaits.
4: C'est vrai que 10 millions, c'est ambitieux. Va falloir la jouer serrée.
5: Gilles Parfait, la perfection à la française.
6: La chasse aux pigeons, c'est un art ancestral qui se transmet de génération en génération.
7: Je vais vous faire découvrir tous les charmes de l'Écosse.
2: Et les pigeons, papa, on en fait quoi ?

0: Et on va aller s'arrêter, chercher votre moitié de la robe aussi, non?
1: Les parfaits, arnaque en famille, c'est dans toutes vos salles ce mercredi 24 juin. Bon, c'est assez drôle, Audrey Fleurot, je la trouve superbe dans ce film, encore une fois. Ramzi Bedia, correct, voilà, en arnaqueur de base, voilà, qui essaye de garder quand même la famille soudée. Ça marche, voilà. On sent que c'est des escrocs, on sent qu'ils ont des problèmes et qu'ils vont avoir des ennuis. Et c'est tout ça le sel de ce film. Alors, en Écosse, je sais pas trop ce qui va se passer, et peut-être qu'ils vont tomber sur une famille encore plus arnaqueuse que c'est possible aussi. Bon, moi j'ai bien aimé, c'est pas forcément un film que j'irai voir parce que, bon, on a déjà vu des comme ça, mais c'est plutôt sympa.
2: Ça cabotine, on sent que les comédiens sont amusés, comme pour le premier film.
1: Oui.
2: C'est communicatif en conséquence.
1: Oui.
2: C'est pas le film de l'année non plus. Ça passera sans problème justement les étés futurs à la télé avec plaisir. C'est le genre de film qui justement colle bien avec l'été. On va rigoler un peu bêtement dans certaines situations. On va se dire comment ils vont faire pour arnaquer, faire un nouveau coup. C'est pas bien, puisque arnaquer c'est pas bien. Mais c'est fait avec un tel charme, une telle désinvolture que oui, allez, pour se détendre, ça fait du bien.
1: Voilà, on est d'accord pour ces deux films qui annoncent l'été. Faites-vous plaisir, amusez-vous au cinéma. Merci Yves.
2: Salut Patoche, au revoir tout le monde.
1: Salut.

0: ou de prise de tête, c'est l'heure du café. Je dirais même plus, du philo-café. Allez, philo-café. L'objet qui paraissait d'abord sous la main fuit plus vite qu'on ne peut le poursuivre. Quand on croit l'atteindre, il se transforme et se montre au loin devant nous. Ne voyant plus le pays déjà parcouru, nous le comptons pour rien. Celui qui reste à parcourir s'agrandit, s'étend sans cesse. Ainsi, l'on s'épuise sans arriver au terme, et plus nous gagnons sur la jouissance, plus le bonheur s'éloigne de nous. Jean-Jacques Rousseau, extrait de Émile ou de l'éducation.
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1: J'adore m'en faire les thèses. Là, enfin, je l'ai fait, je connais la réponse, mais êtes-vous sublime? Oh, l'autre, n'importe quoi. En fait, quand j'ai démarré ma carrière, il y a une dizaine d'années, on était trois sur scène, j'étais pas toute seule. On était un trio, on s'appelait les top modèles. Et on en avait fait un sketch de ce test. On faisait un test tous les soirs avec les gens en public, c'était marrant. Bon, ce qui est dommage, c'est qu'en solo, je peux pas le faire, quoi. Pour ce genre de truc, faut être trois, quoi. Mais vous avez de la chance, car ce soir nous sommes trois, exceptionnellement les top modèles. Cécile Giroux, Céline Lucci. T'as pas changé, hein? Oh, bah t'as pas changé, t'es super belle, quoi.
5: Merci.
1: Si t'as... Mais rien, t'es magnifique. T'es super belle. T'as retrouvé le test?
5: Super, c'est le même.
1: On se le refait?
5: Ah nickel. Ouais.
1: T'as minci, mais c'est dingue.
5: Ah bon?
1: Ah ouais, toi aussi. T'as ah ouais, fondu. Merci.
5: Super.
1: On attaque?
5: Allez, allez.
1: Alors, vous
5: allez.
1: Vous souvenez du sujet?
5: Non.
1: C'était calculer le QE de votre homme.
5: Le QI?
1: Le QE, le quotient érotique.
5: Ah, oh, bah c'est pareil.
1: Alors, je te mets un rond, moi un carré, ouais. Toi un triangle. Ok.
5: Allez,
1: alors, go. Question 1.
5: Ouais.
1: Vous le connaissez depuis 3 heures, 3 jours, 3 mois, 3 ans. Bon, moi je vais mettre 3 ans, ça fait plus stable.
5: Ouais.
1: Ça fera plus de points. Céline.
6: Écoute, je sais pas, moi ça dépend si je prends Laurent ou Christophe.
1: Oh, quelle chiante, bah, prends celui que t'aimes le plus et puis voilà.
6: Oui, bah si je savais, j'en aurais pas deux.
1: C'est pas faux.
6: Hardy.
1: Bon, bah plouf. J'en sais rien, tire au sort. Cécile, qu'est-ce qu'on met, nous?
7: Ouais, bah t'as qu'à mettre 3 heures.
1: 3 heures?
7: Ouais.
1: Dans l'autre.
7: Quoi?
1: Mais 3 heures, tu... c'est nul, tu vas pas prendre le mec que tu t'es fait hier soir en boîte, là?
7: Eh ben, mais c'est allez, ridicule. Mais mets 3 heures.
1: Mais qui pourra pas répondre aux questions suivantes, tu le connais pas, c'est... Arrête, Cécile.
8: Oui, bon, bah, et qui donc? T'es marrante, toi, y'a pas foule? J'en ai pas tout autour du ventre, moi, désolée. Hein. On peut pas dire que j'ai vraiment le...
1: Cécile, le physique, ça veut rien dire.
8: Le choix?
1: Ben oui, le choix. C'est ce que je dis. Le choix.
8: Ouais, le choix.
1: Voilà, voilà. Tu l'emmerdes, elle t'a dit le choix. Mais je le mets.
7: Trois heures.
1: Trois heures. De toute façon, 3 heures, c'est positif, c'est un cycle, c'est rond.
7: Ah bon?
1: Céline, ouais. Tu t'es décidée?
6: Ouais, moi je suis tombée sur Laurent.
1: Formidable.
6: Bah, donc... ça tombe bien parce que je le connais depuis plus longtemps.
1: Voilà. Donc
6: 3 jours.
1: Bien, ça va être sympa. Alors, question 2. Trop belle.
7: Ouais.
1: Il est plutôt A, slip, B, caleçon.
6: Rien.
1: Quoi, rien?
6: Bah moi il met rien.
1: Oui, d'accord, il met rien, mais moi je mets quoi?
6: C'est pas des strings?
1: Non, arrête. Je mets quoi sur le papier? Je vais pas écrire rien, on crée un papier en dessous et puis après on leur envoie une photocopie de tes réponses pour qu'ils nous renvoient un profil personnalisé. Il faut quand même que ça rentre dans les cases, sinon on va pas pouvoir calculer les scores après.
6: Bon bah je sais pas, mais slip là.
1: Mais je veux voir.
6: Marc, il doit bien en porter de temps en temps.
1: Mais bien sûr.
6: Quand il fait du sport.
1: Mais tout le monde met des slips. Cécile, slip ou caleçon?
7: Je sais pas.
6: T'as qu'à mettre caleçon.
1: L'autre, il pas dit caleçon.
7: Quoi? Oh, ça va, Florent?
1: Mais tu sais très bien ce qu'il met.
6: Non, je sais pas.
1: Mais arrête de faire ta sapine.
6: Je ne sais pas.
1: Tu me sais s'il met des slips ou
6: caleçon? Non, non, c'est pas.
8: Mais enfin, il n'y a pas marqué justifiez-vous. Bon sang, je te dis de mettre caleçon, tu mets caleçon. On va pas faire une thèse.
1: Bah voilà, pourquoi tu l'emmerdes aussi? Elle t'a dit de mettre caleçon.
8: C'est fou, ça.
1: C'est dingue.
8: Ah, mais elle est nerveuse.
1: Elle te cherche.
8: Ouais.
1: Permanence. Excuse-moi. Bon, en tout cas, moi, je mets slip, hein, ça fait plus installé comme couple.
5: Ah bon?
1: Ça fera plus de points. Alors, vous l'avez dragué dans la rue, chez des amis, en boîte, au bureau. Moi, je vais mettre chez des amis, ça fait plus stable.
5: Ouais.
1: Céline? Attends, Cécile, d'abord, toi, c'est sûr, bah, c'est en boîte.
8: Et oh, je te signale que je bossais, moi, au Blue Lagoon ce week-end, hein.
1: Et alors?
8: Bah alors, tu mets la D, tu mets au bureau.
1: Non mais attends, tu plaisantes, j'espère.
8: Bureau.
1: Mais c'est une discothèque et puis c'est tout.
8: Florence, hypocrite, c'est mon lieu de travail.
1: J'aurais... Bon, alors, Céline, ouais. T'es-t-il déjà arrivé de te rendre sur ton lieu de travail en micro-short à paillettes avec un whisky coca entre les seins?
6: Question. Bah oui.
8: Et voilà, et voilà.
1: Très bien, Céline, tu l'as rencontrée où?
6: Chez Yves Rocher.
1: Oui, bah il n'y a pas Yves Rocher.
6: Eh bah tu me demandes, je te réponds.
1: Non mais on est très contents d'en savoir plus sur ta vie privée, mais enfin...
8: Mais c'est elle se contente pas.
1: S'il n'y a pas Yves Rocher, on fait comment? Tu choisis quelque chose qui est dans la case quand même.
6: Voilà, ok, si on peut plus parler. Bon, bah mais chez des amis.
8: Et ben voilà, Céline.
6: Oui, remarque, c'est bien le nom d'un ami, Yves Rocher.
1: Mais bien sûr.
6: J'ai bien un copain qui s'appelle Jean-Pierre.
1: Mais bien sûr. Allez, ta flasque. Son sexe mesure au minimum.
8: Jamais vu au repos, moi.
1: Oh, c'est drôle.
8: Oh, ça va.
1: N'importe quoi. Donc, arriver, hein. Non, retenez, parce que je répète pas deux fois les questions. 5 cm, 7 cm, 9 cm, 12 cm.
8: Non, mais attends.
1: 5, 7, 9,
6: je sais pas. Moi, je me figure pas combien ça fait, 5 cm.
1: Oh, ouais, c'est petit.
8: Oh, bah, c'est tout petit, Céline. C'est 5 cm, ça se voit pas, ça se cherche.
1: Mais oui.
8: Y'a quelqu'un?
1: C'est du plancton.
8: C'est que tu l'as mis.
6: Ouais, bah, t'as pas une règle?
1: Une
6: règle. Oh,
1: bah, bien sûr, tu penses, c'est tout ce qu'il faut. Céline, c'est que j'ai du succès, j'ai énormément de budget, j'ai un maître de chantier autobloquant.
6: Tu vois?
1: Donc comme ça je vous montre et puis les gens s'instruisent et puis
8: enfin je vous montre les longueurs et vous me dites
1: ou non, d'accord. Attends, bah, déjà 5 cm tu voulais savoir et ben ça fait ça, 5 cm.
8: Non, ça n'existe pas.
1: Mais j'en vois pas au fond.
8: Non,
1: on dirait que le maître est loin, mais non, c'est un effet d'optique.
6: Pas possible.
1: Bon, allez, stop. Alors donc 5.
6: Non. Bah, non.
1: Bien sûr. 7.
6: Non.
1: 9.
6: Non.
1: 12.
6: Ouais.
1: Moi aussi. C'est bien 12 parce que c'est comme un multiple, quoi. C'est...
8: Ah ouais?
1: Oui, c'est positif tout ce qui est 3. Alors, Céline, oui, pour la question suivante, je te préviens, j'ai pas de rapporteur. En érection, son pénis fait avec son bas-ventre un angle de. 45 degrés, 60 degrés, 90 degrés ou 105 degrés.
8: Non, mais attends, s'il faut sortir de Polytechnique pour faire le test, c'est bon, moi je suis à out. Hein.
1: Évidemment, c'est ridicule, en plus c'est pas précis, il précise pas si c'est Celsius ou Fahrenheit, les degrés. Y'a aucune.
8: Non, bien sûr.
1: Y'a pas d'annexe.
8: Mais oui, mais attends, mais c'est debout ou c'est couché? Parce que ça bouge, hein,
1: ça
8: c'est
1: change.
8: Vivant.
1: Mais
8: oui,
1: mais l'angle est pas le même.
8: Mais bien sûr, mais ça se déplace.
1: Allez, ça m'énerve, moi je mets la moyenne.
8: Moi aussi.
1: Combien 45 plus 60 divisé par. Bon, moi je mets 60.
6: Ouais, moi aussi.
1: Très bien. Céline.
6: 105.
1: 105 ?
8: Non !
1: Oh ! Non, chut, tais-toi. Céline ? Tu n'as pas compris la question.
6: Je sais manier les rapporteurs.
8: Hé, Céline, ça n'a rien à voir. 105 degrés, je te montre.
1: Regarde.
8: 105 degrés.
1: Ça bloque.
8: Ça bloque, ça va pas plus loin, il y a obstacle.
1: Évidemment, ça dépasse le. Voilà.
8: Alors,
1: eh ben oui, ça
8: ne peut pas passer à travers.
1: Le triangle rectangle. Ça va, fais pas la gueule. Hein.
8: Mm-hmm.
1: Mais je te le mets pour une fois que t'es dans la liste. Mm-hmm. T'inquiète pas, c'est toi qui vas gagner.
6: 105 degrés.
1: Alors, dans l'intimité, il vous appelle plutôt?
6: Non. Jamais.
1: C'est Cécile. Non.
6: Quoi?
1: Plutôt. Plutôt le mot avec un chapeau. Plutôt.
8: Ah! Oh! Pardon! Ah, pardon, moi je croyais que tu disais plutôt.
1: Non, rien à voir.
8: En fait, non, c'est plutôt, mais avec un chapeau, non?
1: Ok, donc.
6: Non, attends, c'est qui, ce plutôt?
8: Oh, c'est lui, ça.
1: T'as bien entendu, c'est rien, c'est le mot, plutôt.
8: Avec un chapeau.
1: Non, ta gueule, tu vas l'embrouiller avec ton chapeau. Plutôt. L'adverbe pronominal, enfin, le plutôt. Mais où est donc Orny, plutôt
8: hein.
1: Ah.
8: C'est ça.
1: Voilà, c'est lui. Oh. On apprend ça en maternelle, c'est la règle de...
6: De 3?
1: De 3, Bon, dans l'intimité, il vous appelle plutôt 2 points. Ma puce, Nicole, mon ange, mon canard.
8: Nicole, comment veux-tu qu'il m'appelle Nicole? Je m'appelle Cécile.
1: Ah, s'il te plaît, Cécile.
6: Quoi?
1: Ils ont mis Nicole pour faire l'exemple.
6: Et tu sais
1: Mais quoi? Mais ils ont mis Nicole parce qu'il leur fallait un prénom, ça veut dire qu'ils t'appellent par ton prénom. Ils ont mis Nicole parce qu'il fallait bien qu'ils choisissent, ils n'allaient pas mettre tout l'éphéméride. C'était peut-être... Ça a rien, moi, c'était peut-être l'année DN. C'était pas... Attends, mais ils auraient très bien pu mettre Cécile.
8: Et ben c'est ce que je dis.
1: Voilà, ils auraient pu mettre Céline.
8: Voilà.
1: Ils auraient pu mettre connasse.
8: Voilà.
1: C'était pareil. Non, mais fais un effort. Bon, Céline, qu'est-ce que tu prends?
6: Je sais pas, t'as pas du coca?
1: Cécile, il t'appelle comment?
8: Il m'appelle pas, il siffle. Fiou, fiou, voilà comme ça il fait.
1: Bon, bah, je te mets Nicole, voilà.
8: Oh, viens, ça va faire des points, ça, Nicole.
1: Oui, bah, t'as cherché.
6: Attends, mais c'est qui, ce Nicole?
8: Oh, Céline. Florence, t'énerve pas, il reste une question. Bon,
1: alors,
8: là.
1: Je m'en rappelle très bien, on l'a joué mille fois. Ouais, au moment allez, de. Hop, c'est qui, ce Nicole?
8: Crac.
1: Je jetais le magazine avec Mastria, les gens étaient ouf.
7: C'est ça. Et ben là, c'est quoi?
6: Avec
7: là, c'est marqué quoi, là?
1: Ah, vous avez rajouté un truc. Pourquoi avez-vous quitté le trio des top modèles pour vous lancer dans une carrière en solo? Ben, vous savez quoi? Les soirs comme ça, je me demande. Les top modèles.
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4: Je suis entrée dans la vraie vie et c'est là que j'ai rencontré mon prince. Avec lui, je suis un peu comme Blanche-Neige. Avec la jolie robe. Ouh. Avec le serre-tête. Ping. Et avec le... Je le fais mieux que le ramasse-miettes. Ouais, sauf que Blanche-Neige, quand elle a un petit coup de pompe, elle fait juste... Et là, que se passe-t-il? Ah, les oiseaux. Non, Laura, les nains, c'est pas dans cette version. Ça suffit maintenant. Donc, Blanche-Neige fait... Ah, là, il y a les oiseaux, les lapins, les écureuils, tous les animaux de la forêt viennent lui filer un coup de main. C'est bien foutu quand même. Hein. Bon, alors, je vois qu'on a tous bien en tête le film de Blanche-Neige et les sept nains, la version Disney. Hein, parce que c'est là qu'on voit que Blanche-Neige... Elle a tout compris, c'est une fille organisée, elle fait des équipes. Souvenez-vous, la meuf va voir les petits oiseaux pour commencer, comme ça, et elle leur fait.
5: Vous ferez la vaisselle.
4: Elle continue, elle va voir les petits lapins et elle leur fait.
5: Vous rangerez la pièce, et moi, je prends le balai.
4: Elle est contente, vraiment. Elle est con aussi. Et puis, hop hop, tout le monde se met au boulot.
5: Oh, merci les animaux. Oh,
4: mais attends, mais c'est nickel, c'est parfait, il n'y a plus de poussière. C'est génial. Attends, et Blanche-Neige? Blanche-Neige, attends, comment t'as fait?
5: J'ai tout aspiré.
4: Quoi? Ah, vous êtes déçus. Ah non, mais réveillez-vous. Allô? La meuf s'appelle Blanche-Neige. Oui, Blanche-Neige. Bah, tu m'étonnes avec tout ce qu'elle se met dans le pif, qu'elle communique avec les animaux. Ah non, pourquoi j'y ai pas pensé plutôt à me faire aider par un animal? Parce que moi aussi, j'ai un animal à la maison, alors j'essaye. Ah! Merci, c'est un si bémol, hein. Entraînez-vous, on l'a pas du premier coup. Bon, je vais y aller. Toi, tu feras la vaisselle. Je comprends rien, il en manque que la parole. Éteins le match, chérie, je te parle. Hein. Ah, non, je disais, toi, tu feras la vaisselle. La quoi? Ok, t'inquiète pas, mon amour, Blanche-Neige va t'expliquer.
5: La la la la la, mon chéri, dans cette belle maison, il y a d'autres pièces que le salon. Si tu veux bouger un peu, viens voir un lieu mystérieux.
4: Waouh!
5: Allez, viens, toi et moi, nous partons découvrir l'éponge et le savon, les fourchettes et les couteaux t'attendent dans le lavabo. Bien plus simple que ton ordinateur, je te présente l'aspirateur. Une seule fonction, vois-tu? Ouh, aspirer tes poils de... Ah. Dis bonjour à la jolie poubelle. Tu le vois, elle non plus n'a pas d'aile.

0: salut et bienvenue sur l'antenne de votre radio locale Ornithorynque. On se retrouve pour la prochaine séance au Centre culturel Épidaure de Bouloir avec le Club Cinéma de Bouloir en partenariat avec Cinéambule, avec la projection du film Compostelle, une comédie avec Alexandra Lamy, Julien Lebert et Mélanie Douté. L'histoire, c'est celle de Fred et Adam, un adolescent en rupture. Ils ne se connaissent pas. Pourtant, grâce à une association, ils entreprennent ensemble le pèlerinage de Saint-Jacques de Compostelle. Elle cherche à apaiser son passé. Lui tente de canaliser sa colère et son sentiment d'abandon. Au fil des kilomètres, entre affrontements et instants suspendus, un lien fragile se tisse. Face aux épreuves du chemin, chacun découvre en lui une force insoupçonnée. Un film inspiré d'une histoire vraie. Allez, tout de suite, la bande-annonce.
1: Et avant de vous quitter et de vous souhaiter bon vent pour ce pèlerinage, je crois comprendre que certains d'entre vous viennent de contrées lointaines.
2: Brest.
3: Mulhouse.
2: Auchelon.
4: Le Rémy-Rogis.
5: Moi aussi.
6: Les gamins, là, on aide. C'est tout sauf des enfants de cœur.
7: Je suis délinquant, condamné plusieurs fois. Cette marche, c'est ma dernière chance. Je suis forcé la prison.
5: Je suis prof dans un lycée. Les ados, je les connais mieux que moi-même. Ça fait 15 ans que je leur donne une seconde chance.
8: Ça valait le détour, non ?
9: Je t'emmerde.
5: Alors je me dis qu'accompagner un jeune tout seul, ça, je saurais faire.
8: Non, ah, tu reviens immédiatement.
9: Appris
8: pendant la
9: Mais t'essayes de prouver toi que t'as qu'un être, là, vas-y. Qu'est-ce que t'as ? On n'est pas pas de cousine, redescends, hein.
5: Tu sais quoi ? On a le droit d'être en colère. Mais cette marche, c'est ta volonté. C'est toi qui as voulu le faire. Si tu veux t'arrêter, tu peux t'arrêter. Personne te force. Et si t'arrêtes là, t'as tout perdu. Tout.
7: Je suis pas un mec bien. Les juges, les flics, les éduques. Ma vraie mère a dit ça.
10: Elle veut pas me voir. Elle a peur de moi. Toi aussi, t'as peur de moi.
5: Non, j'ai peur de moi.
7: Pourquoi t'es là ?
5: Pour t'accompagner.
7: Non, vraiment, pourquoi t'es là ? Tous les matins, je me lève avec une boule au ventre parce que personne croit que je vais aller jusqu'au bout.
5: Faut qu'il termine ce vieux camino.
11: Tu marches tous les jours, tu n'as rien et pourtant tu donnes beaucoup. Tous les jeunes n'en sont pas capables.
5: Moi aussi, je le fais. Hein. Bon, tout le monde s'en fout. C'est un Batou.
9: Oh mais génial, tu connais son nom en plus. Batou.
5: Oh purée. Tous les jours, je l'ai vu lutter contre ses accès de violence, ses colères, ses peurs.
7: Ça fait 3 mois qu'on s'embrouille, qu'on se kiffe, qu'on se déteste, qu'on s'aime. C'est ça une famille, non ?
0: Compostelle, marcher pour se sauver, c'est le film qui vous est proposé en projection au Centre Épidaure de Bouloir ce vendredi 26 juin à partir de 20h30 en partenariat avec Cinéambule, proposé par le Club Cinéma de Bouloir. L'entrée est de 5 euros, une place est à gagner en appelant à la radio 09 82 42 55 65.
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4: Autant je suis pas pour dire du mal des cons quand ça se voit. Autant on va pas parler des cons sans faire un détour par les militaires. Mais moi je vous parle des vrais militaires, hein. Ceux que c'est leur métier, tout ça, qu'ils habitent dedans et tout, hein. Moi je parle pas des mecs qu'on embauche comme ça un an pour les faire chier puis qu'après on rend au chômage. Non, je parle des vrais, moi. Des vrais militaires. Bon, alors, qu'est-ce que c'est qu'ils font toute la journée si c'est pas du sport? Le seul avantage, c'est que même quand t'as perdu, on t'envoie la Marseillaise. Ça fait léger comme avantage, hein. Et puis vous savez, personnellement, moi, qu'est-ce que je pense des cons qui écoutent la musique au garde à vous? Bah tiens, la réponse est contenue dans la question, là, je fais qu'un voyage. Hey. Bon alors, évidemment, hey, les sportifs aussi, ils écoutent les hymnes nationaux au garde à vous. Mais seulement quand ils gagnent. C'est fait que pour les Français, nous, on est peinards, on est beaucoup moins cons que les autres. Bon, mais alors, ce qui est bien, c'est que les jeunes, on les habitue à avoir de l'ordre. Avec le sport, comme ça, ça reste militaire, ça. On habitue les jeunes à avoir de l'ordre. C'est très important, l'ordre. La peur du désordre chez les jeunes. Très important. Avant, les bikinis et les cheveux apparemment, maintenant, ils se coiffent, il y a progrès. Les cheveux dans le même ordre. Et l'ordre, très important, par exemple, parce que pour plus tard, regardez, même le tiercé est moins cher dans le désordre. Et en plus, non, mais surtout, ça fout mal. T'as touché le tiercé dans le désordre. Pour penser pour un con, c'est le premier, hein. Et alors, l'ordre, tout ça, ça entraîne la paix. Il n'y a pas une chose qui est détenue par les militaires et qu'on a au-dessus de la gueule, il va nous tomber dessus à un moment ou à l'autre. Je sais pas pourquoi on leur a donné ça à eux, d'ailleurs, enfin bref. Parce que l'ordre et la paix sont des choses très importantes. J'entendais un jeune qui disait l'autre jour à un flic t'es ça, les gardiens de la paix, au lieu de nous la garder, il ferait mieux de nous la foutre. Effectivement, envisagé sous cet angle, on peut préférer le désordre. Mais c'est formidable avec la connerie, parce que c'est comme ça que ça s'appelle. C'est Descartes d'ailleurs, c'est un mec, c'est un philosophe, enfin il est mort, on le compte pas. Hein. Il disait que l'intelligence, c'est la chose la mieux répartie chez les hommes, n'est-ce pas? Parce que quoi qu'il en soit pourvu, il a toujours l'impression d'en avoir assez, vu que c'est avec ça qu'il juge. Hein. C'est ça le piège. Ah non, mais je le dirai à Descartes, hein, que vous l'avez applaudi, ça va lui faire plaisir. Parce qu'on dit toujours les enfants, oh les enfants, ils sont intelligents les enfants. Puis après on dit, plus ils sont grands, plus ils sont bêtes. Alors, on dit les enfants, ils sont intelligents pour leur âge. Ça prouve bien que quand ils grandissent, ils y paument. Et alors, il y a des qualificatifs, plus des grands, plus des bêtes, grand con, grand tendou jusqu'à vieux con. Alors, si les enfants sont intelligents et que plus ils grandissent, plus ils deviennent bêtes, ils paument un truc en route qui est quand même pas facile à expliquer, là. Moi, j'ai un truc, mais je sais pas, c'est léger. Parce que comme c'est les grands qui disent que les mômes sont intelligents et que déjà ils sont censés être cons, peut-être ils se gourrent. En tout cas, il n'y a aucune raison pour que les gens se fassent la gueule dans la rue, ils se connaissent pas. Hein. C'est bien par bêtise, bien... ils veulent pas se parler. Pardon, monsieur, vous avez du feu. Non, non, ils se connaissent pas, les gens. Le feu, c'est rien. Pss, voilà, pff. Bon, c'est un pédard. Pan. Et alors, c'est formidable, c'est que plus les gens se passionnent, plus ils deviennent cons. Même les catholiques, avant, ils se battaient avec les protestants. On disait, tiens, ça les promène. Je déconne pas, hein, j'ai lu dans le canard. Eh, hey. Les catholiques, ils se bourrent la gueule entre eux, maintenant. Là. Dans les églises, ils sont battus à coups de poing dans les églises. Je vous le donne, Émile, encore une fois. C'était pour savoir dans quelle langue ils allaient dire la messe. S'il y a un truc dont on se fout, qu'est-ce qu'on en a à foutre qu'ils disent la messe? Dans n'importe quel nom, ils nous emmerdent. Et en plus, ils ont que ça à foutre, ils ont qu'à faire de séance, puis pas nous emmerder.
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0: un pays de contraste entre jungle, ville vibrante et montagne andine. Laura y a posé ses valises il y a quelques temps. Désormais travel planner, elle nous raconte comment la Colombie l'a transformée et pourquoi elle a choisi d'y construire sa nouvelle vie.
1: C'est le lieu parfait parce que c'est la rencontre entre des fleuves, des montagnes et la mer, et la jungle. Donc tout ça réuni au même endroit. Aller voir les baleines lors de leur période de migration. Tu peux aller observer les oiseaux dans une jungle tropicale. Il y a tellement de choses à faire. Il y a des sorties bateaux, au coucher du soleil sur la côte Caraïbe. Des hébergements de malades. Et en fait, tout ça réuni, ça fait que... Bien sûr que t'as envie de rester. Il y a même une phrase en Colombie qui dit « Le seul danger en Colombie, c'est de vouloir y rester ». C'est Laura et je vais vous parler de la Colombie. J'ai fait un premier voyage en Amérique latine il y a 4 ans. Et finalement, après être rentrée en France, j'ai décidé de m'installer en Colombie pour plein de raisons, mais notamment... L'accueil chaleureux des Colombiens, qui est vraiment exceptionnel. La variété de ses paysages, parce qu'il y a tous les climats dans le même pays. Et plein d'autres choses encore, dont notamment la culture de la fête et de la joie de vivre. La Colombie, c'est un pays où il y a énormément la culture de la fête. Donc... ça peut être autour des danses sociales, donc notamment la salsa, comme à Cali, qui est la capitale internationale de la salsa. Mais donc, c'est une salsa un peu spécifique qu'en Europe, on connaît pas forcément. C'est la salsa caleña, donc avec beaucoup de petits pas très rapides. Et après, sinon, c'est le sens de la fête, au sens vraiment reggaeton. Mais pas que, ça peut être aussi d'autres styles musicaux qu'on connaît beaucoup moins, le vallenato, la champeta. Et l'ambiance de la fête, elle est à chaque instant, vraiment. Tu te balades dans les rues, il y a de la musique tout le temps, partout, au volume maximal. Donc voilà, c'est et plus que la fête, c'est le sens de la famille, des amis et du partage. Par exemple, là, il y a eu les fêtes de Noël. Et du mois de septembre jusqu'à février, c'est Noël. C'est-à-dire que... toute occasion est bonne pour se retrouver, pour manger ensemble, partager. On met les tables dans la rue pour manger un peu ambiance fête des voisins, mais ça toute l'année. Il y a beaucoup de fêtes et d'événements majeurs en Colombie. Donc toute la période de Noël, elle est très très importante. Déjà pour le côté religieux, mais aussi pour le côté familial. Mais après ça, du 24 décembre au 1er de l'an, c'est la plus grosse fête du pays qui se passe à Cali. Donc c'est la Feria de Cali. Et là, c'est vraiment l'ambiance salsa, c'est-à-dire que comme on peut imaginer un peu le Sambodrome à Rio de Janeiro, là c'est le Salsodromo. Donc c'est un événement avec un défilé avec les meilleurs danseurs de salsa au monde. Et au mois de février ou mars, selon les années, il y a aussi le carnaval de Barranquilla, qui est l'un des plus gros carnavals de toute l'Amérique latine.

Je danse beaucoup et en Europe, c'est plus codifié sur la technique, sur un peu vouloir prouver qu'on danse bien. Ici, c'est plus en Colombie, c'est plus orienté sur le moment de partage. Et moi, ce qui m'a surpris, c'est qu'il y a toutes les générations qui sont réunies au même endroit. C'est-à-dire que vraiment, tu vas à un concert et je trouve que les enfants, par exemple, sont très intégrés à la société, alors que en France, bah, je sais pas, il y a des fois, non, c'est adulte, c'est réservé aux adultes. Et là, bah, non, du petit de 4 ans jusqu'à son grand-père, il y a tout le monde qui s'amuse, qui partage le moment. C'est des paysages hyper variés. Dans le même pays, il y a la mer des Caraïbes, il y a l'océan Pacifique, où notamment il y a la période de migration des baleines, donc c'est incroyable. Il y a des chaînes de montagnes, dont des glaciers. Donc pour tous les fans de randonnée, trekking, il y a de quoi faire. Il y a des montagnes, c'est hyper vert partout. Même les villes en soi sont hyper nature, parce que il y a des... Encore le week-end dernier, à 15 minutes de chez moi, je me suis retrouvée dans une forêt tropicale, alors que j'habite à Medellín. C'est la nature luxuriante. Bien sûr qu'en France, on a déjà des très très beaux paysages, très variés, mais là, c'est autre chose, c'est une autre dimension, quoi. Quand on arrive sur les plages du Pacifique, des plages immenses à perte de vue, des montagnes incroyables. Chaque week-end, moi, je pars faire des randonnées, etc. Et j'adore. Chaque région est vraiment très très différente et tu peux tout y trouver. C'est-à-dire que dans une même région, tu peux trouver des villes hyper animées, hyper cosmopolites, avec une offre de restaurants, de bars, pépites, etc. Des hôtels, des hébergements très stylés. Comme tu peux trouver des éco-lodges incroyables où t'as ton hamac sur le balcon, t'as ton jacuzzi privé avec vue sur les montagnes. Et puis après, bah, vraiment à 2 minutes de là où tu loges, trouver des fleuves, des randonnées, des petites balades, des marchés pour aller manger ton menu du jour. Donc voilà, chaque ambiance a ses événements, a ses cultures, ses rites, ses traditions, son artisanat aussi. Donc c'est chaque région a des choses à promouvoir, à offrir. Climat différent, c'est-à-dire qu'il y a l'Amazonie, donc c'est un climat tropical. Il y a des montagnes, des vallées, il y a la mer des Caraïbes, l'océan Pacifique, et donc il y a toutes sortes de paysages différents. On n'est pas forcément au courant que du coup le pays est si grand, parce qu'on ne se rend pas trop compte, mais effectivement, la taille de la Colombie, c'est au moins 2 fois la taille de la France métropolitaine, dont presque la moitié du territoire qui est prise par l'Amazonie. Donc, et l'Amazonie est donc le point de rencontre entre plusieurs pays d'Amérique latine. Et ensuite, il y a des endroits qui sont vraiment très méconnus à l'heure actuelle. Il faut quand même bien choisir son moment pour venir en Colombie, parce que il n'y a pas 4 saisons comme on peut avoir en Europe. Il y a 2 saisons, la saison sèche et la saison des pluies. Mais comme je le disais, il y a de toute façon des climats très différents. Donc en vrai, venir en Colombie, en vrai, tu peux venir à n'importe quel moment. C'est juste que en fonction, il faudra bien choisir les régions que tu souhaites visiter. Mais sinon, voilà, ça c'est la chose à savoir quand même sur le côté météo. Par exemple, le climat est très chaud et très humide sur la côte Caraïbe. Tu vois, t'as tes cheveux qui gonflent en 2 minutes top chrono. Mais sinon, par exemple, on a un peu l'idée que la Colombie, c'est un pays chaud. Donc, il y a beaucoup de touristes qui vont arriver avec un short et un petit t-shirt à Bogota. Mais en fait, Bogota, c'est une ville qui est dans les montagnes. Qui est à plus de 2000 mètres d'altitude, voire 3000. Donc c'est énorme. Et en fait, ça, c'est à prendre en considération. Il y a l'altitude qui peut te fatiguer les premiers jours, surtout si tu es en décalage horaire, donc tu es déjà un peu fatigué.
Et le côté météo. Donc, te ramène pas en short à Bogota, ça c'est sûr, parce que tout le monde va te regarder bizarrement, et même les Colombiens.

Italiens appellent la capitale la Nevera, genre le frigo. Donc du coup voilà, ça c'est des petites choses à savoir. Et puis ensuite, moi, du coup dans mes carnets de voyage, je donne tout plein de conseils sur la vie en Colombie, sur les choses à savoir, les règles de sécurité à appliquer, les applications à télécharger qui vont être utiles pendant ton voyage, comment faire pour avoir internet dès que tu arrives à l'aéroport. Enfin, plein de choses comme ça, en fait, des petits sujets qui en voyage, on se dit oui, vas-y, je vais m'en occuper, mais en fait, c'est mieux d'avoir les infos et après, on n'a plus qu'à profiter. Et amoureuse de la Colombie, je dédie ma vie aujourd'hui à faire connaître ce pays parce que pour moi, c'est un pays extraordinaire. Et pas que la Colombie, mais vraiment toute l'Amérique latine, qui chaque pays a sa propre culture, sa propre identité. Voilà, si tu vas en Colombie et juste après tu vas au Pérou, en Bolivie, en Argentine, au Brésil, au Mexique, au Costa Rica, chaque fois tu vas trouver des nouvelles choses, des nouveaux paysages, des nouvelles cultures, et c'est ça qui est extraordinaire. Actuellement, j'exerce en tant que travel planner, donc organisatrice de voyages sur mesure. Et mon but, c'est ça, c'est de pouvoir construire un itinéraire qui soit pertinent, réaliste, qui sait me dire, choisis plutôt tel hôtel. Dans la conception de ton itinéraire, je te recommande plutôt telle région en fonction de tes centres d'intérêt. Mais c'est aussi te faire vivre vraiment le meilleur voyage possible, c'est-à-dire le voyage dont tu te souviendras et que tu raconteras encore dans 10 ans. Et c'est ça qui me passionne parce que tout est sur mesure, donc chaque voyageur est différent, donc chaque voyage est différent. Vous pouvez me retrouver sur mon site rayona.fr ou sur Instagram rayona-travelplanner. Ils sont très curieux d'avoir des personnes étrangères qui viennent visiter la Colombie. Et donc, directement, c'est viens avec nous, partager le moment, on t'invite à déjeuner, à dîner, voilà. Alors, la Colombie, c'est reconnu comme un pays dangereux. En tout cas, c'est l'idée qu'on s'en fait, l'idée qu'on en a et qui est diffusée dans les médias qu'on peut avoir en France. Malheureusement, parce que en réalité, si on prend la peine de rencontrer des Colombiens, de discuter avec eux, ou même d'aller sur des groupes de voyageurs qui se sont rendus en Colombie, on se rend compte que finalement, ça a été le pays coup de cœur de plein de voyageurs et que c'est beaucoup plus sécuritaire que ce qu'on veut nous faire croire. Alors oui, la Colombie a eu un passé compliqué et une histoire intense et récente, parce que par exemple, une personne qui aujourd'hui a entre 25 et 30 ans, elle a connu les conflits dans le pays et des situations de violence particulières. Mais justement, aujourd'hui, les Colombiens veulent se détacher de cette image parce qu'ils veulent montrer que la Colombie, c'est beaucoup plus que tous les clichés qu'on peut avoir, que ce soit sur les trafics, la drogue, les séries comme Narcos, qui au final sont très largement diffusées sur Netflix, alors qu'elles divulguent une partie romancée de la réalité. Oui, la Colombie a une histoire avec la drogue, mais il faut pas mettre tout le monde dans le même panier. Tout le monde veut se détacher de l'aspect production et consommation, et montrer que la Colombie, c'est tellement plus que ça. Il y a des choses à savoir, des réflexes à adopter. En Colombie, il y a même une expression pour ça qui, en fait, veut juste dire de faire preuve de bon sens et de ne pas tendre le bâton pour se faire battre, c'est-à-dire ne pas montrer ses bijoux, etc. Et l'expression, c'est no dar papaya. Donc, ne donne pas de la papaye. Et voilà. Et en fait, c'est juste faire preuve de bon sens, de connaître quelques règles quand même. Et après, la vie sur place, elle est incroyable. Moi, j'habite en Colombie et je me sens pas en danger particulier, même parfois, même moins qu'en France. Je me sens parfois plus en sécurité en Colombie qu'en France.
L'histoire de la Colombie, elle commence avant la colonialisation, quoi. Donc avant l'arrivée des Espagnols, où là, il y avait plusieurs populations autochtones, donc des populations indigènes, diverses et variées. Ensuite, ça a créé plusieurs villes, notamment Cartagène, Santa Marta, qui ont été les premières villes créées. Et puis après, il y a eu donc quand même les Espagnols qui sont arrivés. Donc toutes les langues autochtones ont peu à peu disparu. Aujourd'hui, malheureusement, il y a peu de personnes qui parlent ces langues-là. C'est plus l'espagnol qui prend le dessus. Et puis, donc, il y a une histoire qui est commune à toute l'Amérique du Sud et toute l'Amérique latine dans son ensemble. Et puis après, effectivement, si on revient à une histoire beaucoup plus récente, il y a eu en fait des conflits armés liés au trafic. Et ça, c'est très complexe là pour raconter en 2 minutes, évidemment, mais il y a des très bonnes vidéos qui expliquent le sujet. Mais en gros, c'est des groupes qui avaient des intérêts et des façons de voir la vie différentes, donc comme on pourrait l'imaginer, un peu de droite ou de gauche ou d'extrême, etc., et qui finalement ont voulu s'approprier des terres, par exemple. Donc il y a eu beaucoup de déplacements forcés, c'est ce qu'on appelle. Donc par exemple, des familles qui, du jour au lendemain, on vient toquer à leur porte et leur dire « c'est tes terres, c'est ta maison ». Mais si tu veux continuer à l'occuper, maintenant tu vas me payer 10 euros par jour, 100 euros par jour, et ça augmente. Donc ils n'ont plus d'autre choix que de se déplacer, donc de prendre toutes leurs affaires, leur famille. Et c'est comme ça que se sont constituées des grandes villes comme aujourd'hui Medellín. Donc Medellín, c'est une ville très multiculturelle et qui, dans son histoire, a ancré tous ces éléments-là. Et puis, en fait, l'impact, il a été directement dirigé vers les populations. C'est-à-dire que eux ont été les premières victimes de tout ça. Ils n'avaient rien demandé et tout d'un coup, ils doivent changer de maison, repartir à zéro, reprendre un métier. Donc, quand nous, on arrive avec nos clichés et dire « Haha, trop drôle, la Colombie, c'est Narcos, c'est Pablo, Escobar, etc. », eux, ça leur fait du mal, en fait. C'est comme si nous, on venait raviver des histoires douloureuses. Donc, nous, en tant que touristes, c'est aussi notre rôle de s'informer en amont, de venir effectivement avec un esprit curieux et ouvert, mais plus ancré sur la connaissance, l'apprentissage, la découverte. La Colombie a été élue première destination en Amérique du Sud. Donc, ça veut dire qu'il y a un tourisme qui est très fort. En Colombie, plus que jamais, là, il y a peu de temps, il y a la station de métro, il y a une station de métro en Espagne qui a été renommée Colombia, et en dessous, El País de la Belleza, donc le pays de la beauté. Et donc, c'est pour promouvoir à l'échelle internationale ce pays. Et je trouve que c'est le bon moment pour venir en Colombie, parce que justement, il y a encore plein de coins inexplorés. Bien sûr, se dessinent de plus en plus des zones incontournables et tout le monde fait un peu le même itinéraire. Mais justement, l'idée, c'est de connaître aussi d'autres choses parce que vraiment, dans le même pays, il y a tellement d'ambiances différentes que tu as l'impression de voyager dans plein de pays différents. Ouais, les Colombiens, ils sont hyper contents d'accueillir des nouvelles personnes, de faire connaître leur pays, de déconstruire petit à petit les clichés. Chaque personne qui fait l'effort de venir visiter la Colombie, si on peut appeler ça un effort, parce qu'en vrai, pas vraiment, mais c'est une personne qui se dit « oui, je vais déconstruire des choses, je vais apprendre », voilà. Et donc oui, les Colombiens sont hyper ravis d'accueillir, d'expliquer. Moi, la phrase que j'entends tous les jours ici, c'est « tu viens d'où ? D'où est-ce que tu nous rends visite ?» Et ça m'a surpris parce qu'en France, par exemple, si tu viens de Paris, si tu commences à demander à chaque personne d'où elle vient, tu sais, t'as pas fini. Mais en fait, ça veut dire que c'est relativement nouveau, le tourisme ici. Il y a cette curiosité de l'autre qui est assez forte.
Colombie, la vie est plus simple dans le sens où il y a moins de règles. Parfois, ça peut être positif ou un peu négatif, c'est-à-dire que parfois, c'est un peu le chaos. Mais en même temps, du coup, on trouve des solutions à tout. Tu vois, on se prend moins la tête, quoi, sur des détails, sur ah, est-ce que tout est cadré, tu vois. Alors, ça dépend sur quoi, évidemment. Mais du coup, c'est ça que je trouve assez simple, dans le sens, bon, t'as besoin d'un service, d'un taxi, d'un hôtel, bon bah on va te trouver une solution quoi. Si je devais décrire la Colombie en un mot, je le dirais en espagnol alegría, la joie de vivre. Juste viens en Colombie, fais-toi ton propre avis et je pense que tu en ressortiras grandi.

0: Bonjour à toutes et à tous, soyez les bienvenus sur votre radio locale Ornithorynque, votre radio basée à Bouloir, en Génois-Bilurien, que vous écoutez sur le 90.2 FM, en Sarthe, en DAB+, sur le canal 7B, les enceintes connectées et sur le site internet de la radio ornithorynque.net. Aujourd'hui, nous vous proposons une émission spéciale, une émission préparée et animée par des collégiens. Comme chaque année, les élèves de 5e de la classe média du collège Guillaume Apollinaire de Bouloir créent de A à Z des chroniques pour l'enregistrement d'une émission de radio qui s'appelle « Le collège en folie ». Cette année, l'émission « Le collège en folie » sera constituée de 8 chroniques avec des thèmes aussi divers que variés, concoctés par 16 collégiens. Après une année de préparation sous la direction de deux professeurs, Madame Billon, professeure documentaliste, et Madame Terpereau, professeure d'histoire-géographie au sein du collège, ainsi que, et pour la première fois, le concours de deux anciens élèves de la classe média. Les 16 collégiens de cette année vont se succéder en duo pour vous parler de leurs thèmes, leurs choix, leurs envies et même leurs coups de cœur. On remercie Monsieur Carré, principal du collège Guillaume Apollinaire de Bouloir, et son adjoint Monsieur Burgergeon pour leur accueil. On se trouve dans le CDI du collège de Bouloir pour l'enregistrement dans les conditions du direct. Et c'est un bel exercice pour les élèves. Le collège en folie 2026, c'est parti. Et pour démarrer cette nouvelle émission, je reçois le premier duo composé de Romane. Bonjour.
1: Bonjour.
0: Et on reçoit également Elsa.
2: Bonjour.
0: Les filles, de quoi souhaitez-vous parler aujourd'hui ?
1: Aujourd'hui, on va vous parler du fameux football club, le Paris Saint-Germain, plus connu sous le nom de PSG. On vous prévient, on est fan et on va vous montrer que le PSG est le meilleur club français. Pour commencer, retour sur la naissance d'un club. Elsa, parle-nous de la fusion entre le Paris FC et le Stade Germanois.
2: La fusion se passe avec d'un côté le Paris FC, un club tout neuf qui veut jouer en première division, et de l'autre le Stade Saint-Germanois, club historique de Saint-Germain-en-Layenne. L'objectif, donner une nouvelle équipe professionnelle à notre capitale.
1: L'histoire du PSG commence le 12 août 1970, avec notamment comme joueur Jean-Georges Karef, de l'équipe de France à ce moment-là, pas mal pour commencer. Maintenant Elsa, peux-tu nous parler des trophées que le PSG a remportés s'il te plaît ?
2: Au palmarès du PSG, 44 trophées nationaux. Ils ont gagné 13 fois le championnat de France et ont été 9 fois vice-champions de France. Il y a aussi la Coupe de France qu'ils ont gagné 16 fois. Ils ont été en finale 5 fois et ils ont remporté la Coupe de la Ligue 5 fois et ont été en finale en 2000.
1: Pour comparer, l'OM c'est 27 trophées seulement.
2: Le PSG est incontestablement meilleur que l'OM.
1: Le PSG est le club le plus titré de l'Hexagone avec 58 trophées au palmarès en compétition officielle.
2: Mais le PSG ne gagne pas uniquement en France. Il brille au niveau européen. Le PSG se qualifie pour la Ligue des Champions en 2025 et la gagne le 31 mai 2025.
1: Le PSG gagne contre le football club l'Inter de Milan 5-0.
2: Un an plus tard, le PSG se qualifie pour la finale contre Arsenal le 30 mai dernier à 18h. Le match se termine au tir au but, 4-3 pour Paris. Le PSG est le deuxième club au monde à faire le back-to-back après le Real Madrid.
1: Elsa, peux-tu nous parler des grands joueurs qu'il y a eu au PSG ?
2: Ronaldinho, bien qu'il n'ait passé que 2 saisons au PSG, Ronaldinho a captivé les fans avec son talent exceptionnel.
1: Neymar, arrivé en 2017, Neymar est l'un des joueurs les plus talentueux du monde et a joué un rôle clé dans les succès récents du PSG, notamment en Ligue 1 et en Ligue des Champions.
2: Zlatan Ibrahimovic, arrivé en 2012, Zlatan a transformé le PSG en une puissance européenne.
1: Marquinhos, arrivé en 2013, Marquinhos est devenu un pilier de la défense du PSG et a été capitaine de l'équipe. Il vient de remporter sa deuxième Ligue des Champions avec le PSG. Elsa, maintenant parle-nous du stade emblématique du PSG.
2: Eh oui, le célèbre Parc des Princes est l'un des plus beaux stades au monde. Il peut accueillir environ 48 000 personnes. L'ambiance est incroyable grâce aux ultras. Mais c'est quoi les ultras ?
1: Les ultras sont des supporters qui se regroupent pour chaque match.
2: Maintenant, on a interviewé quelques personnes pour savoir ce qu'elles pensaient du PSG.
3: Parce que PSG, c'est Paris, quoi. Paris, j'ai grandi à Paris, donc c'est normal de supporter le PSG, tu vois. Mon père était fan aussi, donc forcément, c'est devenu mon club.
4: Parce que Paris, c'est la meilleure ville. Ils ont gagné la Ligue des Champions et tout.
5: Parce que eux, au moins, ils méritent vraiment la Ligue des Champions comparé à l'Olympique de Marseille.
6: Parce qu'ils gagnent tout le temps.
7: J'aime beaucoup l'équipe, j'aime beaucoup les joueurs.
1: Soyez fans du PSG avec nous.
0: Eh ben, merci Romane et Elsa pour cette rubrique. Alors le PSG, hein, Paris Saint-Germain, comme vous le disiez, meilleur club de foot français, parce que c'est le club quand même le plus couronné du championnat de France de foot également. Alors on l'a compris, vous êtes toutes les deux archi fans du PSG. Mais depuis combien de temps vous êtes fan de cette équipe ?
1: Moi ça fait à peu près 2-3 ans que je suis fan du PSG.
0: Ouais, Romane. Et Elsa ?
2: Bah, mon papa il aime beaucoup le PSG, donc depuis petite.
0: Ah oui, d'accord. En fait, toi, t'es fan du PSG parce que ton papa t'a baigné dedans.
2: Ouais.
0: Romane, tu disais depuis 2-3 ans, pourquoi le PSG et pas un autre club ?
1: Bah, parce que c'est la capitale déjà, et puis j'ai toujours aimé Paris et tout ce qu'ils proposaient comme sport et tout, donc c'était évident pour moi le PSG.
0: Vous avez déjà été voir un de leurs matchs ou rencontré les joueurs même ?
1: Non, pas encore.
2: J'ai vu que les féminines de Paris, moi, en match.
0: Ça, est-ce que vous, personnellement, même, vous jouez au foot ?
1: Oui.
0: Ouais, où ça ?
2: Au Vreille.
1: Pareil,
0: donc vous êtes toutes les deux dans le même club, en fait ?
1: Oui.
0: D'accord, alors, on vous l'avez bien fait comprendre, vous adulez, hein, il n'y a pas d'autre mot, le club. Mais est-ce que vous êtes fan du PSG parce qu'ils sont numéro 1 ou parce qu'ils jouent bien ?
1: Les deux.
2: Ouais.
0: Parce que je me posais la question, parce que si un jour le club du PSG connaît un déclin, je sais pas, redescend même en Ligue 2, comme il s'est passé il y a quelques années pour le club du Mans, est-ce que vous serez toujours fan du club ou vous serez fan d'un club qui jouera en Ligue 1 ?
1: Je serai toujours fan du PSG.
2: Moi aussi.
0: Ouais. Bon, dernière question, et pas la moindre, hein, celle-là. Est-ce que c'est le PSG qui vous a fait connaître le football et aimer le football, ou alors c'est le football qui vous a fait aimer le PSG ? Romane ?
1: Je pense que c'est le football qui m'a fait aimer le PSG.
0: Ouais. Alors toi, Elsa, en fait, t'as un peu parti pris parce que depuis des années, en fait, t'as connu le PSG qui t'a fait connaître le foot.
2: Ouais.
0: Voilà. Bon. Je tiens quand même à préciser que les interviews l'interview qu'on a entendue et le montage, ce sont vous qui l'avez fait. Merci en tout cas, Romane et Elsa. Je rappelle également que pour terminer chaque chronique de l'émission Le Collège en Folie, ce sont les élèves qui choisissent leur pause musicale. Et là, vous avez demandé de vous mettre dans l'ambiance d'un match de l'équipe du PSG. Oui. C'est quoi qu'on va écouter?
1: L'hymne.
0: Eh ben, on écoute ça. Merci les filles. À bientôt. Au revoir.
1: Merci.
2: Merci.

0: On vient d'écouter l'hymne officiel du PSG à l'instant sur l'antenne d'Ornithorynque. C'est le collège en folie. On a parlé du club de foot du PSG pour démarrer cette émission 2026 avec Roman et Elsa. Maintenant, nous recevons deux autres élèves de la classe média du collège de Bouloir autour du micro. Et on reste dans le monde du foot, mais là, on s'étend à l'univers international avec Hugo et Liam. Bonjour à tous les deux.
1: Bonjour.
0: Allez, on se met tout de suite dans l'ambiance.

0: Bonjour à tous et bienvenue sur la meilleure radio de la Sarthe qui est Ornithorynque. Aujourd'hui, on va vous présenter l'histoire de la Coupe du Monde de football.
1: Et on va essayer de comprendre pourquoi elle nous attire autant, même si on n'aime pas le foot, et pourquoi tant de personnes la regardent. Pour commencer, nous allons vous présenter la première édition de la Coupe du Monde de football.
2: Oui, je la regarde dès qu'il y a un match. Hein. Franchement, le foot, j'adore ça. Quand j'étais petit, j'ai toujours voulu devenir pro Mbappé, mais j'ai arrêté le foot.
3: Bah, je la regarde parce que j'aime bien le foot. Depuis tout petit, je regarde le football. J'adore supporter mon pays, qui est donc la France. J'adore regarder l'ambiance du football et tout ce qui va avec.
0: Elle trouve son origine en 1904 avec la création de la Fédération Internationale de Football Association, la FIFA. À l'époque, il n'existe pas encore de vraie compétition mondiale de foot. Le premier tournoi mondial de foot a lieu lors des Jeux Olympiques de Londres en 1908. Mais ce n'est pas tout à fait la Coupe du Monde telle que nous la connaissons aujourd'hui. La Coupe du Monde comme nous la connaissons aujourd'hui a été créée en 1930. L'idée était de créer une compétition de football à l'échelle mondiale. La première édition est organisée en Uruguay, pays double champion olympique, et qui fête le centenaire de son indépendance cette année-là. Il y avait alors 13 pays, et c'est l'Uruguay qui remporte la première édition de l'histoire. Hugo, tu sais combien de Coupes du Monde a gagné la France ?
1: Oui, la France en a gagné deux depuis sa création. Une en 1998 contre le Brésil avec un score de 3-0 pour la France. Et une en 2018 contre la Croatie. Ils ont gagné 4-2. En 2022, ils perdent en finale 4-2 contre l'Argentine sur pénalty malgré un triplé incroyable de Mbappé. On est fort, cela contribue à l'engouement des gens pour les matchs. Tout le monde se souvient de 1998, la première victoire.
0: Savais-tu que le foot est aussi le sport numéro 1 en France ? Cela a forcément une influence sur la Coupe du Monde. La France compte aujourd'hui environ 2 215 786 licenciés. Donc forcément, si c'est le sport numéro 1 en France, beaucoup vont suivre la Coupe du Monde.
1: La Coupe du Monde rassemble tant de monde aussi car...
0: C'est un événement mondial qui se passe tous les 4 ans. C'est donc un événement historique à ne pas rater.
1: Et puis il y a l'ambiance, on regarde en famille, entre collègues, entre amis, dans les bars. Parce que de nombreux bars diffusent les matchs. Dans les fan zones ou même sur des écrans géants mis dans les communes. C'est vrai, uniquement pour les grands événements, autant de rediffusions.
0: Cela crée un sentiment d'appartenance et de communauté. Ça procure beaucoup de dopamine et de stress car on a peur de perdre. Et puis, c'est un sport collectif. Grâce à ce sport collectif, ça crée des liens et des amitiés.
1: La Coupe du Monde est fédératrice, c'est un événement social parce qu'elle dépasse largement le cadre du sport. Elle rassemble des millions de personnes autour d'émotions, de valeurs et d'expériences communes. Les supporters soutiennent leur pays avec des drapeaux, des chants et des célébrations. La compétition renforce souvent le sentiment national et la fierté collective.
0: Maintenant Hugo, as-tu quelques anecdotes de la Coupe du Monde à nous présenter ?
1: Oui, comme par exemple le pays qui a gagné le plus de Coupes du Monde est le Brésil avec 5 Coupes du Monde.
0: La Coupe du Monde est fabriquée en or massif de 18 carats et mesure 36,8 cm et pèse un peu plus de 6 kg. Sa base est constituée de deux anneaux de malachite verte. La coupe représente deux silhouettes humaines qui soulèvent la planète Terre. La Coupe du Monde 2026 se déroule actuellement dans trois pays différents, le Canada, le Mexique et aux États-Unis, pour la première fois en trois pays simultanément. Elle a commencé le 11 juin dernier et se terminera le 19 juillet. Et cette année est l'année avec le plus d'équipes qualifiées. Il y en a 48.
1: Alors si vous n'avez pas commencé, regardez bien la Coupe du Monde. Rendez-vous sur la chaîne M6 ou sur Beansport. Et allez la France.
4: Eh oui, allez la France. Merci Hugo et Liam. Alors je tiens à le préciser, hein, à l'heure où on enregistre cette émission, la France n'a fait qu'un seul match. Hein. Vous l'avez vu d'ailleurs ce premier match de l'équipe de France ?
0: Ah, moi oui, je l'ai regardé.
4: Ouais. Ouais, Liam. Hugo, tu as eu la chance de le voir ou pas ?
1: Oui, vite fait.
4: Bon, alors, vous étiez content de ce premier résultat quand même ?
0: Bah oui,
4: ah, c'est un bon début. Même. Ouais, c'était un bon début. Alors, on a parlé de foot, on a parlé de cet événement quadriennal, un événement qui se produit tous les 4 ans. Pourquoi vous avez choisi de parler de foot, justement ?
1: Bah, parce que tous les deux, on a fait du foot, on aime bien le foot. Ouais. Et la Coupe du Monde, bah, c'est un événement historique.
4: Vous avez fait du foot, ça veut dire que... Vous en faites plus du tout, Liam ?
0: Alors, moi, j'ai arrêté cette année, Hugo, il continue normalement.
4: D'accord, ok. Ouais, un événement historique. Alors, vous avez parlé de la France qui a gagné la victoire de 98. 98, vous n'étiez pas né ? Et pourtant, ça reste encore dans les mémoires. Vous avez vu justement des rediffusions de ces matchs de 1998 ?
1: Moi, pas trop.
4: Pas trop. Liam ?
0: Bah, un peu comme Hugo, pas trop.
4: Ouais, parce que il faut savoir quand même que l'entraîneur actuel de l'équipe de France était le premier Français à soulever justement cette Coupe du Monde, Didier Deschamps. Vous le saviez, ça?
1: Oui.
4: Ah, bon, quand même. Bon, vous êtes comme la majorité des Français à ne regarder peut-être que les matchs de l'équipe de France ou alors vous essayez de suivre toute la Coupe du Monde?
0: Bah, moi, en général, je regarde les matchs, les bons matchs, pas où il y a les petites équipes.
4: Ça, ouais. Qu'est-ce que t'appelles petites équipes?
0: Bah, comme là, il y avait le Cap-Vert, Côte d'Ivoire et tout, les petites nations.
4: Ouais. Mais c'est pas parce que c'est une petite nation qu'ils ne peuvent pas être bons.
0: Non, mais je préfère regarder les grandes équipes.
4: Les grandes équipes. Et toi, Hugo ?
1: Bah, pareil, je regarde surtout les matchs de la France et les grosses équipes comme l'Espagne, le Brésil.
4: D'accord. Bon, bah écoutez, on vous souhaite une excellente Coupe du Monde. Merci d'être venu au micro de la radio pour parler justement de la Coupe du Monde de foot. Un événement quand même qui rassemble des millions de personnes tous les 4 ans dans les 4 coins du monde, en fait, partout dans le monde. Merci à tous les deux. Merci à Liam. Merci Liam. Merci Hugo également. Dans un instant, on va continuer de parler de sport, mais on va troquer le ballon contre une petite balle. On en parlera dans un instant. Mais d'abord, votre pause musicale, c'est l'hymne de la FIFA 2026. David Guetta, Andrea Bocelli, merci en tout cas d'avoir été avec nous et bravo pour la préparation de cette émission. Au revoir.
1: Au revoir.
0: Au revoir.

0: De la Coupe du Monde de foot 2026 à l'instant sur l'antenne d'Ornithorynque. Nous sommes toujours au collège Guillaume Apollinaire de Bouloir pour l'émission du collège en folie. Il y a quelques instants, nous étions avec Liam et Hugo qui nous parlaient du ballon rond, le ballon de football évidemment, à l'occasion de la Coupe du Monde. On va rester dans le monde du sport, passer du ballon à une balle, mais une petite balle. Basile est avec nous. Bonjour Basile.
1: Bonjour.
0: Et Pierre également est avec nous.
2: Bonjour.
0: Bonjour. On va s'embarquer ensemble. Alors là, dans un sport qui se joue à deux ou à quatre, le ping-pong.
3: Savez-vous qu'il y a aujourd'hui 22 millions de personnes qui sont licenciées dans un club de ping-pong dans le monde ?
2: Et en fait, Basile, c'est quoi la différence entre le ping-pong et le tennis de table ?
3: Eh bien, le ping-pong, c'est du loisir, et le tennis de table est un mot qu'on utilise pour parler du sport en club.
2: Et où est né le ping-pong ?
3: Il est né en Angleterre, lors d'une soirée à la fin du 19e siècle. À l'époque, des gens riches décident de prendre du carton et des bouchons de champagne et de jouer sur une table. C'est la naissance du ping-pong.
2: Parmi les 22 millions de licenciés dans le monde, il y a 254 000 Français, et pourquoi ?
3: Eh bien, c'est grâce aux JO. Oui, les frères Lebrun ont donné une motivation pour le ping-pong à tous les Français. Il y a eu une hausse de 5% de licenciés entre avant les JO et après les JO.
2: Et savez-vous qui sont les frères Lebrun ?
3: Les frères Lebrun sont deux frères qui ont marqué les Français lors des JO 2024.
2: Félix est le plus jeune des deux frères à 19 ans et Alexis l'aîné à 22 ans.
3: Félix est premier Français et quatrième mondial.
2: Alexis est deuxième Français et 12e mondial. Cela est exceptionnel que des Français soient classés aussi haut.
3: Mais il n'y a pas que les frères Lebrun en prodige français.
2: Il y a par exemple Flavien Coton, Simon Gauzy, Thibaut Poret et bien d'autres encore.
3: Même si les Français sont très forts, les Chinois dominent largement le ping-pong en compétition. Oui, les Chinois ont toujours gagné face aux Français depuis l'an 2000.
2: Mais au JO, les Français ont changé la donne en accrochant de très près les Chinois, même si les Chinois ont quand même fini par gagner.
3: Félix a une prise particulière de sa raquette, la prise porte-plume. C'est-à-dire tenir le manche entre le pouce et l'index. Il y a peu de personnes qui jouent comme ça.
2: Contrairement à Alexis qui tient sa raquette en orthodoxe, c'est-à-dire tenir la raquette dans la paume de la main avec le pouce et l'index de chaque côté de la raquette.
3: Cela ne change rien à leur performance. Tous deux sont aussi forts. Et savez-vous combien de médailles ont reçu Félix et Alexis lors des JO 2024 ?
2: Ce n'est pas la première fois que des Français gagnent une médaille au ping-pong pendant les JO. Mais cela n'arrive pas souvent. Il y a eu par exemple Jean-Philippe Gatchian qui a reçu une médaille d'argent au JO 1992. Félix a reçu une médaille de bronze en simple et une médaille de bronze par équipe, soit deux médailles pour ces JO.
3: Et Alexis a été tout aussi performant que son frère en recevant une médaille de bronze par équipe.
2: Alexis a perdu en 8e de finale face à Hugo Calderano.
3: Félix a vengé son frère en battant Hugo Calderano en quart de finale, mais il a perdu face au Chinois Fan Zhendong.
2: Pour des jeunes de 17 et 20 ans, cela est exceptionnel d'aller aussi loin lors des JO.
3: Ce qu'il y a d'impressionnant chez les frères Lebrun, c'est leur jeunesse. Petite anecdote, en Asie, les frères Lebrun sont surnommés les frères lunettes, car ils portent tous les deux des lunettes.
2: Et chez qui les JO ont-ils eu le plus d'impact ?
3: Eh bien, les jeunes entre 9 et 14 ans.
2: On a questionné notre entraîneur de ping-pong, Louis. Y a-t-il plus de jeunes grâce aux JO 2024 ?
4: Effectivement, depuis les JO 2024, on a pu s'apercevoir que dans de nombreux clubs de ping de sur tout le territoire français, une augmentation de nos licenciés jeunes et adultes également, avec notamment grâce à la médaille de bronze de Félix Lebrun en simple et à leur beau parcours de tous nos tricolores lors de ces JO.
3: Vous pourrez trouver des clubs à Bouloir, au Mans, à Saint-Jean, Parigné, Conneray, Montfort-le-Genois et d'autres clubs encore. En plus de ça, une licence de ping-pong ne coûte pas très cher, donc il est facile d'accès.
2: Et vous, les JO, vous ont donné envie de faire du ping-pong, alors venez essayer le ping-pong en Sarthe.
0: Merci à vous deux, Basile et Pierre. Alors, je disais en introduction, les gars, que vous alliez parler de ping-pong, qui est un loisir. Mais dans l'interview, Pierre, tu nous parles de votre entraîneur, c'est-à-dire que votre entraîneur, à tous les deux, vous pratiquez le ping-pong tous les deux ?
1: Bah oui.
3: Oui, mais avant j'étais avec cet entraîneur-là, mais maintenant j'ai un nouvel entraîneur.
0: Depuis quand vous pratiquez le ping-pong, Pierre ?
2: Moi, depuis septembre.
0: Ah d'accord, donc c'est tout récent.
2: Oui.
0: Et qu'est-ce qui t'a donné envie justement de pratiquer ?
2: Les JO, ouais. Et tout.
0: Tu pratiques où ?
2: À Parigné.
0: D'accord. Et toi, Basile, depuis quand tu as commencé justement
3: le ping-pong ? C'est ma quatrième année.
0: D'accord. Donc toi, c'était avant les JO ?
3: Oui.
0: Et qu'est-ce qui, toi, à l'époque, t'as donné envie de commencer à jouer justement de la petite raquette ?
3: Bah, à la base, je voulais juste faire une initiation.
0: Ouais.
3: Et bah, au final, ça m'a plu.
0: D'accord. Et donc, tu jouais avant donc, à Parigné avec cet entraîneur. Maintenant, tu es où? Tu joues où?
3: Je joue aussi à Parigné, mais avec un autre entraîneur.
0: D'accord. Il y a des... Alors, je ne sais pas comment ça se passe. Il y a des catégories comme au foot. T'es amateur, t'es pro... Enfin, voilà, je ne sais pas comment ça se passe. Pour, vu que tu joues depuis 4 ans, tu as peut-être dépassé une catégorie. Je ne sais pas comment ça se passe.
3: Y a, pour les jeunes, il y, y a des niveaux en entraînement. Et pour les adultes, il y a un entraînement adulte.
0: D'accord, ok. À ce stade de votre évolution au sein du club, vous imaginez un jour finir comme les frères Lebrun? Peut-être au JO? Un jour, on retrouvera Pierre et Basile au JO. On va se dire, ah bah tiens, eux, on les a retrouvés au collège de Bouloir.
3: J'aimerais bien, mais non.
0: Pourquoi?
3: J'ai pas le niveau.
0: Aujourd'hui? Mais est-ce que tu penses que ça fait 4 ans que tu joues, Basile? Pierre, ça fait même pas un an. Est-ce que vous pensez que les frères Lebrun, ils sont partis au JO au bout de 4 ans?
3: Non.
0: Non? Bon, bah voilà, peut-être qu'un jour, on va vous retrouver au JO. Est-ce que vous faites déjà des compétitions, peut-être?
3: Oui.
0: Ouais, à niveau départemental, régional?
3: Départemental 2.
0: D'accord. Bon, déjà des bons résultats, Pierre?
2: Bah ouais.
0: Ouais? Basile?
3: Oui, ça va.
0: Ça va. Bon, on vous retrouvera peut-être un jour si on retrouve des noms Pierre et Basile pour les prochains JO, on saura que c'est vous. Bon, en tout cas, merci de nous avoir parlé du ping-pong et surtout de ses origines. Alors moi, honnêtement, je pensais que le ping-pong venait de l'Asie. Là, on est assez étonnés, ça vient pas de l'Asie. Bah merci de nous avoir fait découvrir cela. Avant de se quitter, on va écouter un titre pour parler de sport. Merci à vous d'être venu nous parler du ping-pong au micro de la radio Ornithorynque dans l'émission Le Collège en Folie. Au revoir.
3: Au revoir. Au revoir.

0: Survivor, Eye of the Tiger sur l'antenne d'Ornithorynque. Et on quitte le monde du sport et on va voyager pendant quelques minutes avec deux nouvelles élèves de la classe média du collège de Bouloir. Noéline, bonjour.
1: Bonjour.
0: Et également Soline,
2: bonjour.
0: Eh bien les filles, on va voyager ensemble.
1: Bonjour et bienvenue à bord. Vous êtes dans le vol 1568 en direction du Japon pour vous présenter ce pays d'Asie si mystérieux composé de trois archipels. Direction ce pays qui compte 123,2 millions d'habitants en 2025. Écoutez bien, dans quelques instants, nous allons atterrir au Japon.

0: te vient quand je te dis Japon ?
1: Paysage.
0: Cerisier.
2: Tokyo.
3: Le Japon a des paysages merveilleux. On y voit des grandes montagnes comme le mont Fuji et les Alpes japonaises, des jardins calmes et paisibles, des grandes plages tout autour de l'île et des forêts immenses au nord et au sud du pays.
4: Les cerisiers en fleurs peuvent se voir partout dans le pays. Les villes qui ont ces arbres rendront votre voyage incroyable, magique et surtout inoubliable.
3: Les villes comme Tokyo ou Kyoto ont aussi des parcs tranquilles, qui ont des bancs, des arbres et toute autre chose, où vous pourrez regarder le paysage et vous reposer. Les parcs les plus connus sont Noero ou Nara.
4: Beaucoup de voyageurs vont au Japon pour aller à Tokyo. Tokyo est la ville la plus peuplée du monde. C'est aussi la capitale du Japon qui se situe au sud-est du Japon.
3: Tokyo allie tradition et modernité. On y trouve des temples, des musées, des quartiers futuristes et une culture artistique très riche. Avant, ce n'était qu'un tout petit port. Aujourd'hui, c'est une mégapole culturelle.
0: Premier mot qui te vient à l'esprit quand on te dit Japon ?
5: C'est estampe japonaise.
6: Manga. Samouraï.
4: Les œuvres japonaises ont attiré l'attention du monde entier. L'art n'est pas que dans les œuvres d'art, mais aussi dans les vêtements, la cuisine, l'architecture. Mais Noéline, quels sont les arts les plus importants au Japon ?
3: L'art japonais mélange tradition et modernité.
4: On y trouve des arts classiques comme la calligraphie, la peinture ou les estampes, et des arts contemporains comme les mangas et l'animation.
3: Les Japonais aiment particulièrement la calligraphie japonaise, qu'on appelle shodo. Cet art naît dans les temples. Il demande des années de travail car les Japonais sont très précis. Parfois, les peintures sont tellement grandes qu'il faut peindre ou écrire avec un balai.
4: Et puis, il y a les mangas. Ce sont des bandes dessinées japonaises. C'est un style de dessin qui peut être dans les livres, les jeux et les animations TV.
3: Mais Kélia et Meredith vous en diront juste après dans leur chronique.
0: Premier mot qui vous vient à l'esprit quand on vous dit Japon.
7: Les sushis.
8: Baguette japonaise.
9: Restaurant japonais.
4: Le Japon est plus qu'un beau pays. La nourriture joue un rôle important dans la vie des Japonais. Pour les Japonais, l'art de la cuisine est toute une vie. Ils cuisinent pour le plaisir, mais c'est aussi un rituel où chaque plat, ingrédient et présentation est bien réfléchi.
3: La nourriture japonaise n'est pas qu'un simple plat. Il touche à la fois le cœur des gens par la beauté du plat. La base de la cuisine japonaise est le riz japonais.
4: Le Japon a plein de restaurants. À Tokyo, il y a environ 150 000 restaurants. Le Japon compte aussi le plus de restaurants étoilés au monde. C'est la ville la plus étoilée devant Paris et New York.
3: Le sushi est un plat traditionnel japonais. Il est composé de riz vinaigré avec un autre ingrédient qui est habituellement du poisson, des fruits de mer ou alors des algues.
4: Le Japon a aussi d'autres spécialités comme les udon. Les udon sont des pâtes japonaises épaisses et moelleuses qui sont composées de farine, de blé, d'eau et de sel.
3: Il y a aussi des mochi glacés. Ce sont des boules de crème glacée enveloppées dans une fine couche de pâte de riz gluant.
4: Et enfin, les ramen japonaises. Il s'agit d'une soupe de nouilles à base de bouillon agrémenté, de viande, poisson et légumes.
0: Quel est le premier mot qui te vient à l'esprit quand on dit Japon ?
1: Tradition.
3: Le Japon est aussi un pays très attaché à ses traditions. La politesse, les rituels religieux, les fêtes saisonnières, les cérémonies, l'art de vivre. Les traditions japonaises donnent un sens à la vie des Japonais. Mais Soline, parmi les fêtes les plus connues, il y a quoi ?
4: Il y a Toro Nagashi, la cérémonie des lanternes flottantes pour guider les âmes des ancêtres, et Astumode, la première visite au temple de l'année.
3: Voilà, maintenant qu'on vous a présenté le Japon et que vous connaissez tout sur ce pays merveilleux, magnifique et magique, oserez-vous partir à la découverte du Japon ?
0: Comme nous.
10: Comme vous, ça veut dire merci les filles que vous avez déjà visité ce pays ?
3: Non, mais on aimerait bien.
4: C'est notre rêve.
10: Bon, pourquoi vouloir parler justement du Japon ? C'est juste un rêve ou c'est... un appel du pied à papa, maman
4: Moi, j'aimerais bien aller là-bas.
3: Mmh. Ouais, moi aussi, c'est aussi un rêve, mais c'est aussi... j'aimerais bien y aller.
10: Parce qu'il faut prendre l'avion. Vous avez déjà pris l'avion pour...
4: Non, oui. Moi, j'ai déjà pris, oui.
10: Noéline, tu disais que tu l'as déjà pris, Soline, non. Mais il va falloir le prendre quand même pour
4: oui.
10: y aller.
4: Ouais, j'aimerais bien.
10: Ouais, une appréhension peut-être pour le prendre, cet avion.
4: Oui,
10: bon, vous avez posé la question en micro-trottoir sur le premier mot qui vous vient à l'esprit justement à toutes les deux quand on dit le Japon. Alors Noéline, à quoi tu penses quand on te dit le Japon ?
3: Les paysages.
10: Principalement.
3: Les temples, les cerisiers en fleurs, l'image du Japon.
10: D'accord. Et toi Soline ?
4: Moi c'est la nourriture.
10: D'accord. Ah oui, donc tu vas aller au Japon pour manger ? Ouais, et elle est fière de dire ouais en plus. Vous avez quand même eu, vous êtes très jeune, hein, mais vous avez peut-être déjà visité d'autres pays, mis à part la France, Soline.
4: Non, j'ai jamais visité d'autres pays.
10: D'accord, Noéline.
3: Moi, oui, enfin 2-3 en fait.
10: D'accord. Bon, en tout cas, merci à toutes les deux pour ce voyage au pays du soleil levant. Et peut-être que vous avez donné envie à nos auditeurs de partir, voyager, s'évader. Et on relance un appel pour vos parents pour partir, voyager, s'évader. Et éventuellement, peut-être que s'il reste de la place avec Madame Billon, Madame Terpereau et avec l'équipe de la radio, on pourrait vous accompagner. Évidemment, c'est vos parents qui nous emmèneraient. Bon, dans un instant, on va replonger ce temps passé dans la culture japonaise avec le manga. Mais pour le moment, eh bien, c'est l'heure de votre pause musicale. Vous avez choisi d'écouter quoi, les filles ?
0: Shakira.
10: Ouais, avec le titre ?
0: Dai Dai.
10: D'accord, bah, c'est ce qu'on va écouter tout de suite. Merci d'être venu au micro de la radio. Au revoir.
0: Au revoir.
3: Au revoir.

0: C'était Shakira sur Ornithorynque. Et on se retrouve toujours en enregistrement de cette émission du Collège En Folie, dans le CDI du Collège Guillaume Apollinaire de Bouloire. Et on retrouve autour du micro Meredith, bonjour.
1: Bonjour.
0: Et Kélia.
2: Bonjour.
0: Je vous le disais il y a quelques instants, avec vous, on reste dans le monde du Japon.
1: Oui, en France, les mangas ont un succès fou. En 2024, il s'en est vendu environ 40 millions en France. C'est d'ailleurs le livre le plus lu en France.
2: Mais avant d'aller plus loin, expliquons à nos auditeurs ce qu'est un manga. Alors direction le Japon pour comprendre.
1: Les mangas sont des bandes dessinées japonaises, des albums de petit format à la couverture souple avec des centaines de pages.
2: En japonais, le mot manga signifie dessin libre. Man pour libre et ga pour dessin.
1: C'est Hokusai, un peintre japonais, qui invente ce mot au 19e siècle pour parler de ses croquis. Mais ses œuvres n'avaient pas encore la forme de manga que nous connaissons aujourd'hui.
2: Alors, comment sont-ils devenus les mangas que nous connaissons aujourd'hui ?
1: Dans les années 1950, après la Seconde Guerre mondiale, les comics américains arrivent au Japon. Leur style dynamique et leur mise en scène influencent fortement les auteurs japonais, les mangaka. C'est à cette période que le manga moderne commence vraiment à se développer, en mélangeant tradition japonaise et inspiration venue des États-Unis.
2: Mais les mangas ont-ils des spécificités ?
1: Oui, les mangas se lisent à l'envers, c'est le sens de lecture japonais. Et ils sont souvent en noir et blanc. Les mangas ont aussi un style graphique très reconnaissable. Les personnages sont très expressifs, les émotions sont exagérées, les dessins sont dynamiques. Beaucoup de lignes montrent la vitesse, le mouvement. Les onomatopées sont également très souvent utilisées.
2: Un manga, c'est donc une BD d'origine japonaise. Mais sais-tu qu'au Japon, ces histoires sont d'abord publiées par épisode dans des magazines ?
1: Non, je ne le savais pas. C'est super intéressant.
2: Les lecteurs votent pour leur série préférée et celui qui obtient le plus de votes paraît ensuite en manga.
1: Mais comment les mangas arrivent-ils en France ?
2: En France, le manga arrive sous forme de dessin animé. Quelques années plus tard, le manga devient le livre le plus lu.
1: Et pourquoi les mangas rencontrent-ils autant de succès ? Pour le comprendre, direction la librairie Bulle au Mans où on a posé la question à un spécialiste.
3: Il y a aussi le fait que ce soit devenu quelque chose de très culturel, très mainstream, c'est-à-dire que maintenant les mangas, on sait forcément ce que c'est. On en parle aussi bien en manga, c'est-à-dire en version papier. Maintenant on les voit aussi en version dessin animé, qui se démocratise déjà énormément et qui se démocratise de plus en plus avec l'arrivée au cinéma dernièrement sur plein d'autres mangas. Et puis la France, c'est le deuxième pays le plus consommateur de mangas.

0: manga après le Japon, donc forcément c'est vraiment entré dans la culture française.
1: Les héros de manga ont souvent des défauts, des doutes et une vraie évolution. On peut s'identifier à eux, suivre leurs échecs et leurs réussites comme Mao Mao et Jinchi dans les carnets d'apothicaire ou Tanjiro et Nezuko dans Demon Slayer.
2: Les lecteurs s'identifient ainsi plus à leurs personnages préférés. Et pour certaines séries, plusieurs tomes paraissent dans la même année, ce qui permet de satisfaire les lecteurs les plus impatients.
1: Et il en a vraiment pour tous les goûts. Il y a des histoires variées et accessibles et pour tous les âges. En effet, il y a les shonen pour les adolescents, les shoujo plutôt pour les adolescentes et les seinen pour les adultes.
2: Quels sont les mangas les plus vendus en France ?
1: En France, certaines séries sont devenues cultes. Pokémon, Chi, Une vie de chat, Dragon Ball, One Piece, il y en a pour tous les goûts. Et si tu aimes dessiner, peut-être que le prochain grand mangaka sera à toi.
2: Un titre à découvrir absolument. Pour ça, on écoute les conseils de notre libraire.
0: Alors, à partir de 12 ans, du coup, le manga que je proposerai, qui est indécrottable, on va dire, c'est le Spy Family.
2: Alors, si vous n'avez jamais essayé, vous pouvez trouver votre style. Il existe forcément un manga fait pour vous. Donc, direction vos bibliothèques pour en lire.
3: Merci, les filles. Bravo. Vous êtes toutes les deux lectrices de manga ? Meredith ?
2: Moi, oui, beaucoup d'ailleurs.
3: Beaucoup avec le sourire, c'est-à-dire beaucoup trop peut-être ?
2: Oui, peut-être.
3: C'est-à-dire tu lis beaucoup de... Tu fais que ça ?
2: En livre, oui, c'est les livres que je lis le plus souvent.
3: D'accord. Quel genre de... Enfin, en tout cas, quels des titres que tu peux nous donner ?
2: Alors, du coup, il y a Spice Family. J'aime beaucoup aussi les Carnets de l'Apothicaire et Demon Slayer.
3: D'accord. Et toi, Kélia ?
1: Non.
3: Pas du tout,
1: non.
3: D'accord, donc t'as préféré découvrir le monde du manga au travers cette préparation. Qu'est-ce qui t'attire, en tout cas, Meredith, dans ce monde du manga parce que là, en fait, ça a rien à voir avec tout ce qu'on apprend à l'école où on tourne les pages dans un sens. Là, il faut tourner à l'envers. Il y a tout un état d'esprit dans lequel tu dois te mettre quand tu t'es mis justement pour la première fois au manga.
2: Au début, j'avoue que le sens de lecture était plutôt compliqué, mais au fur et à mesure de les lire, on s'habitue au sens de lecture. Et aussi, j'aime beaucoup les mangas parce que les personnages sont marrants des fois et les expressions sont exagérées, du coup c'est voilà quoi.
3: D'accord. Kélia, alors pourquoi tu t'as dit je pars avec toi Meredith dans le monde du manga, un monde que je ne connais pas?
1: Parce que au début, je trouvais ça un peu intéressant de partir dans
3: ce monde-là.
1: Oui.
3: Et puis au final, ça t'a donné envie d'en lire ou?
1: Oui.
3: Ah oui, quand même.
1: Quand même. D'accord. Oui.
3: Donc tu t'y es mis un petit peu.
1: Un petit peu, oui, quand même.
3: Alors je rappelle que toutes les interviews sont faites par les élèves. Là, vous avez été dans la capitale sartoise, au Mans, à la rencontre de d'une des librairies, des plus grandes librairies de la Sarthe, la librairie Bulle. Qu'est-ce qui a été à la rencontre justement de ce libraire ?
2: Alors du coup c'est moi.
3: Ouais, Meredith.
2: Et du coup j'ai posé des questions et après il a répondu et voilà quoi.
3: Ouais. Pas trop d'appréhension justement parce que vous travaillez avec vos professeurs justement pour comment amener des interviews, pas trop d'appréhension d'y aller directement, aller sur le terrain en fait.
2: Moyen.
3: Bon, vous avez préparé vos questions évidemment toutes les deux en amont.
2: Oui.
3: Vous avez fait le montage et bravo en tout cas et un grand merci à toutes les deux. Merci à Meredith, merci à Kélia. Dans un instant, on va parler de ce que évoquent les grandes discussions autour de son utilisation. En ce moment, ça fait beaucoup parler l'intelligence artificielle avec deux autres élèves de la classe média de 5e du collège de Boulogne. Merci les filles. On se quitte avec une musique que vous avez choisie, My Hero Academia. Ça vous dit quelque chose ?
1: Oui.
3: Ouais. Et c'est ce qu'on retrouve tout de suite. Merci. Au revoir.
1: Au revoir.

0: Nous sommes toujours au Collège de Bouloire pour l'enregistrement de l'émission Le Collège en Folie, une émission préparée par les élèves de 5e Média. Nous recevons autour du micro Gaël et Mathéo. Bonjour à tous les deux.
1: Bonjour, bonjour. Aujourd'hui, vous allez entendre quelques informations passionnantes sur l'IA et on commence maintenant. Alors déjà, ça sert à quoi l'IA ?
2: L'intelligence artificielle, IA, sert à automatiser des tâches complexes, améliorer les prises de décision, personnaliser des services et à créer du contenu.
1: Les jeunes peuvent aussi utiliser l'IA pour faire quelques recherches ou avoir des informations sur des choses utiles au quotidien, bref, à peu près tout, sur tous les sujets.
2: Est-ce qu'il en existe plusieurs ?
1: En effet, il y a plusieurs types d'IA, dont l'IA générative que les jeunes utilisent le plus, tels que Gemini, Grok ou ChatGPT.
2: Alors Gaël, qu'est-ce que l'IA générative ?
1: Eh bien, l'IA générative est une IA capable de créer du contenu original, comme des images ou du texte, à partir de quelques données.
2: C'est très complexe.
1: Oui, et encore, l'IA a beaucoup évolué depuis 2022, et même si l'IA est toute récente, elle va encore continuer d'évoluer et de nous épater.
2: Et depuis quand il y a des IA génératives ?
1: La première IA ouverte au public est ChatGPT, lancée en novembre 2022. Aujourd'hui, elle est l'IA la plus utilisée au monde.
2: Mais combien de jeunes utilisent l'IA ?
1: Une étude menée par l'IFOP montre qu'environ 89% des jeunes de 16 à 25 ans ont déjà utilisé l'IA.
2: Et comment les jeunes se servent de l'IA ?
1: Les jeunes se servent de l'IA particulièrement pour faire leurs devoirs, des recherches d'informations et générer des images, musiques, vidéos, etc. Mais est-ce que l'IA peut devenir dangereuse pour les jeunes ? En effet, l'IA peut le devenir et cela peut être très grave. Il existe plusieurs risques comme la cybercriminalité, la dépendance psychologique, etc.
2: Donc même si l'IA peut être très utile, elle peut aussi être aussi dangereuse et limiter nos interactions.
1: Et nous vous remercions de nous avoir écoutés.
0: Merci à vous deux, Gaël et Mathéo, de nous avoir parlé de l'intelligence artificielle. Mais pourquoi avez-vous choisi de parler de l'intelligence artificielle dans votre chronique radio, Mathéo ?
2: Je sais pas trop. En fait, on cherchait un thème et on utilisait ça tous les deux un petit peu. Donc, on s'est dit qu'on allait partir là-dessus.
0: Gaël, toi, tu es pareil dans cette discussion tous les deux ?
1: C'est quelque chose que beaucoup de gens utilisent en ce moment, qu'on parle beaucoup et que c'est un sujet qui fait quand même assez fureur en ce moment, si on peut dire ça.
0: Ouais.
1: Donc c'est pour ça qu'on l'a choisi.
0: En préparant cette chronique, qu'est-ce qui vous a le plus surpris ou même intéressé à propos de l'IA ?
1: C'était le nombre de personnes qui ont utilisé l'IA. On trouvait que c'était quand même beaucoup, donc c'est pour ça qu'on a préféré ce thème aussi. C'était parce que c'était quand même intéressant.
0: Ouais. Vous le disiez dans la rubrique, les jeunes se servent de l'IA pour faire les devoirs. Ça vous arrive d'utiliser l'IA pour faire vos devoirs, vous, personnellement, Mathéo et Gaël ?
2: Oui, beaucoup.
0: Ouais.
1: Alors, pas vraiment, mais pas quand c'est des évaluations, plutôt quand c'est des exercices assez durs et longs.
0: D'accord. Dernière question. Avez-vous utilisé l'intelligence artificielle pour faire cette rubrique ?
2: Oui, un petit peu. Copilote, qui nous donne deux, trois... une petite synthèse. Après, en dessous, on vérifie les sources quand même. Mmh. Et sinon, rien.
0: Non, parce que je vous dis ça parce qu'en fait, j'ai utilisé l'IA pour générer les questions que j'allais vous poser à vous, dans votre groupe. Bah oui, voilà, comment utiliser l'IA au maximum. Alors c'est vrai qu'on l'utilise de plus en plus dans tous les médias, et ça peut quand même devenir dangereux, comme vous avez bien fait de le souligner. Merci à tous les deux, Mathéo et Gaël. On va se quitter avec une musique technologique de Daft Punk. Merci beaucoup, au revoir.
1: Au revoir. Au revoir.
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0: Okay.
1: Les Daft Punk sur l'antenne d'Ornithorynque Technologique. Et on quitte le monde du virtuel, de l'intelligence artificielle pour celui de la télévision et de ce que l'on appelait il y a quelque temps et qu'on appelle d'ailleurs toujours les télécrochets. On va parler d'une émission de télé en particulier avec Oriane. Bonjour Oriane.
2: Bonjour.
1: Et Clarisse, bonjour.
3: Bonjour. Connaissez-vous une émission de chant, de danse et qui propulse les jeunes? Mais oui, vous avez deviné, c'est la Star Academy.
4: Mais d'abord, c'est quoi la Star Academy?
3: La Star Academy est une émission de télé-réalité musicale française lancée en 2001 qui a révélé de nombreux talents comme Jennifer, Marine, Pierre Garnier et bien d'autres et qui a marqué la culture musicale en France.
4: Mais c'est super!
3: Oui, entre septembre et Noël, on peut suivre des émissions quotidiennes. Elles sont diffusées du lundi au dimanche à 17h30 sur TF1 et TF1+. Et tu savais qu'il y a aussi des primes le vendredi soir qui sont présentés par Nikos Aliagas?
4: Ah, c'est cool ça! Mais comment les élèves participent à la Star Academy?
3: C'est très simple. Après une série de castings dans toute la France, une poignée de candidats qui seront les futurs élèves, étudiants ou académiciens, sont sélectionnés pour séjourner entre 3 et 4 mois au château. Par exemple, dans la Star Academy 2025, 17 élèves ont été sélectionnés pour participer à l'émission, où ils reçoivent des cours afin de peaufiner leur style artistique.
4: Et ça se passe où?
3: Ça se passe au château des Vives Hauts de Tannemarie-lès-Lys. Le château fait partie du rêve et en plus c'est toujours le même depuis la première saison.
4: Mais ils font quoi dans cette académie?
3: Dans cette académie, les élèves travaillent dur et passent la plupart du temps à suivre des cours de chant, de musique, de danse, contemporaine, hip-hop ou classique, de théâtre, de sport et à répéter leurs prochaines prestations scénétiques.
4: Et ils font autre chose?
3: Oui, ils sont aussi reçus par le passé des spécialistes de l'expression scénique, de l'expression corporelle, du slam, du styliste et de la gestion d'image.
4: Tu oublies aussi le développement personnel, le yoga, mais aussi une multitude d'autres matières qui peuvent les aider à devenir de véritables artistes. Ils passent des évaluations.
3: Et oui, durant la semaine, les élèves passent une évaluation durant leur professeur qui note leur performance. Les 3 élèves ayant obtenu les moins bonnes notes sont nominés et soumis au vote du public jusqu'au prochain prime.
4: Ah, ok.
3: Et tu savais aussi qu'à la fin de l'émission, l'un des nominés est sauvé par le public et l'autre par ses camarades. En revanche, en saison 7, et seulement en saison 7, c'est le jury de professionnels et non les élèves qui ont la possibilité de sauver l'un des candidats.
4: Chaque semaine, le professeur de danse sélectionne un élève afin d'assurer un numéro chanté-dansé. L'élève désigné aura la chance de participer à la Star Academy Tour, autrement dit, une tournée et de montrer sa performance. Donc si je suis passionnée par la musique et le chant, la Star Academy est la seule académie musicale dont je puis suivre les cours en même temps que les élèves.
3: Richard Cross, ancien coach vocal de l'émission, nous explique ce qui pousse encore aujourd'hui tant de candidats à vouloir s'inscrire.
5: Je pense tout simplement que c'est parce que c'est un moyen extrêmement rapide et condensé d'obtenir de la lumière sur son parcours, de se faire connaître, de faire connaître ses chansons et son envie de faire ce métier.
3: Et pourquoi fait-elle autant rêver les téléspectateurs?
4: La Star Academy fait rêver pour plusieurs facteurs. Les candidats talentueux et passionnés qui se lancent dans cette aventure suscitent l'enthousiasme des téléspectateurs.
3: Les événements spectaculaires tels que les primes et les confrontations entre les participants ajoutent une dimension d'excitation et de suspense.
4: Leur parcours inspirant, les candidats partagent des histoires de détermination et de passion pour la musique. Les performances live, les téléspectateurs découvrent des moments émouvants et des performances à couper le souffle, renforçant leur envie de suivre ces talents. Le retour des stars, les anciens participants comme Jennifer et Nolwenn Leroy continuent d'attirer l'attention des fans, renforçant l'attachement à l'émission. Ces éléments contribuent à créer une atmosphère de rêve et d'enthousiasme autour de la Star Academy.
3: Super, et tu sais qui sont les gagnants de la Star Academy?
4: Oui, en saison 1, Jennifer, en saison 2, Nolwenn Leroy, en saison 3, Élodie Frégé a gagné mais a partagé ses gains avec Michal, en saison 4, Grégory Lemarchal, en saison 5, Magali Vaé, en saison 6, c'est Cyril Sinilu, en saison 7, Quentin Moziman, en saison 8, Michel Réa, en saison 9, Laurent Bourbon, en saison 10, Anissa Dio, en saison 11, Pierre Garnier, en saison 12, Marine, et en saison 13, Ambre. Terminons par une petite anecdote de Richard Cross sur la Star Academy.
5: L'histoire la plus marquante dont je me rappelle de toute cette période de la Star Academy, c'est le destin particulier de Magali Vahé, qui va finalement être la gagnante de la promotion 2005, malgré le manque de désir de la production de disques qui n'avait pas très très envie d'elle et qui n'aimait pas sa voix, mais que le public va de façon permanente tout au long du programme maintenir dans le jeu et qui finalement va la faire gagner. Et le public, on peut dire que c'est une victoire du public sur les professionnels qui au départ ne croyaient pas du tout en sa capacité de gagner le programme.
3: C'est donc à partir de là que commence leur carrière de chanteur-chanteuse. Donc à la prochaine saison.
1: Merci Clarisse, merci Oriane. Bon alors... on a eu pour débuter cette émission des fans du PSG. Là, vous êtes fan d'une émission de télé, en fait, c'est ça ?
3: Oui.
1: Alors, qu'est-ce qui vous fait aimer, justement, vous, cette émission ? On va commencer par Oriane. Qu'est-ce qui te fait que tu regardes ? Alors, depuis plusieurs années, tu regardes tous les épisodes ?
4: Pas tous, mais j'essaie de les regarder. Dès que je peux, en fait, j'essaie de les regarder.
1: Clarisse ?
3: Moi, c'est chaque année, il y a des nouveaux élèves et tout. Et voilà.
1: Ouais, et tu regardes tout à chaque fois les... Oui. Alors il y a les primes, hein, ce qu'on appelle les primes, les émissions en direct ou en redifféré le vendredi ou le samedi, tout dépend des programmations. Et puis il y a également ce que vous disiez, les quotidiennes tous les jours. Donc là, c'est sortie d'école, sortie du collège, direction la télé pour regarder les quotidiennes.
3: Oui.
1: Oui.
4: Moi, je la regarde plutôt le week-end.
1: D'accord, tu regardes les rediffusions ou d'accord les meilleurs moments. Moi, ce qui m'a étonné quand même, c'est que vous êtes toutes les deux nées lors de la 9e édition de la Star Academy. 13 ans plus tard, vous en parlez comme si c'était l'émission phare qui vous fait rêver. À votre avis, qu'est-ce qui vous fait penser que cette émission ne vieillit pas ? Mis à part que c'est des nouveaux, parce qu'on retrouve le même animateur. On retrouve le même château depuis plus de 20 ans, depuis 26 ans d'ailleurs, hein, ça a commencé en 2000. On retrouve pour même des profs qui sont là depuis des années. Qu'est-ce qui fait que ça vieillit pas ?
4: Moi, je pense que c'est l'histoire des candidats qu'ils font. Ils ont tous une histoire personnelle qui donne un peu envie de suivre leur histoire, quoi.
1: Ça vous fait rêver un peu ?
4: Oui, oui.
1: Quel est votre gagnant ou gagnante préférée ?
4: Moi, c'est Marine.
1: Ouais.
3: Moi, c'est Pierre Carnet.
1: D'accord, oui, les derniers, en fait, que vous avez vus, vous avez suivi leurs aventures. Vous avez un peu regardé les épisodes des toutes premières Star Academy, quand Jennifer Bartoli a gagné la première saison, ou quand Nolwenn Leroy, la chanteuse préférée hein, de votre professeur documentaliste, parce que c'est une Bretonne, hein, tant pis pour elle. Est-ce que vous avez regardé un petit peu les anciennes saisons, justement, pour avant d'en parler ?
4: Non.
3: Non.
1: Ouais. Parce qu'on a, vous avez donc une interview de Richard Cross, hein, qui est coach vocal de la 5e, 6e et 7e saison. Voilà, 5e saison, victoire de Magali Vahé. Pareil, vous avez pas regardé justement le transforming de Magali et pourquoi elle a gagné ?
4: Moi, j'ai regardé les moments forts des saisons, mais j'ai pas regardé l'intégralité des épisodes.
1: D'accord, oui, parce que je pense qu'il y aurait des heures et des heures à tout regarder. Ma petite question pour terminer, après en avoir parlé, dans quelques années vous serez majeur, est-ce que dans quelques années vous allez postuler à la Star Academy ? Oriane ?
4: Non, j'ai pas la capacité vocale de le faire.
1: Alors là, on te demande pas d'avoir la capacité, tu vas avoir des cours qui vont t'aider. Mais ça te donne pas envie d'essayer, tu veux rester dans le rêve de les regarder. Et toi, Clarisse ? Alors, Clarisse, je sais personnellement que tu as des talents de danseuse, donc déjà, ça peut t'aider. Mais talents de chanteuse ?
3: Je pense pas, non.
1: Non, on va pas. On va pas essayer. Bon, bah, en tout cas, on retrouvera peut-être des pongistes prochainement au JO, hein, des anciens élèves de 5e, mais personne à la Star Academy. Merci en tout cas à toutes les deux. Avant de se quitter, on met des étoiles plein les yeux. Des étoiles plein les yeux. C'est un titre que vous avez choisi.
3: Oui.
1: Un titre de la Star Academy, c'est pas le plus connu.
3: Non.
1: Eh ben, on va écouter ça. Merci en tout cas à toutes les deux. Au revoir.
3: Au revoir.

0: Les étoiles plein les yeux, c'était la Star Academy à l'instant sur l'antenne de votre radio locale Ornithorynque. On va rester dans l'univers musical pour cette dernière rubrique de l'émission Le Collège en Folie, préparé par les élèves de 5e de la classe média du Collège de Bouloire. Et juste avant de débuter cette émission, on a eu la surprise de voir qu'un élève n'était pas présent. C'est Nathan, qu'on salue, qui a préparé cette rubrique avec Nils. Bonjour Nils.
1: Bonjour.
0: Et alors, tu as demandé à Basile de venir te prêter main forte. Rebonjour Basile.
2: Bonjour.
0: Bon alors, je le disais, on reste dans l'univers musical, mais de quoi allez-vous nous parler aujourd'hui ?
2: On va vous parler du rap.
0: Ah ok, vas-y Basile.
2: Aujourd'hui, près d'une chanson sur deux écoutée en France est du rap. Et la France est le deuxième grand pays du rap après les États-Unis au monde. Et savez-vous qui est le plus grand vendeur de disques en France depuis plus de 2 ans ?
3: C'est le rappeur Werenoi. Malheureusement, il est décédé le 17 mai 2025 d'une défaillance cardiaque. Alors tentons de comprendre pourquoi le rap a-t-il autant de succès. Revenons aux origines du rap, direction les États-Unis.
2: Dans les années 70, des jeunes se sont mis à déclamer des paroles dans les rues des quartiers noirs et latinos de New York. Des DJ ont commencé à faire des sons et de plus jeunes personnes ont commencé à faire des flows, c'est-à-dire parler sur la musique.
3: Rapidement, les textes deviennent pour les jeunes le moyen d'exprimer la réalité de leur quartier. Chômage, violence, racisme. Souvent, les rappeurs dénoncent l'injustice faite aux noirs. Le racisme et la misère des ghettos, DJ Cole Herc, de son vrai nom Cliff Campbell, est l'un des pionniers du rap dans le monde. Mais au fait, Basile, quelles sont les différences entre le rap et le hip-hop ?
2: Le rap est le genre musical né du hip-hop. Le rap, c'est la musique et le texte. Le hip-hop, c'est plus large. Cela englobe la danse, le graffiti, les tags et les tenues vestimentaires. Maintenant, on va parler du rap français.
3: Dans les années 75, des rappeurs ont commencé à écouter du rap américain et ont voulu faire de même. C'est le début du rap français en 1981. Le groupe Chagrin d'Amour a été le premier groupe à mettre du rap dans son titre « Chacun fait ce qu'il lui plaît ». Arrive après, dans les années 1990, des rappeurs et des groupes comme Joystar avec NTM, Assassin, IAM, MC Solar. Au début, le rap n'était pas diffusé sur la bande FM mais sur des radios pirates.
2: On écoute un extrait de « Touche d'espoir » d'Assassin.

0: Booba a par exemple joué à la U Arena, une très grande salle située en banlieue parisienne et qui peut contenir jusqu'à 40 000 spectateurs. C'est incontestable, le rap français a de vrais fans.
1: Soprano est par exemple le premier artiste français à se produire deux soirs de suite au Stade Vélodrome de Marseille.
0: Mais pourquoi appelait-il autant ?
2: Écoutez-vous du rap ? Si oui, qu'aimez-vous dans le rap ?
3: Oui, ça m'arrive, des rappeurs, pas forcément les rappeurs les plus récents, MC Solar ou Abdelmalik par exemple.
4: J'écoute beaucoup le rap français comme Orelsan, mais aussi du rap américain. J'aime beaucoup les artistes qui ont des choses à dire.
5: Oui, j'adore le rap depuis que je suis tout jeune et même maintenant. J'écoutais beaucoup IAM, NTM, tous les anciens groupes et puis donc maintenant c'est plus Orelsan.
6: Alors j'ai écouté du rap quand j'étais jeune.
7: J'en écoutais à peu près combien de fois par semaine ?
6: Ça dépend de l'humeur, ça dépend du moment, ça dépend du lieu. On va dire 2 à 3 fois par semaine peut-être.
8: J'écoute du rap quand j'écoute la radio. J'aime bien écouter Eminem par exemple, ça c'était un des rappeurs de mon enfance.
9: J'aime bien le rappeur Ninho, une de ses chansons par exemple « La vie qu'on mène ».
10: J'ai écouté du rap il y a longtemps, à l'époque de IAM, Akhenaton et MC Solar. Maintenant, récemment, non, je n'écoute plus du rap. Alors, j'aime bien quand il y a du texte, par exemple, si, Big Flo Oli, ça j'aime bien. Pas dans le rap actuel, c'est qu'il y a beaucoup de gros mots, et là, ça me plaît pas.
1: Le rap est une musique qui ne vieillit pas. Ça parle de beaucoup de choses et cela aborde de nombreux thèmes. On peut facilement s'y reconnaître. C'est aussi une musique rythmée. On trouve aussi dans le rap des gimmicks, des paroles qui reviennent en écho, les « eh », les « yeah », et puis il y a les clips qui sont attirants.
0: Merci de nous avoir écoutés et on espère que cela vous incitera à en écouter davantage.
11: Merci à tous les deux. Alors merci à Nils pour cette rubrique sur le rap. Merci à Nathan qui t'a aidé également à préparer cette rubrique, remplacée aujourd'hui par Basile. Alors Nils, c'est un genre musical, j'imagine que tu écoutes souvent. Oui. Le rap.
0: Bah oui.
11: Tu n'écoutes que ça ou t'écoutes d'autres genres musicaux?
0: Bah ça dépend.
11: C'est-à-dire?
0: Bah, genre avec mon beau-père, j'écoute souvent du rap. Avec ma mère, c'est pas la même chose.
11: Parce que c'est plus facile avec certains qu'avec l'autre. Pourquoi ta maman a du mal avec le rap?
0: Elle préfère Indochine.
11: Ah oui, bah des pas. C'est plus la même période là. Basile, bah justement, toi qui a découvert cette rubrique, peut-être découvert cette musique ou tu écoutes déjà du rap toi?
1: Non, j'en écoute déjà et j'écoute ça avec ma sœur.
11: D'accord. Quels sont les artistes que tu écoutes, Basile?
1: J'aime bien Leto, Gazo et Kobalade.
11: D'accord. Et pour toi, Nils?
0: Je pense La Fouine et Gazo peut-être.
11: Qu'est-ce qui te plaît dans ce genre musical?
0: Bah le rythme souvent.
11: Ouais.
0: Et les paroles, ça dépend ce qu'ils disent.
11: Alors justement, on entend à la fin du micro-trottoir que je rappelle vous avez réalisé, en tout cas Nils, tu as réalisé avec Nathan, une personne que vous avez interrogée qui parle du langage parfois vulgaire de certains rappeurs. Vous pensez qu'il faut arriver justement à choquer, voire même insulter les gens au micro pour pouvoir justement vendre de la musique comme les rappeurs?
0: Non, je pense pas.
11: Ouais, t'as pas besoin d'entendre des gros mots pour aimer le rap?
0: Non.
11: Et toi, Basile?
1: Non, y a pas besoin.
11: Bon, en tout cas, merci à tous les deux. Merci, Basile, d'avoir remplacé Nathan, qu'on embrasse évidemment, hein, qu'on remercie pour la réalisation de cette rubrique. Et merci, Nils, également pour tout ce que tu as fait pour cette rubrique. On va se quitter un titre que vous avez demandé, c'est quoi?
0: Youssoufa, on se connaît.
11: Merci en tout cas à tous les deux et je vous souhaite de vous retrouver peut-être bientôt sur Ornithorynque. Au revoir.
1: Au revoir.

0: C'était Youssoupha sur l'antenne d'Ornithorynque. On se connaît. Bienvenue à toutes et à tous sur l'antenne d'Ornithorynque. Aujourd'hui, nous étions au collège Guillaume Apollinaire de Bouloir pour l'émission Le Collège en Folie. Et c'est l'heure du bilan de cette émission constituée de rubriques variées, mais surtout préparée en intégralité par les 16 élèves de la classe de 5e média du collège. Les thèmes qui ont été choisis étaient le PSG, la Coupe du Monde de foot, le ping-pong, le Japon, les mangas, l'intelligence artificielle, la Star Academy et à l'instant on a parlé du rap. Les 16 élèves qui étaient sous la direction de deux professeurs du collège de Bouloir. Solène Billon, professeur documentaliste, bonjour.
1: Bonjour.
0: Et Hélène Terpereau, professeure d'histoire-géographie, bonjour.
2: Bonjour.
0: Alors, je disais, cette année, 16 élèves de 5e ont participé à l'aventure de la classe média. Alors, je dis une aventure, on peut vraiment appeler ça une aventure ?
1: Totalement une aventure.
2: Oui.
0: Ouais,
1: parce... On part de rien pour arriver à une émission de radio.
0: Comment ça, on part de rien ?
1: C'est-à-dire
0: qu'on a même pas les thèmes ?
1: Non.
0: Bon, on rappelle quand même que le média en milieu scolaire, principalement la radio, propose un cadre qui offre aux élèves l'occasion d'acquérir une culture, de surtout prendre la parole sans se faire juger. L'avantage de cette émission, c'est que, comme on le disait, ce sont les élèves qui choisissent les thèmes des rubriques. Cette année, 8 rubriques. On retrouve des thèmes récurrents chaque année. En début d'année, justement, c'est les élèves qui proposent plusieurs rubriques. Est-ce qu'on a eu des rubriques assez surprenantes qui ont été proposées pour démarrer ? Alors, on a eu l'IA, évidemment, le manga. On a eu d'autres rubriques assez surprenantes ?
3: Non, je pense que cette année, ils sont moins originaux que l'année dernière.
1: Le PSG, peut-être ?
3: Ouais, le PSG est original.
0: Ouais, assez original.
1: Bon, d'accord. Des vrais fans.
0: Ouais, on a voyagé au Japon aussi.
1: Oui, on aime bien voyager en classe média.
0: Alors, je relance l'invitation aux parents que nous serions heureux de vous accompagner si vous allez au Japon. Voilà, je pense que l'information est bien passée. On a parlé musique aussi avec le rap. Alors, pour certains, le kiff absolu. Pour d'autres, pas du tout. Bon, j'espère que ça vous a donné, en tout cas, l'envie d'écouter du rap. Et cette année, 3 rubriques sportives. Voilà, le PSG, étonnant comme vous le disiez. La Coupe du Monde, on pouvait pas passer à côté quand même. On est vraiment dans l'actu, on a des élèves quand même qui s'intéressent à l'actualité finalement.
1: Oui.
0: Et c'est pas plus mal de chaque année. Et puis le ping-pong, parce qu'on a l'avantage d'avoir également des pongistes avec nous. On dit en général qu'entre le premier cours du mois de septembre et l'enregistrement de cette émission, les élèves changent, gagnent en assurance. Est-ce que vous avez remarqué un ou plusieurs changements parmi ces 16 élèves dans ce sens, Madame Terpereau ?
3: Oui, et on voit vraiment s'épanouir des élèves et puis aussi des élèves qui prenaient pas la parole ou de façon très très discrète qu'on connaît en 6e et on se dit mais en classe média ça va être difficile et en fait pas du tout, ils s'épanouissent complètement dans cette classe média.
0: Ouais, Madame Billon partageait cette opinion. C'est vrai que chaque année on voit les élèves s'épanouir. Alors on rappelle que vous ne les avez qu'une heure par semaine.
3: Oui.
0: Bon, il y a du travail évidemment à la maison, beaucoup de travail à la maison. Cette année, la chance, c'est que c'est la première heure du mardi. Pendant une heure, ils ont tenté de relever un défi. Je me pose et je vais vous poser comme chaque année la même question, Madame Terpereau, Madame Billon, est-ce que le défi est relevé ?
1: Totalement. Oh, là, oui. Vraiment. Oui.
0: Bon, ben, je pense que les élèves, vous pouvez vous applaudir. Alors cette année, on a assisté à une chose inédite depuis la création de la classe média au collège de Bouloir. C'est le retour et l'aide de deux anciens élèves qui étaient en classe média l'année dernière, qui sont en 4e cette année. Ça veut dire qu'en fait, plus ça va, plus ça leur manque aux élèves.
1: Oui, ils ont envie d'avoir une classe média aussi en 4e.
2: Ils aimeraient bien continuer.
0: On peut les présenter et les saluer.
1: Oui, c'était Melvin Renard et Chris Dubois. En fait, comme chaque année, on est un petit peu... C'est rapide à la fin pour tout finaliser. Et du coup, on a eu besoin de leur aide un petit peu pour les montages à la fin.
0: Bon, ben, ils vont plutôt aider. Donc, ça veut dire que ce qu'ils ont fait reste quand même en mémoire. Comme chaque année, l'émission Le Collège en Folie bénéficie aussi aussi d'un logo. Mmh. Et là, on en profite aussi pour remercier le professeur d'art plastique, Monsieur Goilard.
1: Oui.
0: Et également les élèves. Mais qui a réalisé ce logo cette année?
1: Alors, en fait, ce sont tous les élèves de 5e qui ont réalisé un logo de l'émission Le Collège en Folie. Ensuite, il y a eu un vote au sein d'établissement. Et celui qui a remporté cette année, c'est le logo de Noéline, qui fait aussi partie de la classe média. Voilà.
3: Il est très fier.
1: Hein. Voilà. Donc, voilà. Et la colorisation, on a fait appel à quelqu'un d'extérieur.
0: D'accord.
1: Pour, même chose, faire la colorisation du logo.
0: Bon, ce logo que vous allez retrouver sur les réseaux sociaux et sur le site internet de votre radio locale, Ornithorynque. On va parler quelques secondes de la classe média. Comment on fait pour devenir élève de la 5e média au collège Guillaume Apollinaire de Bouloir?
3: Eh bien, en classe de 6e, avec Madame Billon, nous avons fait le tour des classes de 6e du collège et on a proposé donc aux élèves, en présentant ce que nous faisons en classe média, en diffusant un extrait aussi de la classe média de l'année dernière, et aussi on leur demande s'ils sont intéressés d'aller à la pêche au témoignage, en essayant d'aller voir les anciens élèves pour qu'ils leur présentent, mais souvent on n'a même pas besoin, en fait, tout simplement, on arrive à les attirer à nous, voilà.
0: Bon, puis on le voit, même des anciens élèves qui reviennent, ça c'est plutôt une bonne nouvelle. En tout cas, merci à toutes les deux. Et avant de se quitter, de se dire au revoir et de se retrouver en 2027
1: tout
0: avec les élèves qui sont 6e cette année pour une nouvelle édition du Collège en Folie. On remercie Elsa, Liam, Oriane, Pierre, Meredith, Roman, Nathan, Clarisse, Noéline, Mathéo, Nils, Kélia, Soline, Basile, Hugo et Gaël. Merci Madame Billon et Madame Terpereau. Je vous rappelle que vous êtes respectivement professeur documentaliste ici même au Collège de Bouloir et Madame Terpereau professeur d'histoire géographie au collège Guillaume Apollinaire. Vous accompagnez les élèves de 5e média à la préparation et surtout à la réalisation de leur rubrique pour l'émission Le Collège en Folie. On remercie encore une fois Chris et Melvin qui nous ont aidés à la réalisation de ces rubriques. On remercie également les habitants du territoire parce que pour les interviews, c'est pas forcément des copains, des gens qu'on croise dans la rue. Il y a même le personnel du collège qui vous donne un coup de main, en tout cas qui donne un coup de main aux élèves, les parents d'élèves, l'entraîneur également de Parigné pour le ping-pong, la librairie Bulle et puis mon ami Richard Cross également que j'embrasse. On remercie aussi le principal du collège, Monsieur Carré, ainsi que son adjoint Monsieur Burgergeon pour avoir accueilli cette émission dans la salle du CDI du collège de Bouloir, une émission que vous retrouverez en intégralité sur l'antenne d'Ornithorynque et en podcast sur le site internet de la radio. Merci également à Juliette Bénard, stagiaire de seconde au lycée Bellevue au Mans, pour son aide à la préparation de cette émission. Merci à Emeline également pour le reportage photo et vidéo que vous allez bientôt retrouver sur les différents réseaux sociaux de la radio et sur le site internet. Encore une fois, merci et bravo aux élèves avec qui nous avons enregistré dans les conditions du direct cette édition 2026. C'était Teddy avec vous pour le Collège en Folie 2026. Merci de nous avoir écoutés. À bientôt et au revoir.

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6: Qui en a raconté une histoire aussi, mais qui l'a très bien compris, lui. Mais qu'au moment de la raconter, t'es bien emmerdé avec le mec. Et l'histoire qu'on lui a racontée à lui, c'est l'histoire d'un éléphant qui est dans la jungle. Blanc. Il arrive au bord de la rivière pour boire. Il met un pied dans l'eau. Il met deux pieds dans l'eau, il met la trompe dans l'eau, et à ce moment-là, il y a un crocodile qui arrive et qui lui mange la trompe. Et l'éléphant, il se lève et il dit, et vous trouvez ça drôle? Oui, je sais, même en Belgique, elle marche pas. Et le mec qui m'a raconté l'histoire, un jour, ils se sont invités à bouffer chez des gens. Ah, c'est comment ça, les gens ils s'invitent à bouffer, des fois ils ont pas grand chose à se dire. Ah, t'as ça va, t'as, bah ouais, moi ça va, t'as ça va, ouais, moi ça va, t'as, bah moi ça va, t'as ça va, ouais, ça va, t'as, bah moi ça va, t'as ça va, ouais, ça va, ça va, t'as ça va, ouais, ça va, t'as ça va, ouais, ça va, puis à part ça, bah ça va. Oui, 22 heures, ça fait long, hein. Et alors, au bout de 2 heures, il y a un mec qui dit, bah dis donc, t'es qui rigolo? Raconter une histoire, t'as qu'à rigolo. Bon. Alors le mec il se lève et dit bah voilà, c'est l'histoire d'un éléphant qui est dans la jungle, qui arrive au bord de la rivière pour boire, il met un pied dans l'eau, il met deux pieds dans l'eau. Et à ce moment-là, il y a la maîtresse de maison qui revient de la cuisine avec un clafoutis. Et la maîtresse de maison a un bec de lièvre.

0: plus vu que la foutue. Un bec de lièvre qui part d'ici et qui finit comme ça. Alors il m'a dit, si ça tu veux le clin foutu. Là, il y a un crocodile qui arrive, tout petit, et il lui mord la queue, allez. Et la maîtresse de maison a dit, et on trouve un salon.
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1: Et découvrez tout de suite sur Ornithorync, Willy Sambo, un extrait de son album Avant les mots. C'est le titre « Le vent m'a parlé d'elle ».

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2: Voici Lenny Garner, Buzzkill.

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2: Bonsoir à tous. La fin d'une semaine de canicule, mais la France n'est pas encore tirée d'affaire. Déjà, on essaie de tirer les enseignements de cette vague de chaleur, que ce soit dans les écoles ou en mairie, vous l'entendrez. Et puis on parlera football avec le dernier match de poule des Bleus en Coupe du Monde ce soir. Les tricolores affrontent la Norvège. Un air un petit peu plus respirable. Ce soir à 22h, 11 départements sortiront de la vigilance rouge canicule et seront rétrogradés en orange. Il restera encore 50 départements en rouge demain. La chaleur n'a pas empêché les plus de 850 000 candidats de passer l'épreuve de français du brevet aujourd'hui. Ils ont bénéficié de pauses et de distribution d'eau. Dans les salles d'examen, il fait parfois très chaud et dans ces conditions, évidemment, difficile de se concentrer. L'intersyndicale de l'éducation nationale appelle les personnels à user de leur droit de grève. Pour Elisabeth Alain Moreno, secrétaire générale du syndicat SE-UNSA, il faut repenser l'organisation.
3: Quand on est dans des conditions qui sont difficiles, souvent ça prend plus de temps. Quand, par exemple, pour le brevet, le ministre annonce que les corrections pourront se faire à domicile si sur les centres les conditions climatiques ne sont pas réunies, qu'il fait trop chaud, mais ça nécessite derrière de s'articuler en équipe et donc ça nécessite du temps supplémentaire. Et c'est peut-être tous ces éléments-là qui n'ont pas été suffisamment travaillés parce que manque d'anticipation et manque de temps. Après, tout ce qui a été report sur les matinées a plutôt bien fonctionné puisque c'était les heures les moins chaudes, mais ça restait quand même chaud. Et c'est plutôt en ce sens-là que la réorganisation des années prochaines devrait être travaillée.
2: Les épreuves du brevet se poursuivront lundi. Les températures devraient être un peu plus clémentes. Le bilan des noyades s'aggrave en France. 55 personnes sont mortes depuis le début de la vague de chaleur. Selon la ministre des Sports, Marina Ferrari, 65% de ces noyades ont eu lieu sur des points de baignade non surveillés ou non autorisés. Le gouvernement craint une aggravation de ces chiffres. L'an passé, lors de la période estivale, plus de 400 personnes sont mortes par noyade, une hausse de 16% sur une année. Pendant cette période de canicule, les élus sont en première ligne, et notamment les maires, avec leurs nombreuses compétences, les écoles, le logement ou encore l'urbanisme. Dans l'Indre, à Issoudun, le maire nouvellement élu veut mener une politique adaptée à ces fortes chaleurs. Julien Dubaud déplore les choix de ses prédécesseurs.
4: On fait avec un héritage, et un héritage où aujourd'hui, certaines priorités n'ont peut-être pas été telles qui étaient attendues ces dernières années. Oui, évidemment, on peut toujours considérer que les budgets sont pas suffisants. Les dotations des collectivités baissent, c'est une réalité. Il n'empêche qu'à un moment donné, on a des choix à faire. Et que peut-être que parfois, il faut faire certains choix. Et en tout cas, ce qui est sûr pour nous, c'est que compte tenu de la situation qui arrive en plus en début de mandat, oui, nous allons revoir nos priorités.
2: Autre conséquence de cette chaleur, le festival Solidays est annulé à la demande de la préfecture de Paris. L'événement devait se tenir jusqu'à dimanche à l'hippodrome de Longchamp. Autre annulation, la marche des fiertés prévue à l'origine demain à Paris. Les organisateurs annoncent que la marche aura probablement lieu en septembre. La préfecture explique ces annulations par la canicule qui éprouve les services de secours et les établissements de santé. L'épicentre de la vague de chaleur se décale progressivement sur les régions centrales et de l'Est. Dimanche, le recul des fortes chaleurs sera plus net sur l'Ouest de l'Hexagone. Cette transition vers des températures plus fraîches doit s'accompagner de forts orages. Également dans l'actualité, les précisions du procureur de Narbonne après le décès d'un jeune homme de 17 ans lynché par 5 jeunes vendredi dernier. Tous sont mis en examen pour assassinat après un guet-apens mortel qui n'a selon le parquet aucun lien avec un motif d'ordre racial. Le mobile demeure pour l'heure inconnu. Les individus mis en cause ont tous un casier judiciaire vierge et aucun n'était placé dans le même centre d'aide sociale à l'enfance que la victime. On passe au sport avec le rendez-vous de la soirée, le dernier match de poule de l'équipe de France de football à la Coupe du Monde. Les Bleus, déjà qualifiés pour les 16e de finale, affrontent la Norvège à Boston. Après deux victoires face au Sénégal et à l'Irak, une victoire ou même un match nul assurait aux Bleus la première place. Et elle est très importante, notamment pour des questions de logistique, comme l'explique l'adjoint de Didier Deschamps, Guy Stéphan.
5: Didier, évidemment, veut finir premier, comme l'ensemble du groupe. Pourquoi ? Parce que au niveau de la logistique, c'est complètement différent. Le temps de trajet pour aller dans les différentes villes est beaucoup plus important si on finit deuxième. Voilà, une question d'horaire aussi, de température sûrement. Les villes où on pourrait jouer ne sont pas situées géographiquement au même endroit. Mais c'est surtout la logistique qui serait différente selon si on est premier ou deuxième. Et la première place, c'est la meilleure.
2: Guy Stéphan sera sur le banc ce soir à la place de Didier Deschamps. Le sélectionneur est rentré en France suite au décès de sa mère. France-Norvège à suivre à partir de 21h. Voilà pour l'essentiel de l'actualité. Passez une excellente soirée.

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1: Salut à tous, votre dose de rock quotidienne sur le 90.2, c'est Come As You Are par Nirvana.

0: Greenie Dans le Temps, Comme As You Are par Nirvana. C'était votre dose de rock quotidienne sur les ondes du 90.2. À très vite, et surtout n'oubliez pas que le rock'n'roll est immortel.
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1: Aujourd'hui, 26 juin, son nom rime avec victoire pour sa petite nation, du moins en taille, mais très grande en ce qui concerne le football, Hector Scarrone.
2: Il était un serial buteur, il était très talentueux et il va mener son pays au sommet du foot mondial. Hector Scarrone est né le 26 novembre 1898 à Montevideo en Uruguay. Le footballeur, attaquant de son état, a le sens du but dans la peau. Il est très jeune quand il connaît les vraies joutes footballistiques et quand il débute chez les grands du club de Nacional de sa ville natale, il a 18 ans. Un club au sein duquel il évolue 10 ans, une décennie, le temps de garnir son palmarès, 7 titres de champion d'Uruguay, entre autres, avant un 8e et un dernier glané en 1934. Le temps aussi d'enfiler le maillot de la Céleste, celui de l'équipe nationale uruguayenne. Plusieurs éditions de la Copa América à son actif, mais aussi les titres olympiques de Paris en 1924, et ceux d'Amsterdam en 1928, sans oublier la Coupe du Monde 1930 chez lui en Uruguay. Il sera en effet présent sur la pelouse du stade Centenario de Montevideo le jour de la finale remportée par lui et ses coéquipiers 4-2 face au voisin argentin. Histoire de célébrer comme il se doit sa dernière sélection, il devient alors un des premiers champions du monde de l'histoire. L'histoire, il continuera de l'écrire. Un des premiers footballeurs uruguayens à expatrier en Europe, il jouera une poignée de rencontres avec le FC Barcelone en 1926, avant l'Italie entre deux séjours à l'Inter Milan et à l'US Palerme, mais sans pour autant oublier son club de quasiment toujours, du National. Près de 200 buts en club, une trentaine de sélections pour une cinquantaine de caps, lui qui deviendra au début des années 50 coach du Real Madrid. El Mago, le magicien, disparaît le 4 avril 1967.
1: Allez, on se retrouve demain pour d'autres histoires d'un jour. On s'intéressera à une très grande championne de ski. Il s'agit de Régine Cavagnou, qui est née un 27 juin. Mais ce sera demain pour d'autres histoires d'un jour avec Mémoire Sport.
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par Radio Locale Ornithorynque. C'est l'heure de se retrouver pour Au cœur de l'album, la découverte musicale de la semaine. Et cette semaine, je vous propose le troisième album du chanteur Saint-Michel. L'album s'appelle Les Infinis. Ce troisième album, formé sous forme de mixtape, propose une fusion poétique et musicale entre jazz, soul, gospel et hip-hop. Saint-Michel construit un univers sonore organique et épuré, marqué par l'influence d'artistes comme Marvin Gaye. Je vous propose de découvrir Les Infinis, Soul, Jazz, Poetry, le troisième album de Saint-Michel tout au long de cette semaine sur l'antenne de votre radio locale Ornithorynque. Voici un titre extrait de cet album, c'est Laurine.

C'était Saint-Michel, à l'instant sur l'antenne de votre radio locale Ornithorynque. Un extrait de l'album Les Infinis, le troisième album du chanteur Saint-Michel. Un album que vous pouvez d'ores et déjà retrouver dans les bacs. C'était l'album de la semaine dans votre rubrique Au cœur de l'album sur Ornithorynque.

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1: Bonjour. Aujourd'hui, nos pas nous mènent en Champagne Mancelle, Maine Noire, limite ouest du département, frontière de la Mayenne, à mi-chemin du Mans et de Laval, canton de Loué, à la rencontre des 200 habitants de Virée en Champagne. Bordée par le Trelon et le ruisseau du Coudray, commune rurale à habitat très dispersé, Virée en Champagne est bordée par Saint-Denis-d'Orc et AVC et Cossé en Champagne et Bannes, deux communes de Mayenne. Pour le plaisir de visiter, direction le château de Virée, inscrit aux monuments historiques en 1989, également la chapelle et le tracé reconnu des jardins. Le portail d'entrée du château est classé en 1991. Autre architecture indéniable, l'église Saint-Étienne du 15e siècle, remaniée au 18e et 19e siècle, elle possède des fonts baptismaux remarquables. Poursuivez votre parcours vers l'auberge des Forges et profitez de la galerie d'art à la ferme. A noter qu'en novembre 1370, Bertrand du Guesclin, comte de Longueville, connétable de France, venant de Caen avec 500 hommes, séjourna au château de Virée avant départ pour la bataille de Pontvalin contre les Anglais. Le 3 décembre 1370, à 17h30, il quitta le château, traversait la Vègre à Asnières, le gué de Poyer s'avérant impraticable, franchit la Sarthe à Parçay, arrive à 6h du matin à Pontvalin après avoir parcouru 47 km dans la nuit. Il surprend les Anglais et les défait en 2 heures, poursuit le restant de l'armée anglaise et, dès le lendemain, remporte une victoire définitive à Vaas. Sur le plan économique, la commune repose sur le bassin houiller de Laval. Des mines de charbon sont exploitées entre 1835 et 1852. En ce qui concerne les activités et manifestations qui rythment la vie des habitants et animent les rues de la commune, réservez votre dimanche précédent le 22 juillet pour profiter de la fête communale. Fin de cette balade à Virée en Champagne, mais nous nous retrouvons très vite pour une nouvelle déambulation sartoise. À bientôt, et sartoisement vôtre.
2: La petite histoire des chansons avec Marilyn. Extrait du livre L'histoire de la France en 100 chansons de Fabien Lecoeuvre aux éditions Hugo Images.
3: Bonjour, nous sommes en 1978. Prendre un enfant par la main, Yves Duteil, en vacances au Portugal. Composée et écrite en 1978 par Yves Duteil, Prendre un enfant par la main est une chanson française devenue traditionnelle qui se transmet aujourd'hui de génération en génération. Toutes les versions existent dans toutes les manifestations, toutes les chorales chantent ce titre, véritable symbole de l'adoption et de l'amour familial.
4: Prendre un enfant par la main pour l'emmener vers demain.
3: Fils de bijoutier, Yves Duteil passe une enfance studieuse dans l'appartement familial de la rue de Tocqueville à Paris. Après l'obtention de son bac, il se dirige vers une licence de sciences économiques et commence à écrire ses premières chansons. À l'âge de 23 ans, il enregistre un premier 45 tours et participe à de nombreux festivals. Yves Duteil réalise ainsi son rêve d'adolescent et se fait vite connaître auprès du public. Mais en 1978, la chanson « Prendre un enfant par la main » fait des ravages et obtient les plus grandes récompenses qu'il est possible. Et c'est réellement 2 ans plus tôt, durant l'été 1976, que la mélodie de « Prendre un enfant par la main » voit le jour. En effet, Yves Duteil, qui se trouve alors avec Noël, son épouse en vacances au Portugal, est inspiré par la musique locale, le fado, et ses arpèges de guitare très spéciaux. Sa première idée est de garder sa composition telle qu'elle, sans paroles, comme une musique de film. En réalité, Yves souhaite faire figurer ses notes instrumentales en générique sur le 2e album qu'il vient de terminer. Seulement, l'histoire ne s'arrête pas là. Quelques jours plus tard, sur un instant, et en rejouant sur sa guitare les notes de sa dernière création, Yves Duteil fredonne tout naturellement les premiers mots du texte. Prendre un enfant par la main et lui montrer le chemin. En 2 heures, le texte était là, comme un puzzle, dans le désordre. Yves prendra beaucoup de temps à remettre les mots dans l'ordre et à construire sa chanson. À la fin de ce travail laborieux d'auteur-compositeur, ce titre d'une durée de 4 minutes, avec qu'une minute d'introduction musicale, ne ressemble à rien et surtout à aucune autre chanson. Improgrammable en radio en raison de son trop long minutage, la chanson se destine alors à une carrière si intime qu'il est impossible d'imaginer qu'elle puisse rencontrer le succès auprès du public. Et pourtant, même pendant l'enregistrement de la chanson, en présence de l'arrangeur Jean Musy et du réalisateur Claude Dejacques, Yves Duteil sent qu'il se passe vraiment quelque chose d'étrange. Tous s'appliquent sur ce titre, pensant que cette chanson est vraiment à part. Les mois se passent et Yves Duteil se produit au Théâtre des Champs-Élysées à Paris. Sur scène, il interprète toutes les chansons de son dernier album sorti 18 mois plus tôt. Dans la salle de l'avenue Montaigne, le public est bouleversé aux premiers accords de « Prendre un enfant par la main ». Ce jour-là, Monique Lemarcy, directrice des programmes à RTL, assiste au triomphe de l'artiste. Elle-même est véritablement troublée par le texte de la chanson et devant la réaction du public, elle décide de programmer le titre sur RTL comme une nouveauté. Le disque 45 tours sort en septembre 1978 et en pleine fièvre du samedi soir, se retrouve classé aux premières places des hit-parades du moment devant les Bee Gees, Karen Young et Barry Manilow. Pour la petite histoire, en 1987, « Prendre un enfant par la main » se place en tête d'un sondage mené auprès des Français par la SACEM, Canal+, et RTL, comme la chanson du siècle. Une récompense absolue pour un artiste qui ne se lasse pas de l'interpréter sur scène depuis toutes ces années.

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1: Bonsoir, la canicule à la une de l'actualité ce soir encore. Les températures commencent à baisser un petit peu et la vigilance sera levée des 22h dans 11 départements. Pas-de-Calais, Somme, Seine-Maritime, Eure, Calvados, Orne, Ille-et-Vilaine, Mayenne, Maine-et-Loire, Gers et Haute-Garonne qui étaient en vigilance rouge vont passer en orange. Parmi les conséquences de cette vague de chaleur record, l'afflux de patients dans les services d'urgence, le plan blanc a été déclenché pour tous les hôpitaux d'Île-de-France, annoncé cet après-midi l'Agence régionale de santé. Les services vont être réorganisés. Des soins non urgents vont être déprogrammés et les personnels absents seront rappelés. Le bilan des noyades s'aggrave en France. 55 personnes sont mortes depuis le début de la vague de chaleur. Selon la ministre des Sports, Marina Ferrari, 65% de ces noyades ont eu lieu sur des points de baignade non surveillés ou non autorisés. Le gouvernement craint une aggravation de ces chiffres. L'an passé, lors de la période estivale, plus de 400 personnes étaient mortes par noyade, en hausse de 16% sur une année. La Coupe du Monde de foot, c'est la première place du groupe dans le viseur des Bleus ce soir. Les Français disputent leur troisième match contre la Norvège. Une victoire ou même un match nul leur assurait la première place. Synonyme d'un adversaire a priori plus abordable en 16e de finale. Une rencontre ce soir dans un contexte particulier. Le sélectionneur tricolore Didier Deschamps est rentré en France pour assister aujourd'hui aux obsèques de sa mère. Pour le vice-capitaine des Bleus, Aurélien Tchouaméni, l'équipe est en mission ce soir.
2: Quand le coach est parti, il nous a donné une mission, que ce soit au staff technique, mais aussi aux joueurs. Voilà, on est sûr que Guy va s'inscrire dans la lignée de ce que le coach nous demande de faire et évidemment qu'ils communiquent tout le temps. Pour nous, on va continuer à garder les principes de jeu qui sont les nôtres. La relation qu'on a avec Guy est top. Voilà, c'est quelqu'un qui est très ouvert, quelqu'un qui aussi aime beaucoup chambrer et donc on a une belle relation avec lui. Donc on va mettre tous les ingrédients pour gagner ce match.
1: France-Norvège, c'est tout à l'heure à 21h un match qui se dispute à Boston et qui est une nouvelle fois menacé par les orages sur le terrain. Très bon début de soirée à vous.

0: 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Salut à tous, c'est l'heure de votre chronique cinéma avec Yves. Salut Yves.
1: Salut Patoche, bonjour tout le monde. C'est l'été, cinéma en été.
0: Là, ce ne sera pas du cinéma plein air, mais on va vous parler de deux films en sortie nationale ce mercredi 24 juin. Un film dramatique et un film pour les enfants. Allez, on va parler des Mignons alors.
1: Les enfants, parle de moi.
0: Toujours pas.
1: Je suis mignon et je suis aussi catastrophique.
0: On va parler de, tout d'abord du film L'étrangère de Gaïa Gigi avec Zahr Amir, Alexis Mananti et Amr Wakad. Le petit résumé, je t'écoute.
2: Selma fuit la Syrie en laissant derrière elle un fils de 6 ans et un mari disparu dans les geôles du régime. Arrivée à Bordeaux, après un périple dangereux, elle enchaîne les heures de travail au noir alors qu'un nouveau combat commence pour obtenir le droit d'asile et faire venir son fils Rami. Selma fait bientôt la connaissance d'un avocat, Jérôme. Leur histoire d'amour va tout remettre en question.
0: Eh bien, voyons si la bande-annonce vous permet de tout remettre en question et de bien comprendre cette histoire. On écoute.
3: Mon mari est prisonnier politique en Syrie. Il est probablement mort.
4: Qu'est-ce qui vous est arrivé ?
3: Un accident. Je travaille en face.
4: Oui, je sais, oui. Mais rentrez.
3: J'ai besoin d'un avocat. J'ai un fils qui est resté en Syrie.
4: Je m'occupe du dossier de la migrante dont je t'ai parlé là.
5: Tu vas avoir le temps pour ça?
4: Tout ce qui apparaît dans votre récit, ce courage, c'est ça qu'il faut raconter.
5: Tu l'as aidé, tu t'es senti utile, mais il faut que ça s'arrête.
4: C'est pas ça, Inès. Quand je le vois, je me rends compte que je me suis trompé de vie.
6: Talak. Il faut plus qu'on se voit.
4: Je suis vraiment heureux pour toi.
6: Rien n'a pas le fait de que le tigre a haïs à la
7: marée.
8: Tu me fais croire que nous finirons de sortir de tout ce qui s'est passé, hein?
9: I'm arm and kushi, mishan kushi.
0: L'étrangère, c'est dans toutes vos salles à partir de ce mercredi 24 juin. Un beau film, avec un rôle vraiment dramatique pour cette actrice, très crédible, enfin, j'ai trouvé très bonne dans cette performance, avec ce rôle d'avocat qui est un peu plus maladroit, mais qui va la soutenir. Lui, je crois qu'il est marié aussi,
1: hein, j'ai l'impression. Il est marié.
0: L'histoire d'amour qui va arriver. Et la surprise, qui n'est pas due dans le petit pitch, c'est que le mari revient aussi.
1: Oui.
0: C'est pour ça qu'il était mort. Donc ça va compliquer ses problèmes pour récupérer son fils, voilà, grâce à l'avocat. Est-ce qu'elle va pouvoir le faire revenir, c'est autre chose. Le mari va certainement pas accepter une relation adultère de sa femme, ça peut même être très dangereux. Et donc, voilà, une histoire d'amour, je dirais, classique, mais sur fond quand même d'une réfugiée bannie de son pays, hein, qui joue sa vie ou sa mort, et qui se retrouve en France et qui veut faire revenir son fils, très compliqué. Et tout ça, bah, dans une langue qu'elle maîtrise comme elle peut. Voilà, j'ai bien aimé, en tout cas, le ton de ce film. Ça donne envie de savoir si elle va aller jusqu'au bout et récupérer son fils.
1: Oui, ça semble être un beau film, basé aussi sur l'espoir, mais également la confrontation à la réalité.
0: Oui.
1: Deux cultures différentes, l'amour qui s'immisce au milieu alors qu'on s'y attend pas, c'est pas évident, donc justement être confronté à tout ça. Mais j'ai envie de rajouter un truc, c'est que moi il y a un film éponyme qui s'appelle L'étrangère, on va dire qui est un peu sur le même type, qui date de 2011 de Féo Aladag, avec une Cybèle Kekili qui est poignante et forte, qui me rappelle ce film là mais voilà, moi je préfère, on va dire, le film de 2011, parce que celui-là je l'ai pas encore vu, donc j'ai encore une préférence sur celui de 2011, mais
0: Va voir celui-là, puis tu feras.
1: Mais celui-là, tu est feras la différence à voir également.
0: Tu feras la différence. Le deuxième film, alors il y a moins de choses à dire, hein, puisque c'est un film pour les enfants. C'est Des Mignons. Je sais jamais si on doit prononcer le S. Et Des Monstres. Ah bah ça, c'est pas nouveau, tiens, par contre. C'est réalisé par Pierre Coffin. Je vous ai pas mis les voix françaises, aucun intérêt. C'est pour tous les enfants à partir de 6 ans. Et tu vas me dire le petit résumé.
2: Troisième volet des aventures des Mignons. Voici l'histoire turbulente, absurde et évidemment vraie des Mignons et la manière dont ils ont conquis Hollywood, sont devenus de véritables stars de cinéma, ont tout perdu, ont libéré des monstres dans notre monde, puis ont tenté de sauver la planète du chaos qu'ils avaient créé.
0: Évidemment, tout est dit dans le synopsis, mais on écoute quand même la bande-annonce, même s'il y a beaucoup d'onomatopées, forcément c'est les mignons, donc on comprend pas forcément tout, on fera le même commentaire de la même façon. Voilà, donc allez voir la bande-annonce si vous voulez en savoir un peu plus. On écoute.
10: Les nouvelles vedettes du grand écran révolutionnent l'industrie du cinéma. Les Minions sont de retour. Avec une pointe de mystère.
11: Baby.
12: Oh, Winfrey.
11: Pignata. Carbonara. Lasagna.
10: Oh, Minion Vision.
13: James, mon garçon, tu as un vrai don pour la réalisation.
14: Eureka. Gloria, alléluia. Make a movie. Un movie des Minions, con monstras.
15: Yaki, onigiri.
16: D'accord. Je suis Gary, Orkem, Oliver, Magma, Isidore, l'imposteur. Ou simplement Goumi pour les intimes. Je connais les monstres parfaits pour ton film. C'est parti.
17: Oh.

détruire sur la planète. Tiens, tiens, tiens, tiens.

0: des mignons et des monstres, c'est dans toutes vos salles à partir de ce mercredi 24 juin. Et ben, un film des mignons, bah, sans Gros quasiment, hein, on le voit plus quasiment.
1: Bah, casé, c'est les mignons, c'est pas Gros, c'est pas moins moche et méchant.
0: Tout à fait. Là, c'est, ils auront leur propre série. Bon, bah, voilà, c'est comme les lapins crétins. Hein, et c'est des personnages qui sont pas forcément méchants, mais qui sont très premier degré, farceurs. Et puis, ils aiment bien les monstres, hein, de toute façon, c'est leurs copains, sans être eux-mêmes. Bon, les enfants qui adorent les mignons vont adorer ce film. Et puis là, il y a toute la caricature d'Hollywood aussi qui est aussi assez drôle. Voilà. J'ai bien aimé, mais bon, voilà. Pareil, j'ai peut-être aussi un peu passé l'âge. On se fait vieux quand même.
1: Il n'y a que Moncho qui peut comprendre les mignons, je pense. Tu aurais dû faire la chronique avec lui. Mais voilà, oui, les mignons, c'est. On aime ou on n'aime pas en quelque sorte, mais comment ne pas aimer, c'est du gag visuel, donc ça marche forcément auprès des enfants, il n'y a pas besoin justement d'avoir de paroles par-dessus, tout est dans justement le rythme, les couleurs,
0: oui.
1: On voit justement le chef de plateau de cinéma qui donne ses ordres, les mignons eux, est-ce qu'ils ont compris ? Pas forcément, la scène se fait, c'est pas ce qu'il espérait, mais comme ça a été, on va dire, dynamique, lui il est content, il va faire son film, on va dire, de manière complètement farfelue. Les mignons, ils libèrent des monstres qui ont l'air sympathiques à certains moments, puis tout d'un coup on découvre qu'il y en a un qui veut conquérir le monde.
0: Normal.
1: Et voilà, on est dans une situation normale, comme tu dis, et... Bah on s'amuse bien, oui, voilà. Oui. C'est pour l'été, c'est génial. Oui. Là, et en cinéma en plein air, ça serait génial d'entendre tout le monde rigoler à la cantonade.
0: Puis c'est vrai que c'est un film où les parents ont plaisir à emmener leurs enfants parce qu'ils en profitent aussi un peu.
1: C'est ça.
0: Voilà pour les deux films qu'on allait vous présenter. C'est vraiment deux univers différents, mais effectivement c'est ça le cinéma, pour retrouver des émotions. Merci Yves.
1: Salut Patoche, au revoir tout le monde.
0: Salut.

0: Salut. De Laurent Louis, c'est tout de suite et maintenant.
1: Bienvenue dans De Laurent Louis, consacré aujourd'hui à 1996. En 1996, la France arrête de jouer avec le nucléaire dans le Pacifique. François Mitterrand bouffe son chapeau et Marguerite Duras ne bavera plus. La Belgique s'affole à cause de Marc Dutroux. Pendant ce temps, Nick Cave and the Bad Seeds, fondé en 1984 par l'auteur, compositeur, interprète Nick Cave et le multi-instrumentiste Mick Harvey, sort Murder Ballads. Franchement, ce disque n'a a priori rien d'engageant. On est loin de l'image rassurante de la petite maison dans la neige qui illustre la pochette, même si cette peinture glaciale est aux antipodes des images troublantes des albums précédents. Nick Cave avouera: notre première intention était de réaliser un disque que personne n'aime, de ceux qui servent simplement à faire joli dans une collection, mais que l'on n'a jamais envie d'écouter. Pourtant, il en sortira des tubes Where the Wild Roses Grow et Henry Lee. Murder Ballads, enregistré entre 1993 et 1995, distille des ballades centrées sur le thème du meurtre, genre populaire dans les pays anglo-saxons, et qui évoque en détail des crimes passionnels et leurs conséquences. Le son est doux et mélodieux, et la musique presque gaie, mais les paroles sont assassines, sinistres, sombres, glauques. Nick Cave brosse avec plaisir une galerie de portraits de lycéennes meurtrières, d'épouses affolées et de tueurs en série. Tout cela donne une ambiance quasi apocalyptique, des paysages sonores claustrophobes dans lesquels déambulent des âmes damnées. Voici par le détail ce à quoi vous vous exposez en écoutant ce disque. Song of Joy raconte l'histoire d'un homme dont la femme, Joy, et les trois enfants sont assassinés. L'homme, ayant perdu tout ce qu'il aimait et chérissait, devient un vagabond. Staggerly est basé sur une chanson traditionnelle évoquant ce meurtrier afro-américain. Cette chanson est un titre maintes fois repris par les bluesmen tels que John Lee Hooker, Wilson Pickett ou encore James Brown. Elle narre les actes perpétrés par Stagger envers les hôtes de l'auberge The Bucket of Blood. Henry Lee est également basé sur une chanson traditionnelle

généralement connue sous le titre de Young Hunting. Elle raconte l'histoire d'une femme qui tue un homme parce qu'il refuse de l'aimer. Nick Cave la chante en duo avec PJ Harvey. Lovely Creature raconte sur un mode onirique une histoire qui traite de l'amour trouvé puis perdu dans la mort. Where the Wild Roses Grow, un duo avec Kylie Minogue, est inspiré de la chanson traditionnelle Banks of the Roses. Where the Wild Roses Grow raconte l'histoire d'un homme qui fait la cour à une femme, puis qui la tue alors qu'ils sortent ensemble. The Curse of Millhaven parle de Loretta, jeune fille angélique de 14 ans dont les yeux sont verts et les cheveux jaunes, à moins que ce ne soit l'inverse. Loretta décrit la mort de divers habitants de la ville. Insistant sur le fait que toutes les créatures de Dieu doivent mourir, qui n'est pas sans faire penser au titre All God's Children, chanté sur la bande originale de Far Away So Close de Simon Bonnet quelques années auparavant. On apprend ensuite qu'elle est en fait l'assassin et qu'elle a accompli ses actes avec une certaine délectation. Le morceau The Kindness of Strangers, dont le titre est probablement un jeu de mots qui renvoie à un ancien titre de The Bad Seeds, Stranger Than Kindness, parle d'une jeune fille du nom de Mary Bellows qui prend la route pour voir la mer. En chemin, elle rencontre Richard Slade, mais elle lui demande de partir quand elle trouve une chambre. Se sentant seule, elle déverrouille la porte et se fait assassiner. Crow Jane porte le même titre qu'une chanson de blues traditionnelle, mais cette version ne s'en inspire que du titre. Ici, Crow Jane subit un viol collectif. Elle se rend ensuite chez un armurier, y achète des armes, puis tue les 20 mineurs qui l'ont violée. Le morceau Homeless Bar, particulièrement long, parle d'un homme qui se rend dans un bar et y tue les habitants de la ville. Il est exalté et sexuellement excité par ce massacre, mais il est arrêté. Dans la voiture de police qui s'éloigne du bar, il se met à compter sur ses doigts le nombre de ses victimes. Le disque se termine par une reprise de Bob Dylan, Death is not the end, la mort n'est pas la fin, réalisée entre autres avec Shane McGowan. C'est un titre presque lumineux et le seul qui n'évoque aucun décès. On achève ce rendez-vous en écoutant Staggerly.

0: c'était Staggerly, titre de l'album Murder Ballad de Nick Cave and the Bad Seeds, paru en 1996. À bientôt, et surtout n'oubliez pas que le rock'n'roll est immortel. Salut!
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6: Bonsoir, la canicule à la une de l'actualité ce soir encore. Les températures commencent à baisser un petit peu et la vigilance sera levée dès 22h dans 11 départements. Pas-de-Calais, Somme, Seine-Maritime, Eure, Calvados, Orne, Ille-et-Vilaine, Mayenne, Maine-et-Loire, Gers et Haute-Garonne qui étaient en vigilance rouge vont passer en orange. Parmi les conséquences de cette vague de chaleur record, l'afflux de patients dans les services d'urgence, le plan blanc a été déclenché pour tous les hôpitaux d'Île-de-France, annoncé cet après-midi l'Agence régionale de santé. Les services vont être réorganisés. Des soins non urgents vont être déprogrammés et les personnels absents seront rappelés. Le bilan des noyades s'aggrave en France. 55 personnes sont mortes depuis le début de la vague de chaleur. Selon la ministre des Sports, Marina Ferrari, 65% de ces noyades ont eu lieu sur des points de baignade non surveillés ou non autorisés. Le gouvernement craint une aggravation de ces chiffres. L'an passé, lors de la période estivale, plus de 400 personnes étaient mortes par noyade, en hausse de 16% sur une année. La Coupe du Monde de foot, c'est la première place du groupe dans le viseur des Bleus ce soir. Les Français disputent leur troisième match contre la Norvège. Une victoire ou même un match nul leur assurait la première place. Synonyme d'un adversaire a priori plus abordable en 16e de finale. Une rencontre ce soir dans un contexte particulier. Le sélectionneur tricolore Didier Deschamps est rentré en France pour assister aujourd'hui aux obsèques de sa mère. Pour le vice-capitaine des Bleus, Aurélien Tchouaméni, l'équipe est en mission ce soir.
7: Quand le coach est parti, il nous a donné une mission, que ce soit au staff technique, mais aussi aux joueurs. Voilà, on est sûr que Guy va s'inscrire dans la lignée de ce que le coach nous demande de faire, et évidemment qu'ils communiquent tout le temps. Pour nous, on va continuer à garder les principes de jeu qui sont les nôtres. La relation qu'on a avec Guy est top. Voilà, c'est quelqu'un qui est très ouvert, quelqu'un qui aussi aime beaucoup chambrer, et donc on a une belle relation avec lui. Donc on va mettre tous les ingrédients pour gagner ce match.
6: France-Norvège, c'est tout à l'heure à 21h, un match qui se dispute à Boston et qui est une nouvelle fois menacé par les orages sur le terrain. Très bon début de soirée à vous.
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3: Salut à tous, avec Patoche, effectivement, mais heureusement qu'il n'est pas tout seul, le Patoche, pour ce grand dé, le dernier de la saison, et oui, c'est le mois de juillet, bientôt,
1: ouais.
3: Et donc on est le dernier vendredi du mois, et on se retrouve, eh bien, les copains qui ont pu faire un maximum d'émissions cette année avec moi, les grands dayeurs, avec, à la technique, toujours aussi fidèle, sauf une fois, Teddy. Oui, c'est pas indispensable.
1: Bon,
3: oui,
1: la modestie, c'était de trop.
3: Le sale gosse qui fait des fois des émissions sans qu'il soit là, c'est formidable ce garçon, c'est Maëlan.
8: Bonsoir à tous, bonsoir Patoche, bonsoir Yves, bonsoir Teddy, bonsoir Emeline qui nous prend en photo et en vidéo de trop près à mon goût.
3: Bah, tu l'as dit, Emeline qui est présente dans le studio et qui, vous verrez pas sur la photo, mais qui prend des petites photos. Il n'y a pas la vidéo ce soir, alors on a dit, allez, Emeline, tu nous tires le portrait et tu les postes pour faire fuir les gens qui reconnaissent Maëlan.
9: Ouais. Voilà. C'est pour ça qu'il est de dos sur les photos.
8: Voilà. C'est ça.
3: Celui que vous entendez, dont vous venez d'entendre la belle voix grave quand il fait papa dans les aigus,
8: moi, ladies and gentlemen,
3: j'ai le plaisir de vous présenter Tonton Yves.
9: Ouais, et bonsoir tout le monde. Et oui, il n'y a pas plus de monde derrière le micro, les autres sont dans le frigo pour l'instant. On les sortira peut-être pour la deuxième partie.
3: Alors, j'ai un mot d'excuse quand même pour notre ami Ludo, hein, qui a un rendez-vous ce soir. Voilà, ça tombe mal.
8: Ça, c'est sa meilleure vanne de l'année.
3: Il avait pris d'autres engagements. Il avait oublié qu'il était invité sur le Grand D.
8: Ouais,
3: Fred qui est pas là. On sait pas toujours où il est, toujours caché. Voilà, exactement. Et puis, t'avais invité Johan, je crois.
9: Johan qui n'est pas là, malheureusement, qu'on aurait fortement apprécié. Je lui ai envoyé un petit message pour lui dire que c'était quand même le dernier. Et Jérôme on va dire, ce soir, il y a du foot, donc il est au frais.
8: Et justement, on parlait tout à l'heure de Emeline. J'aimerais juste que... Ça y est, le résultat vient de tomber. Emeline va enfin nous quitter. Bon, ouais. Allez, viens Emeline, viens. Si, parce que là...
9: Sinon, il y a des micros dans le studio. Hein.
8: Si, tiens, prends le casque quand même. Non, parce que là, il y a deux annonces importantes à faire. Enfin, trois,
3: déjà.
8: Elle va se barrer.
3: Il y a du lourd.
9: Déjà que c'est la seule présence féminine de la soirée, vous êtes content qu'elle s'en aille?
3: Alors Emeline, qui était notre alternante pendant 2 ans effectivement à la radio sur le projet communication, eh bien ça se termine au mois d'août pour toi, peut-être un petit peu avant d'ailleurs, et on vient d'apprendre la nouvelle. Qu'est-ce qui s'est passé qu'on vient d'apprendre ce soir, Emeline? Bonsoir.
10: Bonsoir. J'ai eu mon BTS, tout simplement.
3: Ouais, bravo.
9: Vous n'avez pas l'image pour ceux qui écoutent la radio, mais ça fait un peu des choses farfelues en studio.
3: Voilà, BTS, 2 ans à chez Ornithorynque, elle a son BTS, faut le faire ça.
9: C'est grâce à Ornithorynque.
3: C'est pas gagné. Hein.
8: Donc quand moi je suis pas si mauvais que ça en tant que maître d'apprentissage. Oui,
11: en fait, justement, c'est ce que j'allais dire, quand on a comme mentor Teddy, on n'est pas voué à la réussite, mais bon. Voilà.
3: En fait, moi il s'est occupé d'elle, mieux elle était.
9: peut-être la laisser s'exprimer un peu pour raconter un peu son aventure auprès de Teddy, majoritairement.
3: Ça s'est passé comment ces 2 ans avec nous
10: Ça s'est bien passé.
3: Oui, ça c'est la politesse, la vérité.
8: Pour toi, ça s'est bien passé.
10: J'avais mon bureau, il avait le sien.
9: Teddy a 2 bureaux pour ceux qui ne le savent pas encore.
3: Est-ce que tu as appris quelques petites choses quand même dans la communication et l'univers de la radio?
10: Dans l'univers de la radio, c'est sûr que j'en ai forcément appris, parce que je travaille dans une radio, donc.
3: Oui, mais par rapport à l'idée que tu t'en faisais avant d'arriver, etc.
10: Évidemment. ça a un peu fait évoluer mon idée
3: voilà.
10: Qu'est la radio.
3: Surtout radio associative, hein, faut c'est le dire ça. Aussi, c'est que c'est une certaine liberté aussi.
11: Voilà.
3: Voilà. Bon, eh bien, bravo. Tu as autre chose à nous annoncer, Emeline?
4: Pendant qu'on y est.
3: À nos chers auditeurs.
4: La chose la plus importante, tu pars quand?
3: Alors non, en fait...
9: Dans 5 minutes.
3: Je vais le dire, mais de façon un peu classe quand même, parce que ça a changé de Teddy. Voilà, elle nous quitte effectivement normalement au fin août, mais elle partira un petit peu plus tôt à la mi-août normalement, puisqu'elle a un heureux événement aussi. Elle a profité de son année scolaire pour préparer un petit bébé aussi. Voilà, bravo. Si c'est réussi aussi...
4: Bravo. Comme quoi la radio, hein, franchement... Venez, c'est moi le métaphore, venez. Appelez-moi Jean-Luc Lahaye.
3: Si elle réussit... Le petit bébé aussi bien que son BTS, et ben bravo. Voilà, c'est tout ce qu'on peut te souhaiter.
10: Ça devrait le faire, je suis polyvalente.
3: Voilà, merci Emeline en tout cas d'avoir participé comme ça avec
4: allez,
3: nous.
4: Allez, faut pas rester
3: année.
4: Là, madame, il y a du boulot. Allez, maintenant,
9: elle va publier quelques photos.
4: Lâche mon casque, mais elle veut. Dégage.
3: Ah, Teddy, ça voilà, suffit.
4: Ça y est.
3: C'est bon.
9: Comme on dit, on est la seule présence féminine de la radio actuellement.
3: Il gâche tout.
9: Ouais, c'est Teddy.
3: Bon, allez. Quelle petite nouveau news peut-être. Vous êtes prêts d'abord les gars pour cette dernière.
4: Tu voulais nous faire un peu le planning des animations à venir.
3: Oui.
4: C'est annulé.
9: Ouais,
4: ça,
9: ouais.
4: C'est annulé. Ça,
3: c'est un peu annulé.
4: C'est annulé. Et ça.
3: On sait pas.
4: Par
3: exemple, il y a la fête de la commune de la Chapelle Saint-Rémy. Est-ce que c'est annulé?
4: Non, c'est à la Chapelle Saint-Rémy.
3: Oui, à la Chapelle Saint-Rémy, c'est ce que je dis.
9: Bah, oui, mais normalement, il y a
4: ce n'est pas annulé.
3: J'ai pas compris ta blague.
11: Ça voudrait dire que c'est dans le village
3: en fait,
11: de Nulé.
3: Il faisait effectivement une petite soirée des jeux intervillage, voilà, dès 9h30 le matin, donc je sais pas si c'est maintenu.
9: Il y a l'arrêté préfectoral qui annule normalement tout ce qui se fait.
3: Un peu ce week-end, ouais. Alors,
4: tous les rassemblements, en fait, prévus ce week-end, que ça soit sportif, enfin, à partir du moment qu'il y a un événement en plein air, sportif ou non, rassemblement de personnes, en fait, est annulé. Par la préfecture. Alors que on perd 10 degrés d'ici deux jours.
3: Alors, est-ce que les 92 ans du foot de Bouloir, c'est fini aussi?
4: Eh ben, il y a de fortes chances, malheureusement, que ça soit annulé. Mais on attend toujours,
3: la confirmation officielle,
4: sachant que lorsque je les ai eus tout à l'heure, justement, pour leur demander. Pour l'instant, ils attendaient, ils étaient au téléphone avec la préfecture pour tenter de, quand même, on va dire, d'essayer de sauver des meubles, parce que ça fait plusieurs mois qu'ils préparent cet événement. Mais malheureusement, en fait, c'est comme beaucoup d'associations, beaucoup de personnes qui veulent organiser des choses. Et bien, on est, voilà, tiens, bah justement, ça y est.
3: Il y a un
4: message qui vient juste d'être mis sur la page Facebook de l'US Bouloir. Suite à l'arrêté préfectoral de cet après-midi, les rencontres des jeunes prévues demain matin dans le cadre des festivités des 80 ans sont annulées. Alors on ne sait pas si le reste sera annulé ou pas, mais en tout cas l'animation de demain matin avec les jeunes, en tout cas de ce samedi 27 juin au matin, est annulée.
3: Oui, alors je peux comprendre que tout ce qui est manifestation sportive puisse être mis entre parenthèses, mais bon, c'était les 80 ans, ils ont réuni aussi tous les anciens depuis 80 ans qu'ils ont pu retrouver, qui avaient leur licence à Bouloir, et ils n'auront pas forcément notre week-end de libre pour refêter ça. Donc c'est très compliqué. Donc espérons qu'ils peuvent maintenir quand même une petite fête peut-être à la salle polyvalente ou je ne sais pas. Voilà.
9: À moins de mettre ça sous statut privé peut-être en dernière minute, parce que c'est faisable de privatiser un lieu en conséquence.
4: Tout est en cours, tout est en discussion, pour l'instant on n'en sait pas plus.
3: Bon allez, il y a un petit concours de photos cet été pour au Val des Tensons, Tresson, les communes voilà, Maisoncelles, tout ça de
9: dont Tresson Sud.
3: Dont Tresson.
11: Exactement, voilà.
3: Faut prendre en photo ta commune et tu envoies ça par règlement à touchardvaldetanson@gmail.com. Vous allez sur notre site internet, il y a une petite affiche qui vous indique tout ça et c'est ouvert jusqu'au 15 octobre.
11: Qu'est-ce
3: voilà,
11: qu'on gagne temps. Qu'est-ce qu'on gagne Patoche pour
3: le plaisir de gagner un prix de photo, hein.
11: Wow. Voilà.
9: comme lors de Vidéogag, tu gagnais une caméra vidéo. Ouais, comment j'ai envoyé ma vidéo Vidéogag. Là, c'est tu gagnes un appareil photo.
3: Alors, on va bientôt être à la Ferté-Bernard. Alors, tous les jeudis de l'été, à la Ferté-Bernard, juillet et août, il y aura des soirées sur la pelouse de la salle Athéna, notamment. Il y aura Festifamily, Summer Break, Marche Nocturne, concerts, spectacles, théâtre, cinéma, soirée guinguette, soirée sportive. Donc, renseignez-vous sur tous ces jeudis de la salle Athéna, de la Ferté-Bernard, pour savoir qu'est-ce qu'il y aura ce soir-là. Voilà, c'est une bonne idée, hein,
9: oui.
3: Occuper les jeudis.
9: Mais de toute façon, là, comme on rentre dans la période estivale, c'est tous les fêtes de village, les guinguettes qui vont être hyper actives.
3: Oui, après, la guinguette, par exemple, à la Varée, chez Nico,
9: oui,
3: tous les vendredis soirs. C'est soirée karaoké. Voilà, ouais. C'est magnifique.
9: À Semur en Vallon, au plan d'eau, il y aura régulièrement des petites soirées également. Consultez le site internet, justement, et alors, on va les avoir. Sachant que également le 4-5 juillet à Semur en Vallon, partenariat avec le Musée de la Paix, il y a toute une organisation. La ville passe comme dans les années 40. Normalement, le dimanche matin, il y a défilé militaire et je crois qu'il y a une patrouille aérienne également à confirmer.
3: C'est le week-end des 4 et 5 juillet.
9: C'est ça. Et donc, allez consulter sur la page justement de la radio. J'ai pas tous les détails en tête, mais ça va être un beau week-end les 4 et 5 juillet.
3: Alors il y aura plein de choses, je pense. Cette fois, j'espère que ce sera pas annulé le week-end du 3, 4 et 5 juillet. Mmh. Notamment à Conflans-sur-Anille, il y aura la nuit du bitume, ouais, le vendredi 3 juillet avec Bagnos, qu'on a vu au concert
9: au Binurfest
3: samedi dernier. Macadam et Bumper. Mmh. Voilà, c'est place de la mairie, c'est 19h30. C'est gratuit, mais bon, il y a un petit restaurant, vous pouvez prendre un petit quelque chose là-bas. Il y a le marché des arts vendredi 3 juillet au gymnase de Dolon. Il y a plein de choses. Bah, tu as dit la petite reconstitution historique, c'est fait. Pour le comice du Val de la Hune, c'est cette année, c'est pour l'année prochaine. Et le samedi 4 juillet, il y a une réunion publique à la salle du foot de Volnay pour savoir s'il y a des bénévoles, etc. Quels sont les projets, qu'est-ce qu'ils peuvent faire pour le prochain comice du Val de la Hune.
9: Le 4 juillet, bah vous nous retrouvez en canicule, à vibrer pour Rock à Ville sur le parking du Quai des Arts.
4: Malheureusement, beaucoup de choses pourraient gicler.
9: C'est pour ça que je dis, si on est pas en canicule, parce que j'ai encore entendu que soi-disant on reviendra en canicule entre le 8 et le 14 juillet. Moi j'aime bien, ils sont capables de donner une canicule dans 10 jours alors qu'ils n'arrivent pas à déterminer la fin de la canicule actuelle.
3: Là, c'est pour faire paniquer les gens, ça.
4: Oui, c'est comme pour dire qu'en 2050 les températures seront caniculaires quasiment tout l'été.
3: Elles seront si on fait
9: et
3: rien.
9: Et même en hiver.
3: Non, mais s'il n'y a rien qui se passe, oui,
4: ce sera ça. Alors que pour l'instant, on sait même pas quel temps il fera après-demain.
3: Non, mais confond pas la météo et le climat, c'est deux choses différentes.
4: Voilà,
3: alors il y a les Garennes aussi qui à souligner sous ballon, c'est entrée gratuite avec un beau festival dès 18h30 avec la locomobile électrique Karma, Christelle, Golden Parachute et Davy Reed.
9: Et comme on parle de festival, ce soir, les autres années j'y étais, ce soir débute le premier des 5 vendredis de la Bonne Zic à Bonnétable.
3: Oui, ça commence aussi. Oui.
9: Regardez la programmation sur le site du collectif 110 qui organise ça. J'ai pas tous les groupes en tête, mais il y a toujours des très belles programmations variées.
3: Allez, dernière annonce. Et après, vous irez sur le site internet. Il y a plein d'affiches pour cet été, si vous savez pas quoi faire. Il y a le Cluedo quand même. C'est notre partenaire, le petit train de Semur en Vallon, au musée au train. Ce sera la saison 7 d'un Cluedo. Donc meurtre dans le train. Dans le train du soir. Édition spécial année 90 et c'est se passe le 21 et 22 août, voilà, vous avez le temps de réserver.
9: 10 et 11 juillet et 20 et 21 août.
3: Il y a deux dates, exactement.
9: Il y a deux dates, une en juillet, une en août. Voilà. Et pour celle de juillet, on se rapproche et c'est sur réservation.
3: Et réservé sur museautrain.fr parce que c'est toujours blindé.
9: Ouais,
3: voilà.
9: C'est très sympa, j'en ai fait au moins un. C'est vraiment un vrai Cluedo de manière vivante avec justement les bénévoles du musée au train qui jouent des petits personnages en conséquence. On pose les questions, toutes les questions qu'on veut et à la fin, les petits groupes, ils donnent leur réponse. Qui c'est l'assassin?
3: Voilà, ça c'est très bien fait, ça se passe bien, c'est plutôt sympathique. Et donc n'hésitez pas à vivre cette expérience.
9: Ouais.
3: Voilà, pour les autres annonces, allez consulter le site internet. Et puis Teddy, tu nous as préparé peut-être la dernière découverte après le Grand D.
4: La dernière découverte de la semaine, en tout cas pour ce mois de juin, puisque tout au long de l'été, la découverte de la semaine prend pas de vacances.
9: Ouais.
3: Non, ah bon, toi t'as mis des découvertes pendant tout l'été.
4: Pendant tout l'été, vous allez retrouver des découvertes plus ou moins variées avec différents styles. Je suis en train de vous préparer tout
3: ça. C'est un best-of des découvertes de l'année ou c'est vraiment des nouveaux
4: trucs? Ah non, c'est vraiment des découvertes puisque la culture et la nouveauté ne s'arrêtent pas
3: à
4: la période estivale, monsieur.
3: C'est vrai. Merci, Jack.
4: Merci. Quel bel homme.
3: Oui. Ouais, oui, fais gaffe, tu vas aller en taule, toi aussi.
9: Bon, ça va, t'es majeur, toi.
4: Ouais. Je vais vous parler de merveilles.
3: Merville.
4: Merveille.
9: Tu parles
4: Merveille, c'est une chanteuse et rappeuse française qui vient juste de fêter ses 18 ans, d'origine congolaise. En fait, elle a commencé durant son adolescence à créer des morceaux en fait avec des applications sur son smartphone. Ensuite, elle les a partagés sur les réseaux sociaux, sur SoundCloud également. Et puis, au final, elle s'est dit mais waouh, ça cartonne, les gens téléchargent beaucoup. Alors, elle a sorti en 2023 son premier EP qui s'appelle Peace and Love, qui a beaucoup été téléchargé. Alors, l'année suivante, en 2024, eh bien, elle sort un autre EP qui s'appelle Identité, qui a l'air aussi largement cartonné. Et puis, elle s'est dit, ben, faut pas que j'arrête là. Et surtout qu'elle était contactée par une certaine chanteuse, si on peut exprimer ça comme ça, qui s'appelle Ananyantamunra.
9: Waouh, Aya Nakamura, pour ceux qui n'ont pas le sous-titre.
4: Et en fait, eh bien, Aya Nakamura lui a proposé de faire partie des line-up féminines, de sa première partie au Stade de France.
9: Ah, c'est beau, ça.
3: Bah, c'est sympa.
4: Donc, bah, dans le coup, elle dit, Twingo, Janine Longo, non, Bingo. Oui. Elle dit Bingo. Et là, elle vient juste sortir son nouvel EP qui s'appelle Wonder Summer. Un EP qui est composé de 6 titres. Et je vous ai choisi le plus court titre de cet EP.
3: Autrement, c'est 15 minutes, hein, autrement, les autres.
4: L'EP s'appelle Wonder Summer. Je vais vous proposer Où je vais. La chanteuse Merveille que vous allez retrouver à partir de lundi dans la rubrique Au cœur de l'album sur l'antenne d'Ornithorynque.

0: Vous venez d'écouter la chanteuse Merveille à l'instant sur l'antenne d'Ornithorynque, le single Où je vais. La chanteuse Merveille que vous allez pouvoir retrouver à partir de lundi dans la rubrique Au cœur de l'album pour découvrir Wonder Summer, son nouvel EP.
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0: Et Patoche également qui est avec nous.
3: Oui, Wonder Summer, c'est bien, ça était merveilleux. Ouais. Pour sortir ça au mois de juillet, c'est bien.
4: Oui. Ça correspond à la période, c'était très agréable.
3: C'est bien, oui, c'est plutôt sympathique. Mmh. Ouais, ça va, ça se laisse écouter.
4: Et ça fait plaisir de voir qu'il y a toujours des jeunes qui sont motivés par la musique et qui se font adouber par déjà des artistes qui sont déjà reconnus.
3: Alors, messieurs, dames, messieurs,
4: ouais.
3: C'est le foot ce soir. Je sais qu'il y a beaucoup de gens qui regrettent de pas nous écouter parce qu'ils sont en train de regarder un match.
4: À quoi s'emmerder de regarder un match? On est qualifiés, c'est bon, allez, écoutez le Grand D.
3: Eh ben, on va parler football quand même, voilà.
4: Oh,
3: parce qu'il y a des astuces pour, on fait des concours de pronostics. Eh bien, vous vous souvenez de Poulpe, Maurice le Poulpe, là, je sais pas.
4: Ah oui, c'est vrai que chaque année, il y a toujours un animal un peu spécial qui réussit.
3: C'était Paul le Poulpe, voilà, en 2010. Et bien là, il y a un autre animal, c'est en France, hein, ça se passe dans le Var.
4: C'est un coq?
3: Non, c'est pas un coq. Vous avez une idée de l'animal? Vous avez peut-être entendu parler.
0: Ah non, du
4: non.
0: Tout.
4: C'est Dédé.
3: Vous êtes, bah, donnez-moi des animaux quand même. Voilà, cherchez un peu
4: un
3: quand
4: cochon,
3: même.
4: Un cochon, vache,
0: une
4: cheval,
0: un escargot,
4: un ornithorynque.
3: Oh, on est dans le Var quand même.
4: Bah, qu'est-ce qu'il y a dans le Var?
0: Un oiseau.
3: Je dirais même la Valette du Var. La commune où ça se passe.
4: On n'est pas loin de la Camargue, des chevaux, non? Dans le Var, qu'est-ce qu'il y a? Je sais pas, moi.
0: Bah ouais, il y a des
3: animaux. Il y a des moutons.
4: Ah bah il y a pas que dans le Var qu'il y a des moutons.
3: Non,
4: mais c'est vrai qu'on n'y a pas pensé.
3: Il y a des moutons, mais il faut bien quelqu'un pour garder des moutons.
4: Ah, le berger.
0: Un chien.
3: Eh ben un chien de berger.
4: Un chien de berger.
0: Un chien.
3: Ouais, tu l'as pas dit chien.
0: Si je l'ai dit.
3: Non.
4: Ah
3: non,
4: si.
3: C'est d'abord c'est une chienne d'abord.
4: Ah. Okay.
3: Et voilà donc il y a une
4: border collie.
3: Je pas la.
4: Ah bah voilà.
3: La
4: maintenant tu demandes.
3: Il s'appelle Nova en fait. Et le propriétaire du chien, ils avaient envie de faire un petit jeu comme ça et ils avaient mis une planche. En bois avec des petits drapeaux entre les rencontres des pays qui vont se présenter et là le chien pousse la balle avec sa truffe et ça tombe sur le vainqueur en fait.
4: Ouais.
3: Elle désigne le vainqueur, voilà, c'est la chienne qui fait ça et apparemment ça a bien marché, hein, elle a trouvé la victoire du Mexique face à l'Afrique du Sud, celle de la Suède face à la Tunisie, la France au Sénégal, le match nul entre l'Iran et la Nouvelle-Zélande, voilà, donc
4: il y a eu
3: un coup de bol peut-être.
4: Oui, aussi, bah voilà.
0: Ouais.
3: Donc voilà, c'est juste.
4: Faudrait savoir si justement combien il y a eu de taux d'échec et de taux de réussite justement sur les pronostics, parce que si pour dire elle a eu 4 matchs ou elle a eu bon, oui, voilà, il y en a 48 de matchs.
3: Tout à fait. Donc c'est un berger américain en fait. Hein, voilà.
4: D'accord.
3: Et donc voilà, en fait, il a fait ce petit tableau de bois sur un plan incliné et puis elle pousse une balle de tennis qui rebondit de clou en clou jusqu'au drapeau final. Voilà.
4: D'accord.
3: Donc, bon, c'est rigolo.
4: C'est
3: surtout pour amuser les enfants qui a fait ça. Mais du coup, et ça fait le buzz.
4: Oui.
3: Forcément.
4: Oui.
3: Il a posté ça sur internet.
4: Peut-être que la prochaine fois, ça sera une buse qui fera le tirage.
3: Allez,
4: voilà, c'était la blague. Merci.
3: Bon, un truc un peu plus sympa. Il y a un professeur de la Sarthe.
4: Ah.
3: Ouais.
4: On est local.
3: Il partait à la retraite. Qu'est-ce qui lui est arrivé?
0: Il est jamais revenu.
4: Ses élèves lui ont fait une belle surprise au moment de son départ.
3: Ouais.
4: Et il est prof de quoi?
3: Il était histoire-géographie.
4: Ils lui ont
3: c'est
4: payé
3: simple, comme surprise.
4: Ils lui ont payé un voyage dans un endroit très historique.
3: Non, c'est beaucoup plus simple.
0: Moi, je dis pas, j'ai déjà la réponse.
3: Pourquoi ça s'est passé à Sainte-Croix au Mans.
4: D'accord.
3: Donc, on a peut-être entendu parler, Mylan. En fait, ses élèves de Sciences Po, enfin, qui étudiaient la science politique dans le cadre du lycée, ils lui ont fait une aide d'honneur. Il sortait de son cours, il n'était pas prévenu.
4: Ouais.
3: Et toute l'école et tous les professeurs étaient là. Ils ont fait une double aide d'honneur.
4: Ah, sympa.
3: Et il est parti, il avait plus de jambes, tu vois.
4: Ouais.
3: Et voilà, il a été pleuré.
4: Il avait fait majoritairement sa carrière là-bas, donc il était un pilier.
3: 25 ans au lycée Sainte-Croix,
4: ah, oui.
3: Il a commencé il y a 37 ans.
4: Ah oui.
3: Et puis donc voilà, il savait pas que ça avait été filmé, donc ça l'a tellement touché qu'il a posté le truc et il a eu plein de commentaires sur LinkedIn et tout ça.
0: Bah nous on l'a fait aussi au collège, hein, mais c'est pas tombé dans tes news, quoi. On l'a fait pour une professeure qui a fait toute sa carrière au collège, qui a même dû connaître Monsieur Boivin d'ailleurs.
4: Oula.
0: Si je te dis Madame Balin. Pardon, excuse-moi, je suis pas dedans.
5: Ouais. Je te dis madame BLIN.
0: BL, oui.
5: Bah tu la connais.
0: Oui.
5: Et ben nous la connaissions aussi, tu vois, pour te dire l'écart qu'elle avait, elle a passé toute sa carrière sur Bouloir et pareil, on y a fait une haie d'honneur et elle a pleuré, j'ai eu un petit peu peur parce que vu son âge, j'avais peur qu'elle tombe par terre et qu'elle
4: Au moins il y avait un pompier de service en présence.
5: Non, mais c'était une très bonne professeure parce que je l'ai eu pendant un an et franchement, c'était très très bien ce qu'elle faisait malgré toute son expérience et toute sa fatigue qu'elle a pu accumuler
3: donc,
5: au cours des années.
3: Donc elle est partie à 66 ans quand même
4: hein. Ah oui, voilà.
5: Quand même.
3: Et donc il y avait un petit mot sur le tableau des professeurs avant de partir,
0: c'est moi qui ai mis tout le café.
3: Non, il a juste dit il était important de prendre soin de cette jeunesse et de lui faire confiance parce que il a été très touché par ce qu'on dit des jeunes que c'est des indifférents et tout. Ça.
4: Oui.
3: Et là, toute sa classe s'était bien mobilisée.
4: Ça fait plaisir, oui.
3: Allez, une petite blague aussi, une blagounette.
0: Est-ce que tu es obligé de prendre de l'accent du sud, on dirait Maëlan.
4: Toi aussi, t'as traversé très son sud, t'as chopé l'accent.
3: Dès que je vais dire une connerie, je prends un accent du sud.
0: Je voudrais juste vous annoncer quelque chose, en fait, on avait oublié d'en parler.
3: Oui.
0: Aujourd'hui, nous sommes donc le 26 juin, et pour celles et ceux qui ont suivi sur les réseaux sociaux, c'est aujourd'hui qu'il va avoir lieu le tirage au sort pour tenter de gagner des places pour le VNB Fest.
3: Ah
0: oui. Voilà, on est en train Emeline est en train de répertorier toutes les personnes qui ont
5: Emeline travaille.
4: Il a pas dit ça, elle répertorie, c'est pas la même chose.
3: Jusqu'à 22h.
0: Et jusqu'à 21h30, on avait annoncé 21h30 sur le post sur Facebook et Instagram. Il y a déjà eu pas mal de personnes qui ont participé.
4: Merci.
0: Donc on va évidemment Emeline est en train de répertorier. Alors il fallait liker évidemment l'événement, il fallait être abonné à la page de la radio. Facebook et Instagram et voilà et donc vous êtes nombreuses et nombreux à le faire.
3: On donnera le résultat tout à l'heure.
0: Exactement.
3: Alors.
0: On fera le tirage au sort.
4: Il y avait pas un défi oui j'aime Teddy un truc comme ça.
0: Non, tout le monde le sait ça.
5: Non mais de toute façon t'as coupé Patoche dans sa blagounette.
3: Oui bah justement non mais ça va tomber je vais changer de blagounette.
5: Ah c'est pas la même blagounette.
3: Il
5: se perd dans ses feuilles. Il se perd dans ses feuilles.
3: Alors voilà parce que je parlais de tombola justement.
0: Tombola.
3: Donc ça se passe en Bretagne.
4: Oui, vas-y. Qu'est-ce qui se passe? Il y avait quoi à gagner des litres de chouchen?
3: Il y a eu une folie sur l'achat d'étiquettes tombola. Pourquoi?
4: Il y avait du chouchen à gagner.
3: Non, c'était un truc plus mondial.
5: Une maison.
3: Plus mondial.
4: C'était une tombola.
3: Les parents d'élèves qui ont dû faire une tombola.
4: C'est dans un petit truc.
3: Ouais, pour une petite kermesse. Voilà.
4: Ah oui, c'est dans un gros festival.
0: C'était en Bretagne, tu disais.
3: Ouais.
0: 2 minutes de canicule.
3: C'est à Saint-Clément-de-Rennes.
4: Le thermomètre a passé au-dessus de 40. Je ne connais pas.
3: C'est le prix qui a fait que ça s'est emballé.
5: Un voyage.
3: Non, c'est un voyage si tu veux.
4: Un concert, voilà.
5: De Céline Dion.
3: Voilà.
0: Des places pour le concert de Céline Dion.
3: Exactement.
5: L'APE qui fait ça, mais oh là là.
3: Ils ont bien joué parce qu'ils en sont à 10 000 billets vendus quand même. Donc ils n'arrivent pas à fournir en carnet parce que tout le monde en veut. Parce que c'est assez cher la place quand même.
4: Déjà, il faut avoir eu l'idée au moment où les places ont été mises en vente officiellement pour justement choper un 1.
0: Faut être fan parce que j'ai pas amusé à acheter 50 billets ou 200 billets pour aller voir, tenter de gagner une place pour aller voir Martine. Hein, donc
3: voilà, en tout cas, ça a bien marché. Ils en sont à plus de 10 000 tickets, alors que d'habitude, leur tombola classique de l'APE fait 3 000 à 5 000 tickets, ce qui est déjà pas mal.
4: Oui.
3: Et bien là, c'est le jackpot. Alors, ils disent, c'est la personne de la famille qui avait acheté ses billets, en fait, elle a réussi à obtenir un pack de plusieurs places. Et elle a finalement elle en a cédé quelques-uns à l'association, qui les a payés et qui vont se faire rembourser, effectivement, par le truc.
4: Oui.
3: Mais elles disent, elle aurait pu gagner davantage d'argent si elle avait vendu elle-même, à la revente.
4: Quand tu reverras sur le marché.
3: Mais elle a voulu faire un geste envers l'association. Elle dit vous me rachetez le prix où ça vaut, et puis vous mettez des tickets. Puis, voilà. Et donc c'est une très bonne idée.
4: Le premier prix, il est beau.
3: Il est beau. Ouais, il est beau le lavabo.
4: Voilà. C'est ça.
3: On va peut-être faire la première pause musicale et puis on va retrouver. Peut-être tu voulais faire ta chronique en dernier, toi.
5: Ah non, moi c'est dans l'ordre que vous souhaitez, c'est ce qui vous va, puisque moi j'étais pas là de la saison. Alors moi j'arrive, je redécouvre.
3: Non, alors on va garder le créneau à 9h30
4: moi j'étais pas là non plus, j'étais à la technique.
3: On fera la chronique de Yves à 9h30.
0: Sinon, préparez l'émission avant, il n'y a pas de souci.
3: De toute façon,
0: on n'est pas en direct, ça va le couper au montage.
3: De toute façon, il n'a que deux feuilles, et donc ça peut passer à moins 5.
0: Sinon, on le coupe, il est habitué.
3: Alors, pour moi, c'est bientôt les vacances, donc la plage, la Californie pour aller au football.
4: La Californie.
3: Qu'est-ce qu'on trouve années 60
4: Beach Boys.
3: Voilà. Ouais. California Girls.
4: Ah.

0: Ça, c'est de la musique qui sent l'été, c'est de la musique qui sent la plage. Les garçons de la plage, à l'instant, sur l'antenne de votre radio locale ornithorynque, California Girl. Soyez les bienvenus, c'est votre émission Le Grand Dé en direct.
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3: Avec Patoche, avec les chroniqueurs Maëlan et Yves, et avec Teddy à la technique.
4: Et les Beach Boys, California Girl, ça a 60 ans, puisque c'est les années 60, mais c'est toujours aussi frais, aussi actuel. C'est ça qui est impressionnant.
3: Puis c'est une musique vraiment qui invite à la balade.
5: Voilà, c'est d'époque, quoi, c'est de mon époque.
3: T'as bien aimé la musique quand même.
5: J'ai à peine écouté, mais j'ai écouté.
3: Tu vois, ils disent des vieux qui n'aiment pas le rap, et lui, il écoute même pas, il fait même pas l'effort d'écouter ce qui s'est passé avant, quoi, tu vois.
5: Mais si. Vous voyez, je fais même l'effort de faire la technique pendant que notre salarié est en pause. J'espère que vous le noterez sur son bulletin de salaire.
4: En pause, il pose quoi?
5: Voilà. Il pose un caisse, mais après.
4: On ira pas plus loin.
3: Alors, j'espère que t'as pas de musique à insérer dans ta chronique.
4: Ah, bah si. Ah bien sûr.
3: Est-ce que ton padawan est prêt pour ça?
4: J'ai une plage musicale à la fin de la chronique.
3: Alors, on t'écoute, Yves.
4: Alors, bonjour, bonsoir à toutes et à tous, chers auditeurs et pas yoteurs facebookiens, puisque même si je ne suis pas à la technique et que ça pourrait se comprendre ce soir et que Teddy est présent, bah comme on n'a pas rebranché les caméras après une sortie vidéo précédente, vous ne nous recevez pas sur la version vidéo, mais comme dit Patoche, on fait de la radio.
6: Exactement.
4: Voilà. Et donc, rebonjour, bonsoir à tout le plateau, c'est-à-dire Patoche, Patoche, Patoche et Patoche. Non, je déconne.
3: Il y en a d'autres de temps en temps.
4: Non, je déconne. Il y a également Patoche et Patoche. Non,
5: ne va pas encore plus gonfler ses chevilles. Il fait déjà de la rétention d'eau. On va pas.
3: C'est bien, mon garçon.
4: C'est bien.
3: Fais tes blagounettes. Prends ton accent du sud.
4: De Tressan au sud. Alors, petite question. Nous sommes, pour ceux qui écoutent Le Grand Dé en direct, le vendredi 26.
3: Oui, c'est
4: mais
3: vrai.
4: Connaissez-vous la double malédiction du vendredi 26?
3: Bah, c'est la celle de 2 x 13.
4: Tiens, je vous l'ai pas déjà faite, celle-là. Voilà, attends, je me perds dans mes papiers. Attendez. Oui, oula. Bon, je reviens. Alors, où en suis-je? Oui. Alors, question. Qu'est-ce qu'un bénévole?
5: C'est une personne parfaite.
3: C'est quelqu'un qui travaille gratuitement.
4: C'est ça. Une personne qui volontairement fait gratuitement des choses qu'il n'aurait pas forcément fait ailleurs, même en étant payé. Et encore, il paye même pour le faire, puisqu'il y a une cotisation annuelle à débourser pour être bénévole dans une association.
3: Oui, c'est vrai.
4: Association et bénévolat, ce sont des investissements personnels dans beaucoup de domaines divers et variés. Et pour rappel, Ornithorynque, votre radio préférée basée à Bouloir, est une association de passionnés souhaitant diffuser des musiques éclectiques en proposant des rubriques et chroniques sur tout domaine. Il y a une équipe motivée, mais en réalité réduite. Donc, je lance un appel à toutes les bonnes volontés pour venir proposer, même si ce n'est qu'occasionnel, des idées, de l'aide, par exemple pour les sorties, comme on a fait au Bilure Fest et qu'on va faire à Rockavib, même faire des voix, devenir actif de quelque manière, faire de l'administratif, faire de la communication, faire, on va dire, tout ce qui permet à une association de tourner, c'est-à-dire être plus qu'adhérent, parce qu'on remercie également tous ceux qui sont adhérents de la radio et de toutes les associations. Bien sûr. Leur cotisation, leur présence, votre écoute, vous
3: leur
4: également.
3: Soutien moral, déjà.
4: Ça permet à toutes les associations qui existent de pouvoir avancer, parce que on reparlera pas, on va dire, des baisses de subventions pour beaucoup d'associations dans plusieurs domaines et qu'on a du mal à avancer en conséquence. Et toute idée, proposition et initiative sont les bienvenues, sachant que la variété de programmes permet de faire vivre la radio en apportant une diversité au fil des années. Et la programmation de 2026-2027 est à affiner. On va y réfléchir. Il va y avoir des nouveautés, des modifications, des continuités. C'est ça également la radio. C'est apporter de la diversité, mais éviter la monotonie. Certains aiment bien ronronner, mais quand on ronronne de trop, on finit par s'endormir. Et certains pourraient trouver qu'on n'est pas assez justement actif en conséquence. Et ne craignez pas de venir justement proposer, vous serez accompagné. Par exemple, moi quand je suis arrivé il y a 4 ans, Oui, désolé, ça fait déjà 4 ans que vous me supportez. Je ne connaissais rien en technique. Je ne faisais que parler dans le micro. Et maintenant, j'y connais toujours rien en technique. Mais j'ai gagné en autonomie avec des conseils pour savoir comment faire. Et merci justement à Teddy, à Fred et à tous ceux qui justement m'ont mis en confiance pour faire toutes les émissions et chroniques.
3: Il a ses petits tutos.
4: Voilà. Oui, c'est ça. Et à ceux qui justement prétendent « j'ai rien à dire » ou « j'ai pas une belle voix », je suis le bon exemple. Plutôt le bon contre-exemple, justement. J'ai une voix de merde, je bafouille.
3: Ça va.
4: Je parle trop vite à en bouffer les mots. Je fais des écarts de voix entre les graves et les aigus, et je ne sais même pas vraiment si mes émissions et chroniques intéressent. Mais, comme Patoche m'avait dit une fois, tant qu'on reçoit pas de messages négatifs, c'est que ça se passe bien.
3: Voilà, et tu mets jamais de points dans tes phrases.
4: C'est ça également. Et mais comme il n'y a pas encore eu de messages de plainte justement contre moi, je continue.
3: C'est parce que j'ai filtre.
4: Oh là là. Et alors, oser franchir justement le pas, quelle que soit la forme d'aide et d'investissement, bienvenue sur Ornithorynque. Sachant qu'en plus, Ornithorynque se développe. On va normalement bientôt être émis sur La Ferté-Bernard et direction Saint-Calais sur le 101 FM. Donc, ça veut dire plus de monde pouvant nous écouter. Et nous, on est toujours la même équipe. Donc, si on veut proposer quelque chose qui correspond à ce panel d'écoute plus important, ça serait sympa d'avoir un peu plus de monde en conséquence.
3: Quelques bénévoles sur La Ferté-Bernard, ce serait pas mal s'ils ont des petits reportages à faire.
4: Tout à fait. Et rappelez-vous,
3: c'est bien, tu justement, fais de la tape, c'est bien. Hein.
4: Ouais. Et rappelez-vous justement le slogan de la radio, différent, et puis c'est tout. Donc justement, avoir de la différence avec des nouvelles personnes qui arrivent, c'est toujours ce qu'on a envie. Et j'allais dire, ce sont les derniers mots pour moi de la saison. Non. Demain, je fais les dernières en direct pour De la cave au grenier et les oreilles qui trinquent. Et il y a Sartoisement Vôtre tous les jours également. Il était une fois toutes les chroniques que je fais au fil de la saison. Alors pour ce soir, ce sont mes derniers mots à peu près sensés. Après, je ne sais pas comment va se finir le grand dé, mais Teddy a la capacité de me réduire au silence. Il est le maître des boutons et des micros. Alors pour le dernier mot de cette chronique, je laisse place à Autour de Lucie avec le dernier mot issu de l'album Faux Mouvement en l'an 2000.

0: Voilà, c'était très très calme et ça fait du bien quand il fait très très chaud d'écouter Autour de Lucie avec le dernier mot de l'album Faux Mouvement en l'an 2000.
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3: Ça faisait très longtemps que j'avais pas écouté Autour de Lucie. Hein,
0: c'est toujours aussi bien, ouais. Et petit scoop, on va dire, pour la saison prochaine. Normalement, je prévois un album de Autour de Lucie comme galette complète.
3: Tu peux les inviter sur le plateau ?
0: Bah, malheureusement, j'ai pas le contact, mais c'est vrai que...
4: Il y aura assez de place autour de Lucie ?
3: Oui, bah, la pauvre. Bon, une petite, il est pas là, Maëlan.
0: Il est parti se mettre au frais, parce que avec des vieux, il en a marre, il a trop chaud.
3: Mais bon, vous avez promis un petit tirage au sort.
4: Exactement.
3: Donc je redonne la main à Teddy.
4: Exactement. Alors, je vais juste, là, c'est juste pour le plaisir personnel, parce qu'on dit qu'il fait chaud, à ramener un peu de fraîcheur ici.

0: Vendredi 21, Damso, Charlotte Cardin, Vald, Vladimir Cauchemar, les Sex Pistols featuring Frank Carter, Luan, Dub INC.
1: Et ça se passe au Mans, tout ça?
0: Ça se passe à Château-Gontier-sur-Mayenne. Finalement, pour une fois qu'il se passe quelque chose en Mayenne. Le lendemain, le samedi, il y a PLK, Charlotte de White, Airborne, Laurie. Elle est repartie pour des nouvelles tournées.
2: Ah oui.
0: Grand Nation, et dimanche, il y aura Moby.
1: Ah oui. Ah oui, moi, c'est de voir à Paris.
0: La chanteuse Elena, Take, The Avener, et Superbus.
3: T'en as oublié un. Bah, je serai là, mais je pense qu'ils ont dû oublier de me mettre sur l'affiche. Je serai là en tant que spectateur, mais tu sais, comme ça attire du monde.
2: Ah ouais.
3: Je m'étais dit peut-être qu'ils auraient pu me mettre.
2: Oui, le Maëlan original, le vrai, l'unique.
3: Je trouvais ça quand même important, quoi. Mais je contacterai les organisateurs pour en se connaître personnellement.
0: Bon, en tout cas, Emeline nous a préparé une petite roue magique avec le nom de toutes les personnes qui étaient là. Je vais cliquer sur démarrer et lancer la roue pour savoir qui a gagné. Alors je suis en train de chercher en même temps sur mon téléphone parce que
1: comment ça marche.
0: Non, c'est pas ça, c'est que je j'ai pas le lieu d'où habitent les personnes, donc parce que ils étaient nombreux. Alors j'ai quoi
1: Allez,
0: bon, j'ai beaucoup de monde.
2: Arrête de compter, on a le tirage au sort à faire.
0: Allez, vous êtes prêts?
1: Je fais le
0: c'est parti.
2: Si on entend patoche, on va dire que c'est truqué.
1: Ah, j'ai même pas besoin de faire le bruitage.
0: Ah non, bah non, on s'est préparé.
3: Il y a du budget.
1: Ah ouais. On dirait que ça grésille.
0: Et bravo à Laurent Debray. Bravo à lui.
2: Et bravo à tous ceux qui ont participé. Bien sûr.
0: Laurent habite dans le 44, donc en Loire-Atlantique.
2: Ah ouais.
0: Voilà. Et il vient de gagner 2 places pour la journée de son choix, pour aller du côté du VNB Fest à Château-Gontier-sur-Mayenne.
2: On aimait jusque dans le 44. C'est bien quand même le www.ornitoring.net.
0: Vive les réseaux sociaux.
2: Ouais, c'est ça.
0: Donc voilà, félicitations à Laurent qui va pouvoir profiter d'une journée où après il peut acheter aussi le pass pour aller être là le lendemain.
1: Oui,
0: voilà, c'est lui qui choise. On va le contacter. Emeline va nous faire un petit post sur les réseaux sociaux pour annoncer que Laurent a gagné donc ses 2 places. Et puis on va le contacter pour lui expliquer comment ça va se passer dès lundi.
1: C'est bien.
0: Voilà, c'est tout pour moi. Je vous souhaite de passer une très belle soirée.
1: Ah mince, on va être obligé d'aller voir la chronique à Maëlan.
2: Oh, on a tenu jusqu'à 21h46
1: pour le direct. Tout à l'heure pour remplir.
3: Et après vous plaignez que je ne suis pas là. Bah tiens, bah voilà, allez, vous l'avez votre réponse.
1: Oui, non, mais tu vas nous attirer des auditeurs. Ils voient pas ta photo.
2: Des teurs ou des trices, les deux.
1: Alors Maëlan, qu'est-ce que tu nous as préparé? Nous fais pas. Je savais pas quoi commencer. Alors
0: Hashtag me la pète présente. Petit bonhomme. Maëlan, bonsoir.
3: Bonsoir, on sent qu'il y a du budget dans cette introduction, ce petit générique, franchement. Je pense qu'il faudrait qu'on l'enregistre un jour, parce que le jour où tu vas être malade, il n'y aura personne pour
2: ça. Ça me rappelle la cité de la peur avec attention, cette scène est bruitée à la bouche.
3: Bon, je redis bonsoir à tout le monde.
1: Non, ça sert à rien, ça fait une heure qu'on est là.
3: Mais je fais ce que je veux, c'est ma chronique.
2: Avec mes cheveux.
0: Excusez-moi.
3: Ouais, voilà. Bon,
2: un peu de fraîcheur.
3: Moi, j'étais dans l'émotion là. Qu'est-ce que c'est émouvant de se retrouver, voilà, à la dernière émission de cette saison où j'ai été autant présent que Jérôme lors des sorties ou même lors des grands dés.
2: On le salue bien bas.
3: Je m'attendais à le voir, mais malheureusement, il est pas là, donc je te passe le bonjour. Bon, si vous avez pas compris, c'est-à-dire que j'étais pas présent de la saison, quoi. Mais c'est la vie de star, ça se travaille. Voilà, c'est ce que je peux dire.
0: Moi, je vais faire que de ça, d'appuyer.
2: Tu vas avoir mal aux doigts. Hein.
3: Puis le mois dernier, quand même.
1: Le truc, je me la pète. On va enregistrer celui-là.
3: Le mois dernier, j'étais pas là, mais je vous avais quand même proposé une petite chronique sur la meilleure chronique d'ailleurs de la saison.
1: Bien sûr.
3: Tu peux le remettre. Voilà. qui portait sur la course à pied, un sport que je ne fais quasiment pas, ou du moins que j'essaie de faire. J'avais pris mon petit scooter.
2: Électrique.
0: Électrique, celui-là, ouais.
1: Ah, il y a du budget.
3: Ah bah, c'est-à-dire que quand je passe à 150 sur la nationale, on me voit passer, quoi. Mais bon, bref. Je l'ai pris pour me rendre à la première édition du coup de retrail de Coudrecieux pour aller interviewer les motivés, ceux qui ont été courir.
2: Motivés.
3: Voilà, moi, ça m'a tout sauf motivé, du coup, de les voir courir, hein, de voir les secouristes motivés à sauver des gens. Attention, moi, je peux très très vite m'énerver.

0: En fait, sa chronique, c'est un solo de batterie.
1: Putain, je vais pas y arriver. On doit pas dire de gros mots.
2: Il te reste plus que 10 minutes.
1: En tout cas, j'espère que pour les auditeurs, ça a pas été trop long d'avoir juste des vues à l'antenne. Comme je rigole, Patoche vient à peine d'avoir son premier cheveu blanc. Et Yves a encore tous ses cheveux, donc
2: c'est dire.
1: Bon, j'arrive, je suis méchant, c'est quand même pas cool, quoi. Mais fallait que je me défoule, car comme je suis jeune, pour moi c'était la première épreuve du brevet des collèges qui portait sur le français ce matin. Quelle belle matière.
2: Et le français, tu le causes bien?
1: Eh ben le français, je le parle bien, mais par contre pour l'écrire, voilà. Et en plus, c'était un texte de Blaise Cendrars, l'homme foudroyé. Je ne sais pas si ça vous dit quelque chose.
2: Blaise Cendrars, je connais le nom. Donc, le texte, non.
0: C'est Cendrars.
1: Donc c'est sur un récit de guerre en fait où il racontait son expérience à la Première Guerre mondiale. Et c'est un texte. On a eu un extrait de texte qui portait à confusion. Donc du coup, fallait qu'on arrive à tout décrire. C'était assez compliqué, surtout pour une personne comme moi qui n'a pas relu ses cours avant de se présenter à l'épreuve.
2: Au moins, tu l'avoues.
1: Mais bon. J'aurais pas non plus le niveau de français à Ludo.
2: Il est pas là, il est pas là.
1: Donc je peux me permettre de me moquer de lui. Mais bon, donc vous pouvez bien comprendre que je suis venu décompresser au micro de cette radio et ça fait du bien de pouvoir parler librement et d'avoir un technicien à l'écoute avec des bruits que je veux mettre, comme par exemple un bruit de paix tout de suite.
3: Décompresser.
1: Voilà, décompresser, se dégazer aussi.
2: Non, mais ça, c'est un enregistrement direct de Teddy.
0: Non, voilà. c'est du live.
1: C'est pour ça que j'étais à la technique tout à l'heure. Bref, j'avais envie de faire un petit top 5 aussi, mais j'avais pas d'idée. Donc,
2: ça me surprend.
1: Donc, je m'étais dit qu'il allait avoir du monde ce soir. Bon, j'ai pas très bien visé dans le mille, mais bon, c'est pas grave.
2: Salut Johan également, qu'on espérait.
1: Voilà, c'est ça, oui, qu'on pensait.
0: On l'a déjà dit.
1: On l'a déjà dit, voilà. Bon, on leur fait un coucou.
2: Et,
1: un
2: deuxième coucou. Et Jérôme et Johan également.
0: Oh non, moi je refais la gueule.
2: Et Jérôme.
0: Bon.
2: Et Johan.
1: Non, mais donc, du coup, j'attendais des chroniques bien plus construites que la mienne.
2: Mais c'est pas dur.
1: Petit moment émotion, voilà, parce que c'est tout de même ma dernière saison complète à la radio. J'arrête Musicalité en folie, donc qui était une émission qui présentait des styles musicaux que j'arrête. C'était tous les mercredis, tous les premiers mercredis.
0: Et il en a fait 10, il est déjà plus là.
1: J'en ai fait 20 et ça m'a suffi, tu vois. la matinale, je la continuerai, mais ce sera pas au même niveau que je l'ai fait cette année. Voilà, on va s'endormir.
4: Et c'est triste.
1: Je ne ferai plus mes petites lectures de comptines que je n'ai jamais fait. Et je serai moins là au grand D, encore moins que cette année. Donc c'est-à-dire que je ne serai pas là à la première et à la dernière. Mais j'essaierai.
0: Tu vas dans quelle école là? On dirait que tu pars aux États-Unis.
1: Eh bien, je vais dans un lycée général.
4: Dans l'Oklahoma.
1: Je vais à l'internat. Et donc c'est-à-dire que quand on est à l'internat, toutes les choses qu'on fait la semaine, on les fait le week-end. Et c'est on évite les pleurs, mais non, mais donc
0: ça,
1: du coup,
0: internet, toujours... internet ça existe, hein, tu sais.
1: Ah oui, non, mais c'est... non, mais aussi c'est un petit peu, j'ai plus envie de vous voir aussi.
0: Ah
1: donc.
0: Oui, bah voilà, dis-le carrément, voilà.
2: Enfin,
1: automatiquement ça me donne, quoi.
2: Non, on a réussi à le dégoûter, c'est bon, on a mis deux ans quand même, hein.
1: Les gens peuvent bien comprendre que quand on est à l'internat, on fait des choses la semaine et on peut pas les faire. Et donc du coup, ça veut dire que si on les fait la semaine, on peut pas les faire le week-end. Ça veut dire que si on fait des trucs le week-end, ça veut dire qu'on les fait pas la semaine.
0: Oui, tu peux mettre le bing là.
2: Tu nous appelleras au téléphone, t'auras Teddy qui mettra un insert.
1: Non, mais j'ai eu de la chance, c'était pas le bac de philo ce matin, mais j'aurais pu peut-être avoir une bonne note.
0: Ouais, si on fait pas
1: la chose la semaine, on la fait donc le week-end. Et si on la fait le week-end, ça veut dire qu'on la fait pas la semaine. C'est bien.
2: Si je viens de me fatiguer, je vais aller me mettre dans le frigo, je vais remplacer quelqu'un.
1: Bon, vous avez pas compris ce que j'ai dit. Allez. On va s'écouter une musique dont on connaît pas les paroles et qu'on comprend pas non plus. Zou bisou de Théodora et Jules, c'est tout de suite sur l'antenne du 90.2 FM. Non, alors ça c'est pas du Théodora et c'est pas du Jules, hein. Enfin du moins
4: c'est Patoche qui m'a demandé ça pour toi.
1: T'es content de toi?
0: Oui, non, mais lui sa musique.

0: Zoubizou, un featuring de Théodora et Jul à l'instant sur l'antenne du 90.2 FM.
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3: En direct pour les 5 dernières minutes de la saison sur le Grand D avec Yves, Maëlan et Teddy à la technique. Non, pas les 3 à la technique, hein, il y a que Teddy. Ouais.
4: Quoique, on a déjà fait chacun la technique pour le Grand D.
5: Voilà.
6: Allez. On tient un bout de chacun.
4: Ouais.
6: Par contre, on peut brancher qu'un seul casque, alors on s'entend pas trop. Mais...
4: Hein?
6: Je disais, on peut brancher qu'un seul casque, donc c'est pour ça on s'entend pas.
4: Hein?
3: Allez, dernière petite news alors pour cette...
0: J'espère que les auditeurs comprennent ma solitude.
3: Hein? Et la nôtre aussi.
4: J'ai pas compris, moi.
3: On va partir dans le tourisme, ça vous dit?
4: Bah,
3: c'est bien pour,
4: c'est vacances.
3: Pour l'été, évidemment.
4: Oui. Ah,
3: tout ça, c'est calculé, hein, mes news.
4: Comme si c'était préparé, cette émission.
0: Ouais, c'est ça. On est en train de faire l'ordre en direct, c'est beau, quoi.
3: Allez, tourisme. Allez, quand on est photographe, pour qui on peut travailler?
6: Pour des gens.
0: Pour des mannequins. Pour des villes.
3: Oui, pour la publicité.
4: Et
3: par exemple.
4: Et justement, pour du tourisme, puisque comme t'as abordé, pour des agences de voyage et compagnie, pour prendre les plus beaux lieux.
3: Voilà. Alors, quelle est la particularité de ce photographe?
4: Il a pas encore pris toutes les villes de Sartoise-Montvôtre.
0: Il a pas d'appareil photo.
3: Si.
0: Il prend des photos avec ses yeux.
3: Il a eu un prix, ce photographe.
4: Ah.
3: C'est une femme, d'ailleurs.
0: C'est une photographe.
3: C'est Blanche Mortemar. Blanche Mortemar.
6: Elle prend que des photos noires.
3: Non.
6: Elle ouvre le boîtier où il y a la pellicule avant d'avoir rembobiné sa pellicule.
3: On n'est pas loin.
0: Elle prend des photos.
3: On n'est pas loin du prix qu'elle a reçu.
0: Elle prend des photos de dames qui sont mortes dans la mare. Mortemar. Tu peux la mettre.
3: Non.
0: Voilà.
3: L'encouragez pas.
4: Et même le ouin ouin ouin derrière.
3: Là, ce que tu viens de décrire, c'est quelqu'un qui est pas très bon photographe.
6: Oui, ben.
3: Elle a reçu un prix du pire photographe du monde, quand même.
4: Ah, c'est beau, quand même.
3: Ah oui. Et donc, en fait, c'est l'agence aérienne, compagnie aérienne Icelandair, qui a dit, on va choisir cette photographe pour faire notre promotion publicitaire. Pourquoi?
6: Parce qu'ils ont montré que c'était...
4: Elle a fait une photo d'un endroit qui correspondait à un des lieux où ils allaient, et que c'était un des lieux les pires.
3: Elle a été sélectionnée parmi 127 000 candidats.
4: Quand même.
3: Pour sa capacité à rater ses clichés. D'accord?
4: Ouais.
6: Ah, parce qu'avec la vitesse des avions, vu qu'elle va rater, elle va le réussir.
3: Non, c'est pas ça. C'est que.
6: Psychologie inversée.
3: C'est pas tout à fait ça. C'est que, c'est l'Islande.
4: Ouais.
3: Qui va être photographiée.
4: Ouais.
3: La compagnie aérienne a dit, l'Islande est tellement belle, que même la pire photographe du monde peut pas rater ses photos.
4: Ouais.
6: Ah, et donc,
3: le paysage, en fait, suffit à lui-même.
4: D'accord, c'est bien beau, oui, c'est bien trouvé.
3: Donc, c'est un peu leur slogan publicitaire pour faire la promo de cette photographe.
4: Même une photo ratée vous donnera envie de venir nous voir.
3: Tout à fait. Voilà, donc
4: pas mal.
3: Ouais, c'est une bonne idée. Selon la compagnie, ils disent qu'ils en ont un peu ras-le-bol face à la perfection artificielle qui inonde Internet.
4: Oui, c'est vrai que maintenant quand on regarde beaucoup Internet, il y a tellement de choses corrigées. On avait d'abord Photoshop, maintenant on a l'IA qui te fait des trucs tellement fabuleux que tu dis ah ouais, j'ai envie d'y aller, alors qu'en réalité il y a rien.
3: Elle touchera 50 000 dollars pour ce travail, frais inclus, frais en plus.
4: Donc
3: c'est plutôt sympa en tout cas. Vous entendez le petit générique, ça veut dire que c'est la dernière c'est la dernière minute. Il me reste plus que 30 secondes pour prendre congé de nos auditeurs. Je vous remercie de nous avoir suivis pendant toute l'année, le dernier vendredi de chaque mois pour le Grand D. Je remercie mes chroniqueurs, surtout Yves qui a été quasiment présent toute la saison. Merci Teddy qui a fait la technique et Mylon qui est venu de temps en temps, qu'on a apprécié sa compagnie
0: là,
3: et ses petites chroniques toujours décalées. Voilà, merci à tous et à bientôt. Salut.

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1: Comment commencer une bonne émission avec du bon son, bien évidemment, avec Carl Carlton et She's a Bad Mama Jama, version Backspinienne, bien évidemment. Allez! Bienvenue les amis, bienvenue dans les années 80, 90, chaque semaine, on vous replonge dans le meilleur de vos souvenirs. Et puis bien cette semaine, ce sont les invités que l'on va avoir cette semaine, notamment tout à l'heure, ça sera Steph Consant qui sera avec nous, avec une exclusivité nationale, et voire même mondiale, parce que le titre, il vient juste de le finir, il va vous le faire découvrir, et puis on parlera pas mal musique et remix avec Stéphane, et puis également dans cette émission, il sera là avec nous, Alec Mention, en direct de la Belgique, mais il est là avec moi, en face de moi, Monsieur Titipédia, bonjour.
2: Hi guys, how are you?
1: Qu'est-ce qui t'arrive?
2: Je suis américaine aujourd'hui.
1: Ah bon?
2: Ah oui, il y a la Coupe du Monde aux États-Unis.
1: Ah oui, c'est vrai, effectivement, ouais.
3: Alors, faut être à la mode, au goût du jour, là.
1: D'accord,
3: attention. Okay.
1: Hein? Bon, bah pourquoi pas
2: aux States.
1: Mais pourquoi pas? Non, mais t'as raison.
3: Oui.
1: Donc tout va bien, Thierry?
3: Ouais, tout va bien.
1: Tu nous as préparé quelques petits trucs malgré nos invités cette semaine.
3: Alors, malgré les invités, j'avais préparé.
1: Grâce aux invités aussi.
3: Grâce aux invités.
1: On est content de les avoir, bien évidemment.
3: Bien sûr. J'ai préparé un top 10 que nous allons certainement étaler sur deux émissions.
1: Sur trois semaines.
3: Sur deux semaines.
1: Il reste deux émissions.
3: Et comme nous sommes en pleine période de Coupe du Monde, j'ai décidé de faire un top 10 des chanteurs ou des chanteuses qui ont commencé dans le sport et qui ont évolué vers la chanson.
1: Ok, voilà. C'est bien, c'est pas mal ça.
3: Voilà, un petit top 10 comme ça pour finir l'année en beauté.
1: Voilà, et puis on vous laissera découvrir tout à l'heure. On vous fera découvrir nos deux autres invités de la semaine prochaine. Ben oui,
3: ouais.
1: C'est déjà calé également. Mais pour le moment, on va continuer en zik avec des tubes. Des tubes.
3: Pour danser
1: et puis aussi des tubes un petit peu remaniés parce que c'est deux titres un petit peu rap.
3: Ouais.
1: Et du coup c'est basé sur un son bien connu. Quand on dit vacances en anglais on dit

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1: Ah ben voilà, de quoi se balancer dans directement les vacances qui arrivent pour la majorité d'entre vous, les amis. Et puis voilà, cette version en mix que j'apprécie énormément.
2: Ouais, excellent,
1: voilà.
2: Et ça bouge bien en plus.
1: Thierry, cette semaine, qu'est-ce que tu nous as convoqué?
2: Donc,
1: alors
2: vu qu'on était en pleine période de Coupe du Monde, j'ai décidé de faire un top 10 sur les anciens les chanteurs qui ont commencé dans le sport et puis qui ont évolué vers la chanson.
1: D'accord, voilà. Ok.
2: Donc, à la dixième place, donc, on va commencer par Florence Artaud et Pierre Bachelet.
1: D'accord.
2: Voilà.
1: Bon, donc, je savais même pas que Florence Artaud, on peut le rappeler à nos amis, c'était à la base.
2: C'était une navigatrice.
1: Voilà.
2: La première femme navigatrice la plus connue en France et même dans le monde.
1: Qui a fait de nombreuses épreuves nautiques.
2: Qui a gagné la plus connue, c'est la Route du Rhum. Voilà. Donc, Pierre Bachelet a proposé à Florence Artaud de participer à son nouvel album en 89. La navigatrice de 32 ans n'a pas encore gagné la Route du Rhum, mais elle est déjà une personnalité importante dans le monde de la voile. Suffisamment, en tout cas, pour que le chanteur des Corons et Jean-Pierre Lang lui écrive 3 chansons inspirées de sa propre vie, de son parcours, de son univers. Voilà. Florence Artaud et Pierre Bachelet tourneront un clip et participeront à quelques émissions de télé, en particulier chez Drucker. En 2000, elle va dire quand même à Thierry Ardisson, elle va se confier en disant que ça a été l'épreuve la plus dure de sa vie.
1: Pourtant, c'est pas tout le monde qui est à l'aise derrière un micro à chanter. Hein.
2: Exactement.
1: On peut parler dans un micro, évidemment,
2: oui.
1: Qu'on peut le faire actuellement, mais chanter, on sait que
2: devant le public,
1: pour l'un de nous deux, c'est compliqué.
2: C'est exactement. C'est ça. Je vois pas de quoi tu parles.
1: Non, pas du tout.
2: Donc, top 10.
1: Donc, numéro 10, Pierre Bachelet, Florence Artaud, en duo. On écoute ça, allez.

0: Voilà. Flo, une chanson hommage à Florence Artaud, qui est à l'époque, qui était une énorme dame du monde du sport. Voilà, on va passer au top 9. Top 9, c'est un basketteur hyper connu. Alors non, c'est pas Michael Jordan, mais Shaquille O'Neal, le Shaq. Surnommé le Shaq, bien sûr. Il est né dans le New Jersey, à Newark. C'était un joueur de basket américain professionnel. Il va être joueur de 92 à 2011, mais aussi un chanteur de rap en parallèle. Et il va se faire surnommer Shaq Fu, comme pas Kung Fu, Shaq Fu, qui va sortir son premier album appelé Shaq Fu en 93. Le Shaq va mener sa carrière de rappeur en même temps, en parallèle de sa carrière de basketteur pro. Il va sortir quand même 8 albums de rap.
1: Ah ouais, quand même.
0: De 93 à 2025. Et son dernier date de l'année dernière. Il participe aussi à il a plusieurs cordes à son arc. Il participe aussi à une vingtaine de films ou de téléfilms où la plupart du temps il y joue son propre rôle. C'est plus facile.
1: D'accord.
0: Le Shaq.
1: Shaquille O'Neal, écoute.
0: Shaquille O'Neal.

0: je pense que celui-ci n'a pas traversé l'Atlantique plus
1: non,
0: que
1: non,
0: ça.
1: Non, non, ça a cartonné.
0: Ou peut-être alors, en pédalo, mais il n'est pas venu jusqu'à la France.
1: Ça a cartonné aux États-Unis, mais dans le monde du rap. Mais effectivement, nous en France, ça n'a pas trop marché.
0: Je crois que c'est la première fois de ma vie que je l'écoute.
1: Moi, celui-ci, j'avais, je l'avais entendu déjà.
0: Ah, d'accord.
1: Et j'avais dit, oula.
0: Ou toi, pas... tu fais des soirées un peu bizarres. Hein. Chez Kino Lille, je ne savais pas que t'écoutais ça. Hein.
1: Eh ben ouais, écoute.
0: D'accord.
1: Des fois, il faut s'ouvrir. Hein,
0: Alors
1: là, on va changer.
0: C'est plus que d'être ouvert.
1: Voilà, là, on va changer totalement de monde musical, puisque je vais vous parler de la chanson enregistrée par Chris Waddle et Basil Boli en 1991. Quelque part entre le rap, la dance et la variété à la française, We Got a Feeling est un ovni musical typique des années 90.
0: Un ovni,
1: ouais.
0: Ouais, mais alors il est passé vite, l'ovni. Hein.
1: Qui, avec Waddle et Boli qui balancent des paroles vides de sens sur fond de sonorités africaines. Le single débarque dans les bacs en 91, une semaine avant la finale de la Coupe d'Europe des clubs champions que Marseille va perdre contre l'Étoile Rouge de Belgrade. Malheureusement, un coup de marketing que Bernard Tapie avait mal encaissé. Il avait dit non, vous faites pas ça. Mais Basil Boli, il fait ce qu'il veut, donc il a dit on le sort quand même. Hélas, la concurrence avec la Zoubida conjuguée à la défaite en finale de la Coupe des Champions sonne la fin de l'aventure. Honnêtement, va dire Basil Boli, si on avait gagné la Coupe d'Europe cette année-là, on vendait 1 million de disques avec cet album, avec ce titre. Voilà.
0: Ouais.
1: Oui, quatre filles.
0: Basile, je veux pas non plus te contrarier dans les propos que t'as tenus il y a quelques années de ça, mais presque ce titre-là dans notre émission ferait partie des titres kitsch.
1: Oui,
0: les improbables d'ailleurs.
1: C'était dans les improbables.
0: Des rubriques que Thierry présente.
1: Oui, oui.
0: Parce que franchement, et parce que c'est un peu les vacances et qu'on a envie d'un petit peu de se détendre, de rigoler de l'année qui vient de s'écouler, enfin la demi-année. Voilà.
1: Ouais, mais c'est une chanson. Football, donc on est dans le thème football.
0: Bon, je les préfère au foot les deux, mais bon, allez, pour la chanson et pour le fun, on va écouter ça dans Backspin.

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0: chaque semaine, on vous plonge dans le meilleur de vos souvenirs, notamment là, avec Gold et Ville de Lumière. Alors, souvenez-vous, la semaine dernière, on a écumé les années avec les tubes de l'été, Thierry.
1: Ouais.
0: On en était arrêté à l'année 1986.
1: On avait fait 85 et voilà. on va faire 86.
0: On va faire 86. D'ailleurs, Ville de Lumière, Gold faisait partie de ces titres.
1: Exactement.
0: De l'année 1986. Alors, 26 avril, la catastrophe de Tchernobyl, accident nucléaire. C'est un des événements majeurs.
1: Le pire événement depuis la Deuxième Guerre mondiale, c'est, on va dire, au point de vue écologique, c'est gravissime ce qui s'est passé, malheureusement.
0: Le jour même se déroule le mariage de Schwarzenegger.
1: Oui. Ah ouais,
0: ouais. Malheureusement, le 26 avril, il y a la catastrophe de Tchernobyl et aussi le mariage de Schwarzenegger. Le 19 juin, c'est aussi une date qui reste en mémoire pour tous les Français. 19 juin 1986, c'est le décès de Coluche.
1: Ah ouais.
0: D'un accident de moto. Une année tragique, donc marquée aussi également par l'explosion de la navette spatiale Challenger.
1: Challenger, ouais.
0: Voilà. Tout ça, c'était en année 1986.
1: Quelle année catastrophe.
0: Ouais, quelle année catastrophe. Bon, du côté des musiques, les numéros 1 dans les classements de 86, il y a 24 chansons qui atteignent le sommet durant l'année 1986. Notamment Propaganda, qui se distingue à nouveau pour 5 semaines. 4 semaines sont à mettre au compteur du groupe Image, avec les démons de minuit. Il en est de même également pour The Final Countdown de Europe et également Voyage Voyage de Desireless. Alors, dans le classement de l'été, ça c'était le classement des titres qu'on pouvait voir tout au long de l'année. Il y en avait plein d'autres. Hein. On avait Madonna avec Papa Don't Preach, par exemple. On avait aussi Bananarama avec Vénus, Cock Robin avec The Promise You Made, Julie Petri avec Eve, Lève-toi. Également.
1: Ah, Anti High and Low.
0: Oui, il y en a quelques-uns. Thierry, encore que le web.
1: Je me rappelle de Europe, The Final Countdown. Moi, c'est le titre qui m'avait marqué. Il y avait Niagara aussi.
0: Oui.
1: Niagara, Cheeky Boom, voilà. Et puis, Jeanne Masse, comme d'habitude.
0: Mais Niagara, c'était pas le seul titre qu'on avait
1: dans les
0: parades. Non, mais non. Hein. On avait celui-là aussi, Titi.
1: Ah oui.
0: Et dans ce classement de 1986, nous avions également Samantha Fox.

0: des trois titres les au haut du classement de cette année 1986
1: été
0: 1986 plus précisément le 6 juillet. Eh bien, nous avons les trois premiers qu'on va écouter à la file, avec notamment on avait Spagna avec Easy Lady, on avait Madonna avec Live to Tell, et également Les Démons de Minuit avec Image. On va écouter
1: Spagna.
0: 1986, été 1986. Vous étiez où, les amis? Allez, faites-nous en part sur les réseaux sociaux. Cristobal Backspin, c'est la page Facebook, Insta également, et aussi TikTok. Allez, Spagna, Easy Lady, 1986.

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0: Oui, c'est ça que ça, oui.
1: N'importe quel DJ, même les plus grands DJ pourront me dire, oui, Cristobal, effectivement, tu as raison, lorsqu'il y a le refrain, eh bien, les gens devant moi me disent, bah oui, qui ça. Et en plus, la version qu'on est en train d'écouter, là, je pense que notre invité a dû la reconnaître, parce que c'est lui qui l'a faite.
0: Bien fait.
1: Bonjour, monsieur Stéphane Constant, comment allez-vous?
2: Salut, les amis, salut à tous.
3: Salut, Steph, bonjour.
1: Salut, Steph, t'as reconnu, bien sûr, ta version, bah oui.
2: Bien entendu, mais c'est une version que j'ai écrite, je crois, en 2022, ça, ou 2023.
1: Ouais.
2: Et je l'ai refait pour moi, là, mais je ne l'ai pas encore publié. Je l'ai refait pour moi encore en 2026. Parce que suite aux formations que j'ai fait, là, j'ai fait une version qui était un peu mieux, là. J'ai trouvé le
1: truc
2: qui était un peu saturé, là, tu vois, en écoutant la radio. Après, ça vient peut-être du téléphone aussi, où j'écoutais, là, mais.
1: Ah oui, après, c'est vrai que le son.
2: C'était la version 2022, mais je ne manquerai pas de te faire parvenir.
1: On y compte bien tout comme. Alors, les amis, Steph Constant, vous l'aurez retrouvé sur les réseaux sociaux, Facebook, Insta également. Hein, Steph, je ne me trompe pas, n'est-ce pas?
2: Oui, ouais, voilà. Facebook, Insta. Je n'ai pas encore de TikTok, mais ça va venir. J'ai prévu de faire des vidéos dans le studio pour montrer un petit peu comment je bosse et comment je retravaille tous les morceaux. Là, voilà.
1: Steph Constant, les amis, qui est un de nos DJ remixeurs préférés, on vous balance tout au long de l'année parce que vous allez le suivre sur les réseaux sociaux. Il vous met un petit peu en haleine par rapport au travail qu'il fait, au remix qu'il fait. Et puis, chaque mois, il fait un petit pack, le pack du mois, notamment le tout dernier où il y avait de belles petites pépites, Stéphane. Je vais me permettre d'en lancer juste quelques-unes. Celle-ci, par exemple. C'est juste pour vous mettre en appétit pour l'été, les amis. Hein. C'est la cacahuète. Hein. Et puis, il y en avait un autre également assez péchu, je peux vous le dire, c'était celui-ci.

0: Voilà, juste
1: moi, j'aime histoire, bien ça là, moi.
0: Juste histoire wow. de vous mettre en bouche, les amis. Ça fait partie du pack du mois de mai, si j'ai bonne mémoire.
2: C'est possible, je me souviens plus mais c'est possible. Sachant que j'en fais énormément, puisque j'en fais tous les jours. Je suis tous les jours dans le studio.
0: Ouais.
2: Alors des fois je peux en faire un dans la journée quand je suis pas dérangé, que je suis peinard et que les idées viennent vite, et des fois ça met deux jours, des fois ça met trois. Ça dépend des morceaux, ça dépend de la complexité, et voilà.
0: Et c'est vrai. Alors je peux vous dire que Steph est adorable, parce que en primeur, il y a quelques personnes, ils sont très peu à recevoir en fait la pré-écoute, parce que j'ai la chance que Steph m'envoie ses titres et me dit eh ben Christo, qu'est-ce que t'en penses, hein, je me trompe pas Steph? Et
2: non, complètement, c'est toujours intéressant d'avoir des oreilles différentes, parce que des fois quand on est la tête plongée dans le truc, il y a des fois des trucs qu'on n'entend plus, ou qu'on met trop fort, qu'on met pas assez fort, ou qu'on se rend moins compte. Et c'est toujours très très intéressant d'avoir l'avis d'oreilles averties et de gens qui sont du métier, qui connaissent le morceau original, qui voilà, et qui voilà, c'est toujours super intéressant.

0: Ah ben ouais, c'est vrai qu'il y a quelques heures, j'en envoie un Mike aussi qui passe dans ton émission, McIntesse.
1: Oui, McIntesse, oui.
0: J'ai quelques oreilles comme ça qui des fois me donnent des conseils judiciaires en disant ah tu vois, ça c'est un peu fort, ça c'est peut-être pas assez fort. La structure du morceau, c'est moi qui la pense.
1: Oui, bien sûr.
0: Je la pense toujours pour les DJ, pour pouvoir les jouer en soirée, comme le tout dernier que j'ai fait, que t'as écouté. Donc,
1: l'exclusivité que l'on passera tout à l'heure, de suite après ton intervention, est avenue dans l'émission, Stéphane Constant, Eric Chardin, l'été sera chaud, bah, c'est le cas de le dire actuellement, avec le thermomètre qui s'affole dans tous les sens, sur toute la France. Eric Chardin, l'été sera chaud, c'est une exclue Backspin, les amis. Personne, il vient de le
2: très
1: finir.
2: Très bon titre de l'année 79.
1: Il est encore dans le four, dans
2: 78, je crois. C'est très belle époque du disco.
0: Il me semble que c'est 79.
2: 79,
0: ouais, ouais. Je l'ai fait parce qu'en fait, personne a fait. C'est Cristobal qui me l'a dit, mais je crois que personne n'avait remixé ce titre.
2: Non.
0: C'est vrai que dans la version originale, il est très très compliqué à jouer par les DJ parce qu'il démarre tout doucement. Le son 79, on peut pas dire qu'à l'époque ils avaient fait des miracles en termes de son. Pourtant, en 79, on peut quand même faire des. Il y avait quand même des très bons sons. Tu prends les titres de Jackson of the Wall de l'album, ils sont
2: tout ce qui est disco, tout ce qui est disco, c'était. Donc,
1: mais je pense que c'était pas le même studio d'enregistrement. Il y avait peut-être une petite différence.
0: Ça devait être ça. Et donc je me suis dit, c'est con, parce que le refrain, bon, tout le monde peut encore le chanter, ou surtout dans les soirées.
2: Oh, il est facile, hein.
0: Avec une clientèle un peu plus âgée, ça ferait plaisir, mais le rejouer en l'état, c'était trop compliqué. Puis au moins, il pourra bien rentrer avec d'autres morceaux que j'ai déjà fait, comme le Patrick Juvet ou Son les Femmes, tu vois.
2: Ouais.
0: Je pense qu'en termes de tonalité, on va même pas être très très loin. Donc ça pourra être une petite série disco à l'ancienne avec du français disco, et parce que j'ai vraiment essayé de garder tout le côté disco du titre.
2: Ouais.
0: Vous l'écouterez tout à l'heure et j'espère qu'il vous plaira.
2: Comment tu fais pour choisir tes chansons? T'as des gens qui te commandent, c'est en discutant avec des amis, ou écoutes une chanson, tu te dis tiens, je vais la remixer celle-là.
0: Voilà, alors en fait c'est un peu de tout, voilà. Des fois il y a des gens qui me disent putain, et puis j'ai dit ah mais c'est une bonne idée, mais voilà, en priorité c'est les morceaux que j'aimerais bien jouer dans les soirées quand je fais une kitsch ou quand je fais une soirée.
2: Oui, parce qu'il faut dire que tu es aussi animateur en dehors. Bah,
1: c'est un DJ,
2: voilà, à la base tu es DJ au départ.
1: Il n'arrête pas.
0: Moi je suis complètement DJ depuis fort fort loin. et c'est surtout pour mes soirées. Je fais énormément de soirées de styles différents, parce que je peux faire une soirée où je peux jouer que de la house ou que tech house avec des musiciens et tout, qui n'a rien à voir avec les morceaux vintage. Mais j'avoue que j'aime bien aussi des soirées à l'ancienne avec une clientèle qui est plus âgée, mais que rejouer les morceaux originaux dans leur jus d'origine, il y en a certains que ça passe très bien. Parce que le mastering a été bien fait à l'époque, le morceau a été bien produit. Mm-hmm. Et puis il y en a certains qui ont quand même archi mal vieilli, avec la réverb qui dégueule d'un peu de partout. Donc quand on commence à les jouer sur des systèmes de son un peu gros, ça peut vite mal sonner, quoi.
2: Oui. Alors, et puis le rythme de maintenant, c'est plus le même qu'il y a 30 ans. Donc la plupart des titres, tu les rapides un peu, on va dire.
0: Il y en a certains que je booste un peu au tempo, mais pas tous. Par exemple, le Chardin, je l'ai laissé à son tempo d'origine parce qu'il est déjà à 131 BPM. J'estime que c'est suffisant. Mais par exemple, le Juvet, ouais, je l'avais boosté. Il était passé de 119 à 124, je crois. Et voilà, mais ça permet surtout que, parce que même si on travaille avec une clientèle qui est un peu plus âgée, on a quand même des gens qui viennent écouter des anciens morceaux, mais ça leur fait plaisir aussi d'écouter des morceaux qui sont actuels, qui, on va dire, qui ont une dizaine d'années. Et donc du coup, des fois, quand on passe d'un morceau qui a été produit, mixé, masterisé il y a 10 ans avec un morceau qui a 40 ans, l'écart est tellement énorme en termes de son et tout, que alors que là, ça permet de passer de l'un à l'autre sans que, en termes de qualité de son, en qualité de kick, de drum, ça reste fluide pour la soirée. Donc du coup, ça permet de passer des années 70-80 aux années 2000, aux années 2010, sans que il y a trop d'écart de son, voilà, c'est aussi pour ça que je le fais, voilà.
1: Et puis c'est vrai que tu disais, et Thierry le soulignait justement, les soirées en boîte, également bah, les soirées pour des municipalités. On a eu l'occasion de se rencontrer, c'était l'été dernier, du côté de la Ciotat, dans le sud de la France, dans les Bouches-du-Rhône, où Steph était avec toute son équipe. Il y avait le sax, il y avait Sandy au sax, il y avait le frangin au percu.
2: Ah ouais.
1: Il y avait du monde avec lui. Il avait toute son équipe qui est absolument géniale et adorable en plus.
2: Tu joues d'un instrument toi aussi ou pas? Donc que les claviers?
0: Absolument pas. Ouais, voilà. Moi, je rentre en deuxième année de conservatoire parce que je m'y suis mis il y a pas longtemps. J'avais les marre de chercher tout à l'oreille. Et
1: on allait y venir. Voilà. Oui.
0: je perdais un temps infini. Donc là, je rentre en deuxième année de conservatoire. Pas pour apprendre à jouer les morceaux, ou voilà, je leur ai bien expliqué quand je suis arrivé que je voulais pas jouer la lettre à Elise avec une partition, que ça m'intéressait pas.
1: Ouais.
0: Que je voulais surtout être capable, en écoutant un morceau, de décrypter la grille d'accords et pour pouvoir l'amener des fois dans un autre univers, ou pour rejouer des trucs qui sont plus, voilà, avec des sons un peu plus actuels, voilà. Même si j'essaie quand même souvent de respecter l'œuvre originale, je fais aussi des vrais remixes où carrément je garde que la voix et on refait tout de A à Z si le morceau, voilà.
1: Alors c'est vrai que Steph, tu disais, tu parles du conservatoire, il y a eu une évolution depuis la dernière fois où tu es venu dans l'émission, c'est quand même, t'es passé à une étape supérieure par rapport à la production de remix avec justement le conservatoire pour arriver à avoir des clés peut-être qui te manquaient pour arriver à peaufiner les titres que tu proposes.
0: Oui, alors ça, le conservatoire, c'est surtout pour au niveau musical,
1: oui.
0: Pour profiler les titres et pour que le son soit meilleur et tout. J'ai fait une autre formation chez Fastain Montpellier. Je peux leur faire un peu de promo parce qu'ils sont excellents.
1: On salue les rugbyman de Montpellier qui ont gagné dernièrement la demi-finale. Voilà, au passage.
0: Voilà. Et voilà, et donc une formation sur le logiciel sur lequel je travaille, bon, c'est Ableton, pour me voilà, pour aller encore plus loin dans la production. J'ai appris énormément de choses, des choses qu'on ne pouvait pas, qu'on peut pas trouver tout seul. J'ai travaillé avec des ingénieurs du son aussi en studio, dans leur studio, dans le cadre de la formation, parce que ça a duré 6 mois.
1: Ah oui.
0: J'y allais une fois par semaine, 8 heures par jour. Plus j'ai fait 2 formations en accéléré parce que c'est des trucs que je savais déjà, mais je voulais me remettre les bases à zéro. Enfin voilà, j'ai passé tout l'hiver à faire des formations et franchement je le sens au niveau de mes structures de morceaux, de la façon de masteriser, de produire. Ça m'a vraiment ça a vraiment tout changé et je reprends même des trucs que j'ai fait c'est pour ça que comme tout à l'heure je voulais démonter minuit et je me dis il y en a plein que j'ai repris que la structure était déjà faite mais que j'ai un peu modifié. J'ai rechangé les kicks, j'avais fait des mauvais choix de kicks il y a quelques années en arrière avec tout ce que j'ai appris là maintenant. Donc je reprends des fois des anciens projets que en une après-midi là je remets bien au goût du truc. Alors je les ressors pas forcément parce que c'est des trucs que j'ai fait il y a 3-4 mais en tout cas pour mes soirées ou pour me faire mes versions perso, voilà, parce que c'est l'idée, c'est aussi que quand je suis on me book dans un endroit ou on me demande dans un endroit pour que j'ai des versions que personne n'a et que pour apporter quand même l'originalité, quoi. Voilà.
1: Quel est le programme de Steph Constant cet été? Par exemple, oui, il y a les événements en discothèque, en établissement. On a pu voir ça en principe, toutes les dates de Steph. Mais bon, tu vas nous en dire quelques-unes, les prochaines dans lesquelles on va pouvoir te retrouver. Sud de la France, j'imagine.
0: Oui. Alors l'été, je fais pas de discothèque parce que l'hiver, je tourne dans plein de discothèques en France. Mais l'été, je reste dans le sud parce que généralement, je travaille dans le sud. Donc le Cap d'Agde évidemment, puisque ça reste un endroit où j'aime aller travailler. Alors
1: ta troisième maison.
0: Ben, voilà, je précise le Cap d'Agde chez les Libertins, hein, au camp naturiste. Alors non, ils sont pas tout nus tous les soirs, etc. Ah ouais. J'entends déjà tous les.
1: Donc le remix tout nu et tout bronzé, c'est pour bientôt.
0: Et pourquoi pas.
1: Voilà une idée.
2: Ou sans chemise, sans pantalon aussi.
1: Il y a des millions d'auditeurs qui sont témoins que Steph Constant, s'il sort celui-ci, les amis, c'est grâce à Backbeat.
2: Voilà. Ou sans chemise, sans pantalon, de Rick Azaray aussi, pas mal.
0: Ça peut le faire aussi. Mais ouais. Là, je crois qu'il y a
1: un mashup.
0: Ouais, on peut faire. Non, ça c'est mes dates en DJ perso. J'en ai d'autres. Hein. Je serai à la Feria de Béziers dans une bodega très sympa. Ça c'est mes dates DJ, puis j'ai les dates avec ma société comme tu m'as vu l'année dernière là, à la SOTA.
1: Ouais. SK Production.
2: SK Production.
0: Voilà, SK Production avec toute ma structure. Alors là on sera dans des fêtes locales autour de Montpellier au mois de juillet. Au mois d'août, on a toujours les grandes fêtes de la Cône, c'est dans le Tarn, c'est un petit village, mais la fête, elle est juste énormissime. Uh-huh. On sera dans mon village natal, comme chaque année. Cette année, on ne fait pas la SOTA, parce que la SOTA, ils prennent pas les mêmes animations une année sur l'autre.
1: D'accord. Donc dans deux ans, l'année prochaine, tu seras là.
0: Voilà, j'espère bien revenir l'été prochain, parce que j'adore le secteur, j'adore l'ambiance qu'il y a, parce que ça change complètement, c'est pas une fête de village, c'est pas une...
1: C'est estival,
0: avec les touristes qui sont sur le pont, qui se mettent en dessous et qui sont festifs et avec une très bonne ambiance, très bon enfant. On voit bien que c'est safe, il y a pas, c'est tout est en sécurité. Uh-huh. Et c'est vraiment, c'est vraiment la SOTA, c'est un endroit où j'aime beaucoup aller. Donc j'espère que l'été prochain, on pourra se voir et remanger ensemble.
1: Exactement.
0: Un petit resto.
1: C'est ça.
0: Avec un petit coup de rosé piscine.
1: Oh,
0: voilà, on est bien là.
1: Oh, avec modération, bien
2: avec
1: évidemment.
2: Modération,
1: alors.
2: Alors,
0: avec modération et avec Christophe Ballon. Voilà.
1: Et puis, je tiens à souligner quand même les amis Steph quand ils se déplacent sur des événements comme l'année dernière à la Ciota. Donc, il vient pas simplement avec ses platines, son ordi. Il a toute une équipe. Il y avait ton frère qui était aux percussions. Donc, en fait, tu es accompagné tu joues tes morceaux. Et puis, bien, les morceaux sont, agrémentés par de la percu avec ton frère. Il y avait le sax avec Sandy qui était là également. Et tout ça fait un truc, mais alors, magique, avec une structure, mais impressionnante. On a l'impression d'être dans une discothèque énorme, à plein ciel ouvert. Mmh. Et il y a du matos.
0: Ah oui,
1: il y a du matos,
0: arrive,
1: un peu comme lumière rooftop. Et tout ça, c'est
2: un peu comme le rooftop. Ouais.
1: C'est pas la fête à Nono ni la bombe du coin de la rue, mais c'est vraiment du lourd.
2: À ciel ouvert.
1: C'est du professionnel.
0: On arrive avec un poids lourd 19 tonnes.
2: Ah ouais, quand même.
0: Parce que pour rentrer le matos, on peut pas faire autrement. Donc c'est le plus grand, en fait, c'est le plus grand. Dance floor géant transportable du sud de la France, hein. C'est pas, je me jette pas des fleurs, c'est la vérité. Il fait 12 mètres par 15 qu'on remet sur le public. Il y a à peu près 8 kilos de son. On a une trentaine de machines, des canons à confettis, évidemment, fumée, écran vidéo, pour qu'ils servent de décoration. On passe pas des clips ni rien, c'est vraiment pour ajouter au truc. Il y a donc mon petit frère Guillaume aux percussions et Clara au sax, hein, pas Sandy.
1: Sandy, pourquoi j'ai dit Sandy moi depuis tout à l'heure? Clara, pardon, Clara, des bisous à toi, tu nous écoutes.
0: Il existe une Sandy sax qui est très...
1: Ah oui, c'est vrai, c'est Clara.
0: Non, c'est Clara.
1: Je suis désolé.
0: Que vous pouvez également suivre sur ses réseaux à elle, qui est
1: bien sûr
0: une saxophoniste très talentueuse et qui amène la touche féminine sur scène, parce que c'est vrai que souvent il y a souvent des garçons sur scène, et moi je... Et puis elle a un jeu de sax, enfin Christophe, tu l'as vu, hein.
1: Ah bah oui, et en plus de ça elle est très charmante.
0: Elle a tout pour elle.
1: Elle a tout ce qu'il faut. Elle joue bien du sax. Elle a de la présence sur scène. Et en plus, elle est charmante. Voilà.
0: Et tout ça serait pas possible sans mon équipe, parce qu'il y a 5 techniciens qui montent le matériel. Voilà, donc on arrive à 8. Donc c'est, ouais, c'est, et puis ça se passe très très souvent très très bien, parce que voilà, tout le monde dit ouais c'est le DJ qui met l'ambiance, mais c'est pas vrai, c'est le public qui met l'ambiance. Il y a des soirées où quand on a un public qui est plus compliqué, mais l'ambiance elle monte moins haut que quand et pourtant le DJ c'est le même. Donc quand le public est venu s'amuser, c'est quand même vachement plus facile, et on peut les amener encore plus loin, encore plus loin. Voilà, je ne joue pas que mes remixes évidemment sur ces, ou que mes réédites sur ce truc, hein. Je joue évidemment des morceaux
1: originaux
0: actuels, parce que je joue vraiment de la musique qui va de 70 à aujourd'hui. Pour essayer de toucher toutes les générations, les rassembler, faire la fête ensemble. Et ça me plaît beaucoup de voir des fois la maman et l'ado de 16 ou de 17 ans, alors que lui, il va chanter sur son truc. Il faut mettre un ou deux morceaux de Jul un peu retravaillé, je le fais, mais je reste quand même dans la dynamique de jouer pour tout le monde, et en arrivant à amener les sons, hein. C'est pas non plus, on passe pas du coq à l'âne, tout est maîtrisé, parce qu'on a répété des trucs en amont et compagnie, et c'est toujours un plaisir, en tout cas l'été, de faire ce genre de prestations qui sont pas possibles évidemment l'hiver, hein, voilà. Et la Ciotat, j'avoue que j'avais vraiment adoré. En plus, ça m'avait permis de te rencontrer. Et alors,
1: ouais, c'est vrai.
0: Vous savez peut-être pas, mais Cristobal est une très très belle personne.
1: Très attentionné.
2: Merci. Tu sais pas tout.
0: Mais c'est quelqu'un qui gagne à être connu et je suis très heureux de t'avoir rencontré l'année dernière.
1: Je suis touché. Merci.
2: Il me maltraite comme patron. Non, je rigole. Une petite question pour finir. Je sais que tu es amateur de foot. Est-ce que tu arrives à suivre la Coupe du Monde et est-ce que tu as un pronostic pour la victoire finale?
1: Ah.
0: Alors oui, je suis amateur de football. J'y ai joué très longtemps. J'y ai joué pendant 35 ans au football. J'aime le football. J'aime pas tout ce qui gravite autour.
2: Moi non plus.
0: Dans mon monde idéal, je rêve d'une ambiance rugby dans les stades de football. Mais bon, malheureusement, c'est pas le cas. Et oui, j'arrive un peu à suivre la Coupe du Monde. C'est vrai que d'habitude, je me fais tous les matchs parce que
2: les horaires sont un peu difficiles.
0: Ouais, là, les horaires sont compliqués. Puis j'avoue, je vais pas me rester à 3h du matin pour. Sauf peut-être si c'est un gros match ou si pendant les huitièmes ou les quarts il y a des matchs qui sont beaux. Peut-être que je ferai l'effort.
2: Ton pronostic final.
0: Et alors la victoire finale, moi je vois bien l'équipe de France gagner.
2: Sincèrement.
0: Parce qu'on a, tous les éléments pour, parce qu'on a le meilleur joueur des Coupes du Monde. Hein. Il peut faire des erreurs, il peut faire des opérations maladroites, mais Mbappé en Coupe du Monde, il est intouchable, quoi, c'est tout.
2: Exactement. La victoire de la France, voilà. Moi, je retiens ça.
1: Victoire de la France, ce sont les pronostics, les amis, de Steph Constant, qu'on a eu le plaisir de recevoir cette semaine. Steph, on se retrouve sur les réseaux sociaux, Instagram, Facebook, Steph Constant, S-T-E-F, c'est K, sur le K-O-N-S-T-A-N, sur les réseaux sociaux. Et puis, bien, vous pouvez également, chaque mois, vous procurer le pack que Steph vous concocte chaque mois d'avant. Il vous le poste le mois d'après et c'est de pure merveille. Et d'ailleurs, il nous a fait l'honneur et la chance de pouvoir écouter le tout dernier. Je vous l'ai dit tout à l'heure, il était encore dans le four ce matin. Il nous l'a envoyé. J'ai dit franchement, ça serait super sympa d'avoir une exclusivité de ta part. Merci infiniment, Steph, pour le titre. Merci également pour tout ce que tu fais niveau musique, pour toutes les oreilles de France et des.
2: Et pour nos émissions
1: également partout dans le monde. Tu régales les oreilles. Merci à toi pour ta créativité. Un grand big up pour toi. Et puis je te souhaite plein de belles choses pour cet été. Des gros bisous à toute l'équipe de SK Productions. Et puis Stéphane, il est là. Écoutez-moi ça, les amis. Bon, je l'ai mis en boucle.

0: l'administration.
1: Voilà. On lui pense. Des gros bisous, merci à toi, Steph.
0: Merci.
1: Éric Chardin. Ça va peut-être être le tube de l'été, les amis. L'été sera chaud. Version Steph Constant. Tendez bien l'oreille, parce que là, c'est de la bombe atomique. Allez.
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1: Ça, c'est le genre de chanson que l'on chante la frite au bec pendant l'été. Bruxelles-Toulouse, interprété par Jean-Pierre Madère, mais également notre invité cette semaine pour cette avant-dernière émission de cette saison. Il est en direct en plus de Bruxelles, mais oui, non. Tout à fait. Monsieur Alec Mention, oui. Léopold Leré, vous. Bonjour Alec.
2: Bonjour les amis, alors est-ce que vous avez chaud là-bas? Oui.
3: Hyper chaud.
1: Nous sommes en maillot de bain dans le studio.
2: Eh bien, figurez-vous que la Belgique est devenue tropicale aujourd'hui.
1: Ouais.
2: Parce qu'il fait 30 degrés, ce qui est très rare chez nous.
1: Ah ouais, quand même. Ah ouais.
3: C'est le Brésil,
1: ah
3: ouais. Quoi. C'est le Brésil.
2: C'est le Brésil, ouais.
1: Merci. Exactement. Alec de venir. Salut, Alec. Chez nous. Dans Valpine, c'est toujours un bonheur de te recevoir et de prendre un petit peu de tes nouvelles. On va parler actu musicale, on va parler également tournée musicale parce que Alec est le saltimbanque de la chanson française. On le retrouve un petit peu partout et puis bien notamment en France, on le verra tout à l'heure. Ça va bien Alec, à part cette chaleur, est-ce que par exemple avant de commencer quoi que ce soit, tu as des contacts avec l'équipe belge de football?
2: Alors, j'en avais avec les anciens, mais là, ces nouveaux joueurs-là, je ne les connais pas, sauf je connais Salemakers. Tu vois qui c'est Salemakers?
3: Oui.
2: Lui, je le connais un peu, et Lukaku, évidemment.
3: Lukaku, oui.
1: Ouais. Est-ce que tu pourrais leur passer un message? Donc le but du jeu au football,
3: c'est de mettre le ballon
1: dans les tirs, le carré blanc, oui. Dans le truc blanc, tu sais, il y a un monsieur qui garde l'espèce de cage, il s'appelle ça une cage. Voilà, il faut mettre le ballon dedans. Voilà, si tu pouvais leur passer le tuyau, je pense que ça peut les aider.
2: Ils n'ont pas du tout compris ça.
1: On est méchants.
2: Garder le ballon le plus longtemps possible. Ah ben non, ils profitaient juste que je suis en Belgique pour faire une blague à la Coluche. On est blindés.
3: Ouais, ouais.
1: C'est vrai que je le disais, tu écoutais de la Belgique. Il fait aussi chaud dans le sud de la France. Hein. Je pense que tu dois avoir des nouvelles également du sud de la France où la température, on n'est pas loin peut-être des 40 degrés actuellement.
3: Loin, ouais.
1: On va parler. On va parler musique, Alec, avec notamment cette chanson que on peut faire écouter un extrait là tout de suite à nos amis. J'aime

0: bossa nova.
1: Oui.
2: C'est complètement une bossa nova.
0: Eh oui, oui.
2: Eh oui. La chanson J'aime la vie. C'est ouais. pas du tout une bossa nova, tu sais, c'est la chanson qui avait fait gagner à l'époque
1: Sandra Kim.
2: Sandra Kim qui avait 14 ans. Ou 13
1: hop, hop,
2: ans
1: hop, hop, hop, hop, monsieur Alec Mention. Elle n'avait pas 14 ans le jour de l'Eurovision.
2: Ah bon?
1: Eh oui. Ah, je vais en apprendre une. Alec Mention, à chaque fois qu'il vient, de toute façon, on essaye d'en coller une. On va peut-être y arriver, celle-là. Eh bien, J'aime la vie, donc, c'était une chanson, effectivement, tu viens de le souligner, Alec, de la chanteuse belge Sandra Kim, créée par Rosario Marino et Angelo Crischi et Jean-Paul Furnemont. La chanson a remporté le concours Eurovision en 1986. Elle constitue l'unique victoire à ce jour de la Belgique à ce concours. Mais il faut savoir.
2: C'est la seule fois. Ouais. C'est la seule fois où on a entendu Belgium One Point. Tu sais, au moment de donner les votes, Belgium, One Point, c'était habituel chez nous. Et là, c'était le maximum. Et cette chanson aura marqué toute sa vie. Et elle est entrée dans l'histoire de la Belgique, un peu comme, oui, comme un événement sportif.
1: Ouais.
2: Parce que c'était exceptionnel qu'une si jeune chanteuse inconnue à l'époque fasse un score pareil. Mais c'était son énergie, c'était sa qualité vocale, parce que c'est une chanteuse exceptionnelle. Figurez-vous qu'on va chanter avec elle sur le plateau Ambiance 80 à Bastogne,
1: oui,
2: en
1: exact,
2: Belgique.
1: Ouais.
2: Hein, ce prochain, elle sera là, et on se réjouit toujours quand elle est là, parce qu'elle chante, elle chante Tina Turner, elle chante Whitney Houston, elle est incroyable.
1: Elle a une voix incroyable. Et donc, avant le concours et durant les répétitions, la délégation belge et l'agent de Sandra Kim déclarèrent que la jeune fille était âgée de 15 ans. Elle avait en réalité 13 ans.
2: Oui, à l'époque c'était la majorité. Mais cet album qu'on a fait, qui est un album dédicace à ses
1: 40 ans,
2: c'est les 40 ans de l'Eurovision.
1: Ouais.
2: Il y a des petits bijoux dans cet album de plein de collègues à moi, et dont une que je vous encourage à écouter, c'est celle de Pierre Tenis. Pierre Tenis, qui est un artiste exceptionnel avec qui je travaille énormément en Belgique, et qui a fait une version un peu jazzy, blues jazzy, qui est fantastique. Il y a aussi des versions acoustiques, il y a des versions électro. Enfin, c'est un album incroyable parce qu'il est fait de plein de versions de cette chanson J'aime la vie.
1: Et puis il faut quand même aussi, pour terminer, clôturer cette petite anecdote, la vérité, elle fut révélée après la victoire à la télévision publique suisse, qui avait été classée deuxième et demanda aux organisateurs de ce concours d'Eurovision de disqualifier Sandra Kim. Cette plainte n'aboutit jamais, le règlement du concours ne prévoit rien, alors aucune limite d'âge pour les participants. Ce n'est qu'en 1990 qu'une limite fut instaurée, fixée à 16 ans au jour de la participation du concours. Donc elle aurait pu être déclassée. C'est nos amis suisses, hein. Voilà.
2: Maître Cristobal, que vous étiez renseigné à ce point-là.
1: on essaye de trouver quelque. Ça fait plusieurs fois qu'on a Alec avec grand plaisir dans cette émission. On essaye de temps en temps de trouver des
0: pour
1: des
0: le petits... surprendre.
1: Bah oui, pour oui. le surprendre un petit peu.
2: Pour m'apprendre encore des choses.
0: L'année prochaine, c'est toi qui fais l'Eurovision pour la Belgique.
2: Ah oui, c'est une bonne nouvelle. Mais en fait, j'ai dirigé quelques fois l'orchestre de l'Eurovision.
0: D'accord.
2: Avec différents artistes. C'était une belle expérience à l'époque quand on jouait en live. Maintenant, évidemment, c'est moins drôle parce que c'est sur bande d'orchestre. Enfin, c'est surtout la réalisation télévisée qui est fantastique, parce que c'est toujours incroyable. Les lumières sont dingues, le plateau est fabuleux. Encore cette année, c'était incroyable. Mais moi, je préférais quand il y avait un orchestre qui jouait en live, évidemment.
0: Eh oui. Ah oui, c'est sûr.
1: C'est un peu comme quand tu fais des tournées, c'est bien d'avoir l'orchestre plutôt que de la bande de son derrière, c'est beaucoup plus vivant.
2: Oui, la présence des musiciens, voilà. Et ça, parfois le public a peut-être tendance à oublier ça, mais la musique, c'est d'abord des musiciens et des chanteurs avant d'être un spectacle. Donc c'est vrai que moi, quand je tourne, quand je joue, c'est toujours avec des musiciens. Sinon, tu vois pas où est le plaisir pour nous.
1: Et puis surtout, ça permet aussi d'interpréter ta chanson et tes chansons d'une autre façon que la façon originale. Il y a des petites subtilités qu'on peut rajouter, justement parce qu'on a un orchestre derrière soi, qu'on peut donner un autre ton ou quelques trucs supplémentaires par rapport à la version originale.
2: Oui, voilà. Et puis bon, moi c'est vrai que moi je suis très influencé par les chansons que j'aimais quand j'étais ado ou enfant, etc. Donc la fin des années 70. J'adore la musique live, Et c'est vrai qu'il y a un plaisir aussi, quand on est sur scène, à partager cette musique avec les musiciens. C'est très important. Quand on est seul sur scène sans musicien, on est perdu. Enfin, moi, je suis perdu. C'est pas du tout quelque chose que j'aime.
1: Et pour en finir avec ce titre, J'aime la vie, qui fait partie d'un album, donc tu l'as cité, un album d'anniversaire des 40 ans de ce titre, un album qui a été réalisé au studio Sphère France par des musiciens et artistes belges, en hommage donc aux 40 ans de la victoire de Sandra Kim à l'Eurovision. Un album hors compétition. Il y a 11 titres sur cet album, dont ta version à toi de J'aime la vie.
2: Alors ma version, simplement, moi je trouvais qu'il y avait quelque chose de très brésilien dans cette chanson. C'est justement le titre J'aime la vie, parce qu'au Brésil on est comme ça, on aime la vie, on la célèbre tous les jours en musique. Et ça me semblait être une évidence de la faire en version un peu brésilienne, en pensant évidemment à ma femme aussi.
1: Mais on salue Madame Mention, bien évidemment.
2: C'est gentil.
1: Magnifique et adorable Madame Mention, que l'on peut également retrouver, même peut-être plus souvent que Alec Mention, sur les réseaux sociaux. Je suis de temps en temps un petit peu son actualité avec des petits likes pour lui dire un petit coucou. Côté musique, on va parler tournée, bien évidemment, Alec, avec ce qui va commencer à partir de l'année prochaine. Quelque chose d'énorme. C'est quelque chose. Olivier est impatient de pouvoir attaquer cette grosse tournée des Zéniths, la tournée RFM dès janvier dans tous les Zéniths et les Dômes. Donc en principe le Dôme de Paris pour le 17 février.
2: C'est confirmé, tout à fait. Oui.
1: Voilà.
2: C'est une très grosse tournée, et en fait qui au départ c'est l'anniversaire de c'est les 20 ans de
1: RFM
2: la
1: tournée.
2: RFM Party, qui est un peu le top de départ de toutes ces tournées 80, qui a été donné par Olivier Kéfer et Hugues Chancelet avec la radio RFM, et qui au départ, comme dans le film Star 80 d'ailleurs, c'était pas gagné, puisqu'on savait pas du tout si le public allait embarquer.
1: Tout à fait.
2: Et ça a commencé modestement, mais ça a fini deux fois au Stade de France, pour dire le parcours était incroyable.
1: Il y a Olivier qui est venu dans l'émission et qui nous a conté son histoire, parce qu'on a conté cette histoire qui est absolument incroyable. Les demandes auprès des banquiers, ou des demandes auprès des salles pour arriver à faire des salles alors qu'il n'avait pas les fonds pour pouvoir faire les concerts.
0: C'était chaud.
1: Et en fait, tout ce qu'on retrouve, et comme tu viens de le souligner, Alec, dans Star 80, c'est la vie d'Olivier qui a mis en place justement ce RFM Party 80 au tout départ de ces tournées 80. C'est lui qui est à l'origine de ces tournées. Et donc, vous allez commencer avec tous les copains à partir de janvier à resillonner toutes les routes de France pour cet anniversaire.
2: Voilà, avec ce petit plus que on est la tournée générique du tout début. Et ça, c'est vraiment une super initiative de RFM, parce que c'est dans l'ADN de leur marque, de la radio. C'est eux qui ont lancé ça. Et 20 ans après, ça se fête, parce que quand on a vu le succès après toutes les tournées 80, il est parti de là, en fait.
0: Ça n'arrête pas, en fait. Hein. Ça continue à tourner.
2: C'est une célébration incroyable qu'on va vivre avec le public entre début janvier et fin février, et on espère encore après, bien sûr.
1: Ça va se poursuivre, bien évidemment, en France. Donc c'est à noter sur vos agendas, les amis, bien sûr. Il y a d'autres événements. Avant de parler d'autres événements, est-ce que musicalement, Alec, il y a quelque chose dans les tuyaux? Est-ce que monsieur Alec Mention de Léopold Nord et vous êtes en train de préparer quelques titres?
2: Alors je vais faire une grande première sur dans la ville de Saint-Raphaël le 21 juillet.
1: Oui. Pour la fête des Belges.
2: La fête des Belges aura lieu en toute la Belgique, mais aussi dans certaines villes françaises, parce que vous êtes quand même nos cousins très rapprochés. Et il se fait que le maire de
1: Saint-Raphaël.
2: Le maire de Saint-Raphaël est belge. Et ils m'ont demandé de venir faire la première de mon spectacle en solo, qui s'appelle Léopold Nord et vous chantez.
1: Oui.
2: Et donc ça aura lieu le 21 juillet avec des super musiciens sur la grande scène de Saint-Raphaël face à la mer. Ça va être une fête des Belges assez inoubliable pour moi, en tout cas.
1: c'est quand même agréable d'avoir une scène avec la mer en face. Quoi de mieux que ce décor magnifique que la nature nous propose. Et c'est vrai que pour un artiste, avoir la mer en face, c'est quand même pas mal. Bon, il faut regarder le public aussi. Hein.
2: Oui, et là on va chanter... On va chanter des chansons que tout le monde connaît, parce que les gens reprennent les refrains. Mais je vais aussi faire des chansons de mon nouvel album et certaines chansons que j'ai enregistrées au Brésil. Voilà, pour moi, c'est une première de faire ce spectacle en solo. Et c'est quoi de mieux que de le faire au bord de la mer à Saint-Raphaël avec tous les Belges et les Français qui fêtent notre fête nationale.
1: C'est oui, génial, ça. Il y en a beaucoup qui viennent dans le sud de la France pour passer des vacances. Et j'imagine.
0: Ah bah oui, en plus, ça va être bondé.
1: Les Belges. Peut-être qu'ils ne marquent pas beaucoup de buts au foot, mais en tout cas, ils savent faire la fête.
0: Ouais, ils savent chanter. Et ils savent chanter.
2: Les Belges, ils sont bons clients dans le sud de la France depuis les années 60. Hein.
1: Oui.
0: C'est vrai qu'on a pas mal de Belges, oui, c'est vrai.
2: J'ai passé toute mon enfance à aller au camping chaque année, comme tous mes amis Belges.
1: Ouais.
2: On prenait la voiture et il n'y avait pas encore l'autoroute. On traversait la France par les montagnes.
0: La nationale.
2: C'était des souvenirs incroyables et pour nous c'est lié vraiment à notre enfance.
1: Oh, ça faisait une trotte quand même de la Belgique au sud.
0: Ah oui,
1: de la
0: quand
1: France,
0: même. Il y a plus de 1000 ah ouais, kilomètres.
1: Hein. Tu faisais des pauses avec papa maman quand même.
2: Ah oui. Bon. Oui, mais enfin c'est une époque où il n'y avait pas de ceinture de sécurité, où on s'arrêtait pour manger on appelait ça du pain français, tu vois, les baguettes, c'est pour nous, c'est du pain français.
1: Ouais, tout à fait.
2: Alors, et
1: par curiosité, c'était quoi la voiture de papa?
2: Ah, c'était une Peugeot 404 break, évidemment. Ah, ça vous fait rire. Ah,
1: oui. Avec la galerie sur le toit, non? Elle n'avait pas la galerie sur le toit, celle-là?
2: C'était une option. Non, nous, on tirait un bateau derrière nous dans
1: la
2: 404,
1: bien. Ouais.
2: Dans lequel on mettait tous les bagages. Donc,
1: du coup, il y avait de la place dans la voiture.
2: Ouais. La débrouille, c'était génial. Ouais.
1: Et c'était dans quel coin du sud de la France?
2: Alors, on allait toujours au même endroit.
1: Ouais.
2: On allait au Kontiki, qui était à Ramatuelle.
1: Waouh, bien, ah ouais. Bien.
2: Qui est devenu un camp naturiste. Mais à notre époque, c'était encore habillé.
0: D'accord.
1: Ils ont trop chaud maintenant, c'est pour
0: ils
1: ça.
0: Ils ont trop chaud, oui.
1: Les dates auxquelles on va pouvoir retrouver les amis Léopold Noré et vous, Alec Mention. Donc, il vient de le citer, Saint-Raphaël, le 21 juillet, en live, avec tous les musiciens de son spectacle, Léopold Noré et vous, chanter. Et puis également, il y a un autre festival du côté de Bastogne, en Belgique. Ça se passe le 26, le 27 et le 28 juin, le Summer Festival de Bastogne, avec notamment, il y a quelqu'un que tu apprécies énormément, puisque il habite le sud de la France, s'appelle Michel Fugain, et également Matt Pokora. Michel Fugain, qui est un artiste aussi que j'adore, mais alors très très fort, parce que ces musiques m'ont toujours bercé ma jeunesse. Il y aura aussi Yannick Noah à ce festival. Il y en a bien d'autres. Vous serez donc nombreux à Bastogne, non pas pour la bataille des Ardennes, hein, mais pour fêter l'insouciance des années 80.
2: Je vois que tu as lu mon poste.
1: En paix, en liberté, pour chanter, pensée émue pour tous ceux qui ont donné leur vie en 1944. Ce sont pas des phrases de moi, mais de monsieur Alec Mention. Donc le Summer Festival.
2: Oui, mais c'est vrai que Bastogne symbolise la fin de la guerre de 40, avec cette bataille qui est extrêmement meurtrière, où beaucoup de jeunes Américains ont laissé leur vie. Et je disais au bourgmestre, qui est le maire de Bastogne, c'est un comble, on va fêter les années d'insouciance et de liberté, hein, qui sont les années 80, à Bastogne. Il dit, ça nous fera un coup de frais, c'est très très bien comme ça. C'est pour ça que c'est assez émouvant pour nous. Ouais. Oui.
1: Trois jours dans lesquels on retrouvera donc ces artistes-là. Et puis, il y a l'ambiance 80 aussi, auquel tu participes avec Plastic, avec Jean Schultes, avec Partenaire Particulier, avec le sosie de ton frère, Philippe Lafontaine, n'est-ce pas? Petite anecdote. On salue la fille du maire, bien évidemment.
0: De Béziers.
1: Celle-là, on ne peut pas l'oublier, c'est pas possible.
2: Il y a la Capelle. Oui, il y a toute la bande.
1: Richard Sanderson, Phil Barney, Patrick Pat d'Ottawan également, Ambiance 80 qui sera aussi présent. Le Summer Festival de Bastogne, les amis, ça se passe le 26, le 27 et le 28 juin à Bastogne, bien évidemment. Et puis il y a également le dimanche 5 juillet un giga concert 80 à l'Arena d'Agen au profit de l'association SOS Séisme Atlas au Maroc. L'été sera chaud.
0: Donc, il sera Léopold Noré.
2: La date d'Agen, c'est très important d'en parler, parce que c'est un ami, David, qui est très impliqué dans justement l'aide à la reconstruction des villages qui ont été
1: dévastés par le séisme.
2: Dévastés par le séisme à l'époque au Maroc, dans l'Atlas.
1: Ah, oui.
2: Et donc, il a organisé au départ, c'était dans un théâtre de 400 places, mais là, ça a tellement pris qu'ils ont déménagé et qu'ils font dans l'aréna de 2000 places à Agen. Et ça va être fou, parce que je crois que c'est un des plateaux 80 les plus complets qu'on puisse imaginer. Il y a tout le monde, en fait.
1: Ben c'est noté, 5 juillet les amis, Arena d'Agen au profit de l'association donc SOS Séisme Atlas au Maroc. Bien sûr, voilà. Vous retrouvez toutes les dates que l'on vient de vous citer sur la page Facebook de Alec, mention Léopold Nord et vous. Vous allez pouvoir découvrir aussi l'actualité musicale qui publie régulièrement. Je sais, est-ce qu'on peut un petit peu en parler parce que bien on le sait, les enfants de Alec niveau artistique se portent bien, n'est-ce
0: oui,
1: pas?
0: Oui.
2: Oui, oui, en fait, mais ils sont tous très créatifs. Donc, mon fils aîné a un groupe en Angleterre qui s'appelle. Attention, vous parlez l'anglais, j'espère. Hein.
1: Of course.
2: Ouais. ça s'appelle Chalk Hands.
0: Chalk Hands.
2: C'est-à-dire les mains de craie. C-H-A-L-K.
0: Chalk Hands.
2: Hands, ah, oui. Les mains. H-A-N-D-S. Et c'est un groupe de métal.
0: Ah oui.
2: Très puissant. Oui. Mais c'est formidable ce qu'ils font. Ils sont en tournée au Danemark, en Norvège, en Belgique.
0: Ah ouais, ah oui.
2: Ils sont même venus à Paris. C'est un jeune groupe incroyable. Chalk Hands. Il faut aller voir leur site. C'est génial.
1: Ah ben voilà. Et allez les amis sur les réseaux sociaux. Tous,
2: bah ils, oh ouais, oui bien sûr. Et voilà, oui, mes enfants sont évidemment tous dans le métier.
1: Voilà. Et puis, Alec mention, donc on le retrouve sur les réseaux sociaux. Est-ce qu'il y a un moment où tu vas te poser dans l'été tu te vas t'autoriser une petite pause
0: ouais, un petit
1: avec
0: vacances,
1: madame
2: pour nous, les artistes, l'été, ce ne sont pas les vacances.
1: Non.
2: c'est la période où on travaille beaucoup.
1: Oui, mais avec l'année prochaine qui arrive, pour toi, ça va être quand même chargé.
2: Oui, mais ça va, il y a encore quelques mois en automne et en hiver pour trouver ça.
1: Ouais.
2: Et puis c'est vraiment amusant de faire les concerts pour les mairies en plein air, en été, c'est génial parce que on voit des gens qui sont là, bon c'est gratuit pour eux, il y a des milliers de gens qui chantent, c'est génial. On échangerait ça pour rien au monde.
0: Donc, j'imagine. Le 21 juillet à Saint-Raphaël, la date à retenir.
1: Le 21 juillet, ouais, en live avec tous les musiciens. Léopold Nord et vous chantez et également Bassogne, le festival de Bassogne, 26, 27 et 28 juin. Et également, on l'a dit et on le répète, pour le 5 juillet, du côté de l'Arena d'Agen, au profit de l'association SOS Séisme, ça sera un giga concert. Voilà, ben on avait envie de finir cette année avec cette avant-dernière émission avec une personne
0: de nos
1: comme
0: artistes
1: toi.
0: Préférés,
1: voilà,
0: ouais, un peu
2: le dire. Quel honneur, j'en suis ravi.
1: Non, mais c'est un grand plaisir à chaque fois. En plus, la disponibilité d'Alec, très peu de temps avant l'émission, tu lui téléphones, il te dit OK,
0: ouais.
1: Pas 5 minutes avant, mais quand même 1 ou 2 jours avant. Et donc, c'était très bien. Et on te remercie infiniment.
0: J'espère qu'à Saint-Raphaël, tu porteras ta belle veste rouge que tu as confectionnée.
1: Ah, mais mais j'ai remarqué.
0: La légendaire veste rouge brillante.
1: J'ai remarqué.
2: Et c'est quand le prochain? Je ne sais pas, moi. C'est quand ça?
1: Mais

0: oui, hein.
1: Le titre, vous allez chanter tout l'été avec Alley qui sera sur scène en tournée dans toute la France. Des bisous depuis la France à la Belgique.
2: Une fois,
1: bisous Alley. Merci à toi. Merci.
3: Ciao.
1: Ciao.
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1: Voilà les amis, nous allons nous quitter. Nous remercions infiniment nos deux invités cette semaine, Alec Mention et Steph Consent. Ouais. Vous pouvez tous les deux bien sûr les retrouver sur leurs réseaux sociaux respectifs. Et on peut également nous vous retrouver sur nos réseaux Cristobal Backspin, Insta, Facebook et TikTok. Portez-vous bien, que la force soit avec vous, prenez soin de vous et vos proches. On se retrouve la semaine prochaine pour la dernière émission de la saison en compagnie de Christophe et de Laurent Charc, le parrain de notre émission. Thierry, qu'est-ce qu'on fait?
2: Des bisous! Salut à tous!
1: On fait des bisous, et puis parce que on reste quand même des enfants heureux parce qu'on a écouté Backspin et qu'on va revenir la semaine prochaine. Paolo Pilayan, que nous avons également reçu il y a quelques années de ça dans cette émission. Happy Children, comment ne pas penser aux années 80 avec ce titre-là? Bisous à la semaine prochaine.
2: Bonne semaine.
1: Salut!

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1: Sous l'amour qui finisse mal, souvent, c'est... la putain. Alors qu'en fait, franchement, reconnaissez-le, jeune garçon, dans 99% du corps, c'est vous les enculés, les enfoirés, hein? 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
1: Voilà, c'est fini. 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
2: Il est 2h.